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1: Et comme prévu, on parle donc de cette coupe de cheveux ultra flatteuse qui serait l'alternative idéale au carré cette année, surtout si on ne veut pas perdre ses longueurs. Alors repéré sur Hailey Bieber, Kaya Gerber, la Cup Cut s'impose déjà comme la coupe incontournable de l'été, sans secret, donner du mouvement et du relief aux longueurs sans sacrifier la matière. Si le carré vous fait de l'œil, mais impossible pour vous de dire adieu à vos longueurs, alors bonne nouvelle, il existe enfin une alternative ultra désirable qui capture tout ce qu'on aime dans le bob sans le côté radical du coup de ciseau. Son nom, le Cup Cut, déjà adopté par des filles, des femmes ultra stylées. Ce dégradé nouvelle génération s'annonce comme l'une des coupes les plus demandées en 2026. Et franchement, on comprend pourquoi. Alors cette coiffure joue sur des longueurs subtilement travaillées pour donner du relief et du mouvement à la chevelure. L'objectif, c'est de retrouver l'allure chic et rebondie d'un carré sans renoncer à ses longueurs. Une option parfaite pour celles qui veulent moderniser leur coupe sans passer par un changement trop radical. Il y a beaucoup d'experts, justement, de coiffeurs qui décrivent la Cup Cut comme un dégradé très doux autour du visage. Pensé pour créer une forme harmonieuse et fluide, les mèches viennent encadrer les traits avec légèreté, tandis que les pointes restent pleines afin de conserver une belle densité dans les longueurs. C'est justement ce détail qui change tout. Contrairement à certains dégradés très marqués, ici en fait le résultat reste souple, naturel et élégant. La chevelure paraît instantanément plus volumineuse et plus dynamique, sans effet trop coiffé, une façon intelligente d'adopter l'esprit du carré tout en gardant la polyvalence des cheveux longs. La Cup Cut séduit autant, c'est aussi parce qu'elle correspond parfaitement aux envies coiffure du moment. Des coupes faciles à vivre mais ultra sophistiquées visuellement. Il y a beaucoup de placement de mèches autour du visage, ça permet en fait de mettre naturellement les traits en valeur tout en apportant beaucoup de mouvement à la chevelure. Et autre avantage, elle demande beaucoup moins d'entretien qu'un carré structuré. Un brushing souple suffit souvent à révéler tout son potentiel. Le rendu est glamour, aérien et moderne. Ça donne immédiatement plus de personnalité aux longueurs sans donner l'impression d'en faire trop. Exactement le genre de coupe effortless qu'on risque de voir absolument partout en 2026. Donc baptisé Cup Cut, je vous rappelle. Voilà, je vous le rappelle, comme ça vous allez checker un petit peu des photos et voir si c'est une coupe de cheveux qui vous correspond. Restez avec nous, on se retrouve dans un tout petit moment. Dochi pour Anxiety. Très belle écoute.

0: retrouve dans un tout petit moment pour la suite dans l'en parle. D'ici là, on change complètement de registre. Je vous propose Rose et Bruno Mars pour Apathé. Très belle écoute.
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si vous venez à peine de nous rejoindre, bienvenue à vous. Dans un instant, on se retrouvera pour la troisième et dernière partie d'En en parle. Je rappelle que nous serons en direct avec Nouhaïla Kharrat, elle est nutritionniste diététicienne. Aujourd'hui, on va parler de petits conseils pratiques à la veille de Eid al-Adha, justement, toutes ces questions de modération. Quels sont les gestes à bannir, ceux au contraire à privilégier? Elle nous donnera tous ces petits tips dans un tout petit moment. Restez donc avec nous pour ne rien rater. D'ici là, c'est Selena Gomez qui prend la relève avec Love You Like a Love Song. Excellente écoute.

Moment avec Nouhaïla Kharat, nutritionniste diététicienne, une habituée d'ailleurs de l'émission, pour parler de ces petits conseils pratiques à mettre en place à la veille de Eid al-Adha. Quelles sont les choses à privilégier, quelles sont celles au contraire à éviter. Elle nous éclairera à ce sujet tout simplement juste après une petite pause musicale. C'est Mika qui prend la relève avec Relax. Excellente écoute.

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1: Et comme convenu, nous sommes en direct avec une habituée de l'émission, Nouhaïla Kharat, et les nutritionnistes diététiciennes, pour parler aujourd'hui donc de ces petits conseils pratiques à mettre en place à la veille de Eid al-Adha. Nouhaïla, bonjour.
2: Bonjour Karima, comment ça va?
1: Ça va très bien, et toi?
2: Ça va gentiment, je te remercie.
1: Alhamdoulilah, alors actualité oblige, on va dire ça comme ça, la veille de Eid al-Adha justement. Chaque année, on fait ce genre de discussion, d'échange justement autour de l'alimentation pendant l'Eid, les pièges les plus fréquents, etc. Alors déjà, pour contextualiser, on va dire, comment est-ce qu'on peut, est-ce que c'est possible déjà, de profiter des plats traditionnels de l'Eid sans tomber justement dans les excès ou la frustration, le tout avec modération bien évidemment. Est-ce que c'est possible déjà?
2: Bien sûr, tout est possible lorsqu'on parle d'une alimentation équilibrée, parce qu'aujourd'hui, on ne parle plus de régime, on ne parle plus de restrictions, on parle de festivité, c'est une fête religieuse, mm-hmm. culturelle aussi, traditionnelle. Et si on observe un peu ce que l'on mange pendant ces jours-là, il faudra juste détecter quels sont les aliments, ou plutôt quelles sont les habitudes qu'on pratique pendant cette période de l'Eid, mm-hmm. qui sont néfastes sur notre corps. Surtout là, on va parler de surcharge alimentaire. Le fait déjà qu'on mange beaucoup, excessivement beaucoup, ouais. des grandes quantités, même pas, en fait, on choisit même pas une bonne qualité alimentaire. C'est-à-dire, oui, je comprends que pendant l'Eid, il y a le bouffet qui sont les brochettes de foie, je comprends qu'il y a les abats, qu'il y a les brochettes de viande, la viande à la vapeur sous format de tagine. Donc, on a beaucoup de déclinaisons de viande pendant cette période de l'Eid. Malheureusement, c'est les accompagnements qu'on oublie chaque jour. Malheureusement, c'est les autres habitudes qui accompagnent, par exemple, la surconsommation de soda.

0: Ouais.
1: De plats qui sont très gras parce qu'ils sont très cuits avec de la matière grasse. Et parfois, même si on entend des personnes dire que voilà, c'est un plat qui a été cuisiné avec de l'huile d'olive et tout le monde connaît aujourd'hui les bienfaits de l'huile d'olive, mais mis à part ça, il faudra aussi faire attention à l'apport calorique que ça va nous donner dans la journée.
0: Bien
1: Et là, aujourd'hui,
0: évidemment.
1: je ne parle pas uniquement que des personnes qui sont en bon état de santé, mais malheureusement, les personnes qui souffrent le plus, c'est les personnes à risque.
0: Ouais.
1: Les personnes qui ont des maladies métaboliques, des troubles digestifs. Donc là, il faudra vraiment savoir comment équilibrer. Donc oui, on peut forcer, en fait, on peut équilibrer notre alimentation pendant cette période de l'été sans forcément rentrer dans restriction ou dans isolation. Parce que comme je l'ai mentionné, cette fête est surtout une fête culturelle
0: Ouais.
1: où la famille se rassemble. Donc on n'a pas intérêt à isoler
0: Bien
1: les
0: sûr.
1: personnes. Pour dire qu'on va manger correctement. En plus de ça, moi je lui dis toujours Kalima, Eid al-Adha, ce sont uniquement 2 ou 3 jours.
0: Ouais.
1: On ne consomme pas la viande chaque jour pendant 1 semaine, 10 jours. Ça, c'était auparavant,
0: Ouais.
1: quand il n'y avait pas de congélateur pour conserver la viande. Donc forcément, il devait consommer une grande quantité dans peu de journées pour que la viande ne soit pas. En fait, comme ça, elle ne perd
0: Reste
1: pas.
0: consommable.
1: Voilà, qu'elle puisse être consommable et tout. Mais heureusement, aujourd'hui, qu'on a des congélateurs pour pouvoir garder une quantité qu'on va consommer dans les semaines et les mois à venir.
0: Ouais.
1: Donc, pour les 2, 3 jours de l'Aïd où on consomme les aliments principaux, l'idéal, c'est juste de structurer ses repas. C'est surtout de limiter les quantités de viande rouge parce que oui, la viande rouge est riche en protéines de haute valeur biologique, en fer, en zinc, en vitamines du groupe B, comme la vitamine B12. Mais malheureusement, elle est aussi accompagnée d'une grande quantité de graisse et c'est des graisses qui sont saturées.
0: Ouais.
1: Donc là, c'est clair qu'il y aura des parties du mouton qui sont moins grasses que d'autres, mais en comparant la viande, par exemple, du mouton à la viande de bœuf, bah forcément, la viande de mouton, elle est un peu plus grasse que
0: Exact.
1: la viande de bœuf. Donc
0: Exactement.
1: oui, on ne va pas se priver, mais manger des petits apports et toujours choisir les accompagnements qui vont aider à ce que la digestion se fasse facilement, à ce qu'on puisse profiter des bienfaits de la viande rouge
0: Ouais.
1: sans pour autant fatiguer nos organes et notre corps.
0: Et justement, les accompagnements, nous, Haïla, on privilégie quoi? Nous, on a tendance, par exemple, dans nos familles, on voit ça un petit peu partout. Je pense que beaucoup de personnes se reconnaîtront. On a aussi, on a du zaloc, etc., du
1: Entièrement.
0: poivron, voilà, plein de petites salades comme ça. Est-ce que ce genre d'accompagnement, c'est bon? C'est, voilà,
1: Ce serait
0: c'est
1: l'idéal,
0: validé?
1: Kalima. Et bien sûr, je
0: D'accord, ok.
1: valide à 100%.
0: Validé par nous, Haïla.
1: Comme
0: Allez.
1: grande fan des légumes et crudités,
0: Ouais.
1: je valide à 1000%, mais pas que parce que je suis fan, mais
0: Ouais.
1: scientifiquement, ça a été validé que
0: Ouais.
1: les fruits nous apportent beaucoup, en fait, que les légumes, pardon, nous apportent beaucoup de fibres, des antioxydants, des vitamines, des minéraux.
0: Ouais.
1: Premièrement, ils vont nous rassasier, donc ils vont permettre à ce qu'on ne consomme pas des grandes quantités de viande rouge.
0: Exact.
1: Deuxièmement, ils vont ralentir l'absorption de graisse et de glucides. Par exemple, si on a des plats qui s'accompagnent avec des gâteaux de lait, on n'oublie pas les gâteaux parce que ce n'est pas que la viande de mouton, c'est aussi les gâteaux qu'on consomme
0: C'est vrai, il y a les gâteaux
1: pendant
0: aussi.
1: les
0: Quoique la
1: journées,
0: viande, elle détrône
1: exactement.
0: quand même les gâteaux,
1: Ça, c'est sûr.
0: mais ils sont là, ils
1: Ça,
0: sont
1: c'est
0: là,
1: sûr.
0: timidement.
1: Donc voilà, on disait par rapport en fait, aux légumes,
0: Ouais.
1: bah, à part le rapport en fibres, en vitamines, minéraux et en eau, et le fait qu'elle nous rassasie, il faut savoir aussi qu'il va éviter qu'on puisse tomber dans, en fait, qu'on puisse avoir des problèmes de constipation. Parce que malheureusement, pendant ce jour-là, quand on
0: Ouais.
1: consomme beaucoup de protéines et de viande, parce qu'en fait, ça nous apporte beaucoup de protéines, donc forcément, on aura des problèmes de constipation par la suite. Et donc, l'idéal, c'est de garder les fruits.
0: Ouais.
1: En fait, les légumes, pardon, je ne sais pas pourquoi je
0: Et
1: répète
0: même
1: les
0: les
1: fruits
0: fruits.
1: tout à l'heure. Voilà, même les fruits, je voulais en venir.
0: Même les
1: Et même
0: fruits,
1: les fruits. Avec une quantité modérée, surtout pour les fruits,
0: ouais.
1: et
0: Ouais.
1: sans oublier les céréales complets. Donc, il faut accompagner avec des féculents, des carbohydrates complexes. Notamment, on a la pomme de terre, la patate douce, le riz complet, le riz basmati, le couscous complet pour les personnes qui adorent la tête du mouton avec le couscous, ou sinon juste de la viande du mouton avec le couscous. Donc, toujours accompagné avec des légumes cuits. Et sinon aussi, on parle de quinoa, on a beaucoup de céréales. Les légumineuses qu'on oublie pendant cette période, les légumineuses, bien sûr, Je sais que la viande détrône nos repas pendant cette période, mais ne serait-ce si on prépare par exemple une salade de crudité à laquelle on rajoute quelques lentilles bouillies ou quelques pois chiches ou haricots secs bouillis, bah déjà on aura une bonne part de carbohydrates complexes qui vont nous rassasier, nous apporter de l'énergie, des fibres, et ce n'est que le trio gagnant. Et là on parle bien sûr de protéines, notamment du mouton, mais ce serait bien aussi de varier pendant le reste du jour. Par exemple, si le matin et le déjeuner on consomme déjà de la viande, au moins le dîner, ben, choisir des poissons, choisir des volailles, des œufs. Comme ça, on ne se concentre pas beaucoup sur cette viande du mouton qui va nous apporter, bien sûr, un excès de graisse.
0: Justement, parce que c'est, voilà, et l'adha, c'est beaucoup d'autres choses aussi, c'est spirituel, c'est religieux, donc le but, ce n'est pas que de manger de la viande, bien évidemment, profiter de la famille, oui, comme tu l'as si bien dit, c'est aussi au-delà de l'aspect religieux de Eid al-Adha, il y a aussi les traditions, nos traditions, les traditions sur notre continent également, et voilà, donc c'est l'occasion de se rassembler avec la famille et tout, mais il n'y a pas que ça, d'où l'importance à chaque année de le rappeler, parce que c'est vrai que beaucoup de personnes malheureusement tombent dans l'excès et oublient l'essence même de Eid al-Adha. Voilà, donc profiter, oui, gérer aussi les multiples invitations, parce que il y a plein de repas familiaux, donc voilà, on va un petit peu partout, donc on mange un petit peu partout aussi, comme tu l'as dit, tout est question de modération, se faire plaisir mais dans la limite du raisonnable, tout simplement. Est-ce qu'il y a, il y a la fameuse question qui se pose, et je vois ça énormément à l'approche de Eid al-Adha, c'est la viande et le thé, le thé marocain. Est-ce que ça passe ou ça passe pas? Parce que on a grandi en consommant justement la viande du mouton avec du thé marocain, du thé à la menthe. Beaucoup de personnes disent que c'est pas très conseillé, d'autres disent non, c'est bon. Elle est où la vérité?
1: Alors, là, c'est une question, on va dire, piège. Alors, pour vous expliquer un peu plus de manière simple, par rapport à la consommation du thé, le problème, c'est pas le thé, le problème, c'est la théine qui est un antioxydant du thé. Alors, la théine du thé, il faut savoir que le problème réside où? Le problème réside pour le fer d'origine végétale. Parce que c'est un fer qui est difficilement assimilable ou qui s'absorbe difficilement au niveau de l'intestin grêle. Et c'est pour cela que parfois, quand on a des personnes qui souhaitent avoir un bon apport en fer ou un apport en fer correct, notamment quand on prescrit du fer végétal à travers les aliments, toujours on conseille de consommer avec de la vitamine C, bien sûr provenant des aliments, sinon sous format de supplément alimentaire si nécessaire. Mais par contre, la viande rouge, il faut savoir que en fait, la viande en général, ou tout ce qui est fer d'origine animale, c'est le fer héminique. C'est un fer qui est facilement absorbable ou absorbé à travers l'intestin grêle. Ils ont fait des études sur des cellules. C'est vrai que la théine impacte légèrement l'absorption de fer animal, mais pas autant que si on veut vraiment profiter, par exemple, du fer végétal. À ce moment-là, oui, on dirait que le thé, c'est interdit. Alors moi, je dirais, puisque c'est l'Eid, et si on consomme du thé avec modération, avec les fameuses brochettes de boule ou les brochettes de viande ou autres plats, un petit verre de thé, c'est pas la fin du monde, il faut rester quand même un peu flexible. Mais il faut savoir que pour les personnes qui ont déjà un problème d'anémie, à ce moment-là, si c'est juste une journée, ce n'est pas grave. Moi, je le dis, c'est question d'habitude. Une seule fois, moi, je ferme vraiment les yeux, je dis, ok, c'est pas grave.
0: J'ai rien vu. Elle dit, moi, j'ai rien vu.
1: Complètement. Ouais. Quand la personne commence à mettre en place ses habitudes de manière quotidienne, hebdomadaire, mensuelle, c'est là où le problème
0: commence. Ça devient problématique, exactement.
1: Effectivement.
0: Alors, Nouhaïla, il y a des personnes qui vont, on va dire, appliquer ou suivre un petit peu ces conseils justement pendant cette période de l'Aïd, d'autres peut-être non. Alors on va aller dans cette catégorie de personnes. Si quelqu'un a un peu abusé, on va dire, pendant l'Aïd par rapport à son alimentation d'habitude, pas abusé dans l'absolu, mais juste par rapport à ce qu'il ou elle consomme normalement, comment est-ce qu'on peut retrouver juste après un équilibre alimentaire sans se lancer justement dans un régime ou quoi que ce soit, on va dire la période post-Aïd?
1: Alors exactement, ça c'est une problématique qu'on trouve souvent quand on voit les patients en consultation après l'Aïd. Soit ils ont du mal à reprendre leur équilibre alimentaire parce qu'ils se sont jetés à manger toutes sortes d'aliments. Donc ils retrouvent le plaisir de manger des choses qui sont pas forcément bénéfiques pour le corps. Et après, ils ont vraiment du mal à stopper et à rééquilibrer, donc à rentrer vraiment en ordre. Alors c'est vraiment simple. Et moi, je le dis et je pratique beaucoup ce mode, que ce soit sur moi-même, que ce soit sur mon entourage, que ce soit avec mes patients. L'idéal, c'est vraiment de ne pas se priver. Et moi, j'y crois beaucoup dans tout ce qui est alimentation équilibrée, dans tout ce qui est flexible. Il ne faut pas vraiment rentrer dans la restriction.
0: Je suis
1: Donc oui,
0: d'accord.
1: j'ai fait quelques erreurs les 2-3 jours de l'Eid, même les 5 jours de l'Eid. Mais l'idéal, c'est vraiment de garder les repas dans la journée, de respecter les horaires, de ne pas commencer à sauter les horaires le reste des jours après. C'est aussi d'instaurer les légumes crus et ou cuits pendant les repas, parce que comme j'ai dit, ça apporte des fibres, ça rassasie, ça aide aussi pour brûler, en fait pour accélérer le métabolisme et brûler les calories, notamment les graisses. Garder son apport de protéines journalières pour ne pas perdre de la masse musculaire. Garder aussi les carbohydrates. Les carbohydrates, ce n'est pas nos ennemis. Au contraire, ça nous apporte de l'énergie.
0: C'est
1: Mais il faudra
0: vrai.
1: vraiment des portions qui sont modérées et choisir une qualité des carbohydrates qui sont complexes. Alors là, tout est clair. Et bien sûr, ne pas oublier les matières grasses de bonne qualité dans les journées normaux. Donc, on parle bien sûr de l'huile d'olive, l'huile d'argan, des oléagineux, de l'avocat, les laitages nature, bien sûr, qui ne sont pas avec des sucres ajoutés. Là, parfois, on entend non, il ne faut pas manger du fromage, il ne faut pas manger du yaourt, il ne faut pas prendre le kéfir ou le lben, qui est le lait fermenté. Au contraire, on peut prendre tant que c'est des quantités qui sont modérées.
0: Exactement.
1: À ce moment-là, il n'y a aucun souci. Par contre, le problème qui se pose ici aujourd'hui, c'est que pendant cette période de l'Eid, les problèmes, les personnes qui ne font pas attention, moi je ne dis pas de régime, mais il faut juste faire attention à son alimentation, c'est des personnes qui après, ils auront des problèmes de reflux, c'est-à-dire remontée d'acidité, des problèmes de maldigestion, des problèmes de ballonnement, gaz, les personnes qui vont après avoir un bilan très élevé en cholestérol, en triglycérides, peut-être l'acide urique. Et c'est ce qui provoque le problème de goutte. Donc, je le dis toujours, il faut modérer même pendant l'Eid. Il ne faut pas laisser jeter, se dire, oui, c'est 2-3 jours, ce n'est pas la fin du monde. Non, ce n'est pas la fin du monde, oui, mais après, on peut avoir des complications.
0: Exactement.
1: Et si on ne veut pas vraiment souffrir par la suite, bah, il faudra, ce serait mieux de voir cette période comme une période de convivialité.
0: Voilà.
1: Avec nos proches, avec la famille, de se faire plaisir bien sûr, mais en modérant surtout les quantités et en choisissant la bonne qualité. Après, les petites choses qui ne sont pas de bonne qualité à droite et à gauche, c'est pas grave. Comme j'ai dit, moi je ferme l'œil pendant les 2-3 jours.
0: Merci Noëlla. Non, c'est hyper important, c'est vrai, on en parle d'ailleurs très souvent quand il s'agit d'alimentation, et tu le dis si bien aussi, le fait de faire tout avec modération, de ne pas se priver, parce que voilà, la frustration, ça nous mène, on va dire, à l'effet inverse, et du coup il y a l'effet yo-yo, tout ce qui s'ensuit, la frustration, on mange n'importe quoi, à n'importe quelle heure. Donc effectivement, tout est question de modération, encore une fois. Noëlla Kharrat, merci beaucoup d'avoir été avec moi aujourd'hui. Je te souhaite un Eid Moubarak Saïd, santé, et bonheur, prospérité à toi et toute ta famille et toutes les personnes qui nous écoutent.
1: Merci Kalima. Alors, si je me permets, j'avais deux petits conseils.
0: Bien sûr, avec plaisir. Avec plaisir.
1: Déjà, pour éviter ces problèmes de ballonnement, moi, ce que je conseille toujours mes patients et les personnes que je connais, c'est toujours de faire une petite marche légère de 15 minutes après chaque repas, parce que c'est des repas qui sont
0: excellent.
1: Longs. Quand je dis marche, je sais qu'aujourd'hui, ce n'est pas évident de sortir faire la marche à l'extérieur, mais déjà, le fait de bouger à la maison, d'aider à, par exemple, débarrasser la table, ranger les choses. Donc déjà, le fait de bouger une quinzaine, vingtaine de minutes après le repas, ça aide beaucoup à améliorer la sensibilité à l'insuline et contribuer à une meilleure régulation de la glycémie post-prandial, c'est-à-dire après les repas. Et petit dernier point, c'est la consommation d'eau. Pas parce que les températures grimpent, mais c'est une raison de plus pour en consommer l'eau de manière suffisante, mais surtout parce que pendant cette période, l'hydratation est souvent négligée, et alors qu'elle joue un rôle fondamental pour le bon fonctionnement de l'organisme. Et surtout, il faut savoir qu'une alimentation qui est riche en protéines animales, elle augmente les besoins hydriques du corps, notamment au niveau de nos reins. Donc il faut vraiment
0: s'hydrater,
1: une hydratation, parce que sinon on aura des problèmes de constipation, des maux de tête ou migraines, la fatigue, les troubles digestifs, et chez certaines autres personnes, peut-être les calculs rénaux quand ils consomment beaucoup de protéines.
0: Ouais, ça va.
1: Donc ça reste quand même en fait un bon point à mettre en place, l'hydratation à base d'eau et d'infusion. Et je ne parle pas bien sûr des jus industriels,
0: bien
1: des
0: sûr.
1: Boissons énergisantes, des sodas, ça n'existe pas dans le menu alimentaire, mais juste pour pour faire un petit rappel.
0: Bah, merci beaucoup, Nouhaïla, encore une fois, et à très très vite.
1: Merci Kalima, à très vite, et Moubarak Saïd.
0: Allah ybarak fik, merci beaucoup. Et c'est ainsi que se referme On en parle. Merci beaucoup d'avoir partagé ce petit moment avec nous. Je vous souhaite une excellente suite des programmes à l'écoute de Médian, à Eid Moubarak Saïd, à toutes les personnes qui nous écoutent. Et bien sûr, je serai là demain matin pour On en parle. En attendant, c'est Craig David qui prend la relève avec Walking Away. Excellente écoute.

parce que pour moi, c'était très important de revenir dans mon pays et de m'impliquer. Alors, je fais ma petite part, toute petite, mais pour moi, c'est important. Le Maroc a besoin des Marocains et des Marocaines. Et chacun de nous peut apporter vraiment sa goutte dans l'océan, mais c'est important de le faire. Je suis la petite fille de Malik Al-Fassi, la seule femme signataire du manifeste de l'indépendance, avec laquelle j'ai eu la chance de vivre quelques années, puisque mes parents étaient dans une autre ville. On est maître de son destin, qu'on ait le choix, on est la décision de nos choix. Voilà. On n'est pas là juste par hasard. Parce que j'entends beaucoup de gens dire qu'ils ont de la malchance, qu'ils ne sont pas nés dans la bonne famille, qu'ils ne sont pas nés dans la bonne ville. Ouais. Je pense qu'encore une fois, en croyant que chacun de nous a ses ressources, on peut chacun prendre sa vie en main et on récolte ce qu'on sème, dans le sens où c'est important de se poser la question.

0: qu'est-ce que j'ai semé jusqu'à aujourd'hui.
1: Derrière chaque choix de carrière se cache une personne avec une vision et derrière cette personne se cache une histoire. On vous la raconte.
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1: Mon invité aujourd'hui, c'est Zineb Hamoumi, coach exécutive, conférencière, formatrice en management et soft skills et fondatrice de The Coach, des années d'expérience et d'expertise, le tout accompagné de niaques, de passion et d'ambition. Zineb Hamoumi, bonjour, ravie de vous recevoir dans Job Story aujourd'hui.
0: Bonjour Karima, merci beaucoup et très honorée d'être parmi vous.
1: Tout le plaisir est pour moi. Zineb, alors aider l'autre, l'accompagner, ça vous vient d'où cette vocation ?
0: Peut-être dans mes gènes d'abord.
1: Ah, d'accord.
0: Je suis la petite fille de Malik Al-Fahy, la seule femme signataire du manifeste de l'indépendance, avec laquelle j'ai eu la chance de vivre quelques années, puisque mes parents étaient dans une autre ville. Mm-hmm. Et elle s'est beaucoup engagée pour le Maroc et puis pour les femmes au Maroc. Elle a créé le premier orphelinat pour filles au Maroc. Et à militer pour le droit des votes des femmes, à militer pour l'interdiction du mariage des mineurs, etc. Mmh. Et donc, aider les autres est quelque chose de très important pour moi. Ma mère, aujourd'hui, a repris la présidence de cet orphelinat et nous avons, on va dire, cette vocation dans la famille.
1: Donc, ça, c'est dans l'ADN, finalement, vous l'avez bien dit, finalement. C'est les gènes,
0: oui.
1: Effectivement.
0: Exactement.
1: Et à quel moment, peut-être, vous étiez fixée sur ce que vous vouliez faire professionnellement, où vous vous êtes dit, où il y a eu un avant-après, par exemple, où vous vous êtes dit, c'est bon, je sais ce que je veux faire et c'est ce que je vais faire dorénavant.
0: Alors, j'ai su très jeune que j'allais enseigner.
1: D'accord.
0: J'ai beaucoup de professeurs dans ma famille. Et puis, pour moi, la notion de partage et de donner est très importante. Mmh. Et j'ai commencé d'abord dans ce métier très jeune. Je l'ai vraiment fait à l'audace, où j'ai fait mon CV et puis je suis allée frapper, bien avant l'âge de 30 ans, à plusieurs écoles privées à Rabat.
1: D'accord.
0: Et j'ai demandé à avoir la responsabilité d'une classe.
1: Okay.
0: Et en passant plusieurs entretiens, j'ai un directeur d'école qui m'a fait confiance et il m'a dit « Allez, ok, on y va, je te donne une classe, on essaye. » Et j'avais 27 ans à peu près, je pense, mm-hmm. 27-28 ans même pas. Et j'ai adoré. J'ai adoré partager ces moments avec les jeunes et partager ce que je savais. J'ai passé des nuits blanches à préparer des supports de cours mm-hmm. en communication. Et j'ai pu ainsi d'abord commencer par ce métier. J'ai fait pendant longtemps. Alors aujourd'hui, la formation en entreprise est quand même dans la même manière de voir les choses, puisqu'on est toujours dans cette notion de partage. Mm-hmm. Donc pour moi, c'était important de rester dans ça. Et puis après, accompagner les gens, c'est venu vraiment par l'entourage qui me dit que j'ai des qualités d'écoute, que j'ai des qualités pour orienter les gens dans les bonnes directions. Mmh. Et encore une fois, j'ai voulu... Alors le coaching, à l'époque, quand j'ai voulu le faire, c'était pas encore très à la mode au Maroc. Il n'y avait pas encore beaucoup d'écoles qui formaient à ce métier. Et donc, j'ai contacté des écoles à l'étranger, en France et au Canada. Mmh. Et j'avais passé un entretien... Et puis la directrice m'a un peu dit dans l'entretien, pour être coach, il faut d'abord avoir vécu des choses, il faut avoir eu des responsabilités, il faut avoir fait une introspection.
1: Ouais.
0: Elle m'avait presque dit dans un ton très bienveillant, va vivre un petit peu et reviens. Et puis,
1: bah oui, elle n'a pas tort.
0: Si voilà. Je ne sais pas si c'est elle ou pas, en tout cas les années qui ont suivi ont été pleines d'expériences professionnelles et personnelles. Et douloureuse et en même temps très constructive. Et ce n'est que bien après que je suis revenue dans cette même école à Paris où je suis allée me faire former au métier de coach professionnel.
1: D'accord.
0: Et je me suis dit qu'accompagner les gens était ce que je pouvais faire de mieux. Voilà.
1: Finalement, ça rejoint aussi, c'est un parcours en quelque sorte qui a une certaine logique, qui a une certaine cohérence dans tout ça. Parce que si vous avez déjà le fait d'aider l'autre dans les gènes, dans l'ADN, et puis que par la suite vous enseignez l'enseignement également, c'est une façon d'accompagner l'autre et de l'accompagner sur le long terme. Parce qu'en lui donnant des clés d'apprentissage, en lui apprenant quelque chose, ben, c'est comme si on l'accompagnait tout au long. Et finalement, le coaching aussi, la formation, ben, tout ça, ça a du sens. Un parcours qui a du sens au final. Il n'y a pas eu de chamboulement. Il y a eu un fil conducteur. Voilà.
0: Oui, voilà. Il y a eu une

0: un fil conducteur, en sachant que la quête de sens pour moi est une notion très importante. La spiritualité pour moi est très importante dans ma vie, et de plus en plus maintenant que je prends de l'âge, on va dire, et que pour moi c'est vraiment important de prendre conscience que chacun de nous est là pour avoir une mission, pour avoir quelque chose.
1: Exact.
0: C'est important d'aller chercher quelle peut être cette mission, vraiment, en s'assurant de rester fidèle à soi, fidèle à son système de valeurs, d'être capable de vivre en fait en accord avec soi-même. C'est très important de s'offrir ce cadeau,
1: ouais,
0: d'aller se chercher, mieux se connaître, mieux avancer dans la vie. Et encore une fois, chacun de nous peut apporter quelque chose à l'autre.
1: Exactement.
0: Alors, ce que je vais dire peut paraître très candide, mais je pense réellement que la seule façon de vivre est de tout faire avec amour. C'est très important pour moi de mettre de l'amour, de la bonté, de la générosité dans ce qu'on fait, et même dans notre travail. C'est-à-dire d'être authentique.
1: Ouais,
0: pour moi,
1: c'est
0: un
1: base.
0: Terme très important.
1: C'est vrai.
0: De rester authentique vis-à-vis de soi, d'abord. Donc, il y a tout un travail sur soi à faire qui est important et qui ne s'arrête pas. La quête de sens, il n'y a pas un âge où on s'arrête, on se dit, je suis arrivée, je me connais. Non,
1: jamais. Ouais,
0: la
1: non,
0: vie,
1: c'est interminable.
0: La vie change tous les jours, et que donc on doit s'assurer de rester non seulement en accord avec son propre système de valeurs, mais de nourrir notre âme, de s'entourer de personnes qui sont importantes, de rester curieux, c'est très important.
1: Aussi,
0: vous savez, mon métier aujourd'hui, c'est vraiment d'accompagner les managers, puisque moi, mon métier est d'abord en entreprise, que ce soit en coaching individuel ou en coaching collectif. Et j'ai quand même beaucoup de managers qui ont du mal à se remettre en question, à écouter ce que j'ai à leur dire ou ce que me disent leurs équipes, parce qu'ils n'ont pas ce recul nécessaire pour se dire que peut-être il y a des choses qu'ils font dont ils sont responsables.
1: Ouais.
0: On m'appelle souvent parce que l'équipe ne fonctionne pas bien. Et puis je leur dis, non, si l'équipe ne fonctionne pas bien, c'est aussi une responsabilité du manager. Donc il faut
1: bien
0: d'abord
1: sûr
0: que je rencontre le manager.
1: La source.
0: Voilà, exactement. On dit que nos enfants nous ressemblent. Donc souvent, il faut aussi dire que les équipes ressemblent à leur manager.
1: C'est vrai.
0: Donc, c'est important de prendre du recul et de continuer à chercher ce sens dont nous parlons. Après, mon premier métier quand même, j'ai passé plusieurs années dedans, c'est la communication et l'événementiel.
1: D'accord.
0: J'ai passé plusieurs années dans le salariat, en tant que responsable, comme interne et externe, en tant que chef de projet sur des gros événements événementiels. Je suis une grande organisatrice, même dans ma vie personnelle. Je planifie des choses, j'aime organiser, j'aime que les choses bien faites. Et donc, j'ai participé vraiment à beaucoup de jolis projets au Maroc en termes événementiels. Et puis là, comme externe ou interne, j'ai un master en communication. Ça a été toujours pour moi... En fait, la communication a toujours été un grand fil conducteur dans ma vie jusqu'à aujourd'hui. Parce que pour moi, c'est le lien qu'il y a entre nous. Les humains, les individus.
1: Tout à fait.
0: Qu'elle soit verbale, non verbale, émotionnelle, pour moi c'est important de pouvoir continuer à créer le lien, à améliorer ce lien entre nous, que ce soit encore une fois en entreprise ou dans nos relations personnelles ou familiales, bien sûr.
1: Bien sûr. Et justement, vous avez aussi tenté l'aventure entrepreneuriale, Zineb,
0: oui,
1: en fondant The Coach. J'espère que j'écorche pas le nom.
0: Non, c'est exactement ça. C'est les initiales de mon prénom et de mon nom, Zineb.
1: Voilà. Et justement, cet aspect de votre aventure, cet aspect de votre carrière plutôt, parlez-nous un petit peu plus de ce pas entrepreneurial, de cette volonté ou cette décision de vous lancer dans l'univers de l'entrepreneuriat également.
0: Alors, merci pour cette question. Alors, comme je l'ai expliqué, je suis une grande planificatrice. Et pour moi, quand j'ai commencé à travailler dans le salariat, je me suis dit que j'allais rapidement, je m'étais donné comme deadline 30 ans pour me lancer dans l'entrepreneuriat. C'est vraiment, je me suis lancée dans le salariat en me disant, je prends de l'expérience, je crée mon réseau et puis je fais ma première expérience. Et en fait, j'en ai fait une avant The Coach, où c'était avant 30 ans, je me suis un peu brûlée les ailes, où j'avais créé, donc j'étais dans l'événementiel et la com, et j'avais créé une agence d'hôtes, hôtesse d'accueil,

0: chauffeur, agent de sécurité, etc. et qui a vécu deux petites années. Mm-hmm. J'ai fait les choses un peu trop vite, un peu trop grand, je me suis un peu trop endettée et j'ai pas suivi. Et donc, je suis revenue au salariat quelques années en ayant ce projet. Donc, c'est là où en fait, je me suis formée au coaching. Et je me suis dit que le coaching était quelque chose qui était important pour moi de le faire en étant entrepreneur. Mm-hmm. Après, bien évidemment que être entrepreneur est difficile. Dans les formations de coaching, on nous apprend à être coach, on nous apprend pas à vendre, à se démarquer, à se promouvoir, à aller chercher de nouveaux clients. Mm-hmm. C'est important que nos auditeurs le savent. De pouvoir aller intégrer, par exemple, de nouvelles technologies. Parce que dans notre métier, on doit s'adapter également au changement.
1: Et ça change constamment, en plus.
0: Mais c'est exactement ça. Et donc, en fait, mon premier diplôme, je suis gestionnaire d'entreprise. J'ai un diplôme d'une école de commerce à Paris. Mmh. Et donc, j'ai ce côté polyvalent. Bon, même si aujourd'hui, je ne comprends toujours rien à la comptabilité. C'est absolument pas les matières
1: On est deux.
0: qui m'animent.
1: Même
0: voilà.
1: Plus, je pense.
0: N'est-ce pas? Donc, mais c'est important de pouvoir soit se former, soit en tout cas être bien entouré, et donc de prendre des conseillers, de prendre évidemment un comptable, etc., pour pouvoir faire face à certaines choses que nous ne maîtrisons pas. Ouais. Et être entrepreneur, c'est également chercher les bons partenaires. Nous, dans notre métier en formation, en coaching, nous avons des partenariats avec d'autres cabinets de formation installés dans d'autres villes qui sont spécialisés dans certains secteurs d'activité, puisque suite à des appels d'offres, etc., en entreprise, c'est comme ça que nous répondons. Et c'est important aussi d'être bien entouré, de bien choisir ses partenaires. Et pour moi, aujourd'hui, j'ai 45 ans, ça fait... j'ai ouvert The Coach en 2010, donc j'ai quelques années d'expérience. Aujourd'hui, j'ai le luxe de pouvoir choisir mes partenaires qui, pour moi, doivent avoir les mêmes valeurs que moi, qui est pour moi la principale, c'est cette authenticité, cette transparence, d'avoir des personnes qui sont là pour rester centrées sur le capital humain. Moi, je ne vais pas travailler en entreprise pour gagner de l'argent, réellement. Ce sont sur des objectifs précis. Sur un coaching individuel, on est sur le mieux-être, le bien-être des collaborateurs. Vous savez, la performance est toujours l'objectif numéro un quand on nous appelle. Moi, j'ai dit OK, mais avant d'y arriver, qu'est-ce qu'on fait pour les collaborateurs?
1: Il faut aménager le terrain pour que ces collaborateurs, justement, puissent être le plus performants possible ou productifs.
0: C'est exactement ça. J'anime des ateliers en gestion du stress, en gestion des émotions, en amélioration du bien-être en entreprise pour créer les bonnes conditions à ses collaborateurs. Moi, je suis installée à Rabat, j'ai un bureau à Rabat où je reçois mes clients particuliers, puisque j'en ai quand même qui viennent de leur propre gré se faire accompagner. Et j'ai des clients qui sont réellement en mal-être, qui sont dans des situations difficiles, parce que soit ils sont pas dans le bon métier, donc ils se cherchent, ils sont dans cette quête de sens, je me retrouve pas dans ce que je fais, soit pas dans la bonne entreprise, et donc le côté managérial est important, parce qu'ils n'ont pas les bonnes conditions. Et réellement, je travaille même avec certains psychologues à Rabat, où quand mes limites dans mon métier arrivent, je ne peux pas accompagner quelqu'un qui est dans une anxiété ou une angoisse très importante, que je vais travailler réellement en collaboration avec certains psychologues et de pouvoir les accompagner à trouver leur voie ou en trouver la bonne voie. Et encore une fois, on revient à cet alignement entre ce qu'ils veulent faire, leurs valeurs, leurs objectifs. Parce que réellement, ce qui m'anime, moi, c'est je crois en chaque individu. Je considère que chaque personne a les ressources en elle pour atteindre ses objectifs et pour réussir ses projets. Il n'y a pas quelqu'un qui est meilleur qu'un autre ou quelqu'un qui est plus intelligent qu'un autre. Nous pouvons chacun créer les bonnes conditions pour y arriver.
1: C'est vrai.
0: Maintenant, c'est là où peut-être... j'interviens avec mes clients.
1: Parce qu'au final, c'est du cas par cas. C'est chacun son histoire, chacun son bagage. Donc, c'est vous accompagner les personnes individuellement. Chacun.
0: Exactement, vous savez qu'Alema...

0: quand je reçois mes clients, je reçois pas le manager ou la directrice exploitation de non, je reçois une femme et un homme et je passe beaucoup de temps à leur poser des questions sur leur vie personnelle, sur leur position dans la fratrie, leurs parents, leur passé, parce que c'est aussi on prend en compte tout leur environnement et tout le contexte dans lequel ils ont évolué pour pouvoir les faire amener à, moi je dis à briller. Je pense que chacun de nous peut briller.
1: Bien sûr.
0: C'est vrai. C'est important.
1: Bah oui, exactement, c'est bien sûr, bien évidemment. Et Zineb El-Hammoumi, dans la continuité, c'est quoi le prochain pas pour vous? Quelle est quelque chose que vous voulez, la chose plutôt que vous voulez accomplir, ou voilà, le next step?
0: Alors, le next step qui est un objectif que je n'ai pas encore, non seulement réalisé, mais en tout cas pas encore planifié de manière précise, c'est d'écrire un livre.
1: D'accord.
0: Je pense que j'ai des choses à dire et j'ai envie de les partager à grande échelle. Pour moi, c'est important. J'ai formé beaucoup de gens, mais pour moi, c'est important de continuer à être dans le partage. J'ai besoin de continuer à aller à l'intérieur de moi-même. Je pense que plus je vais en profondeur et plus j'arrive à me connaître et à accepter certaines choses et à être dans cette prise de recul et en même temps dans cette remise en question.
1: Ouais.
0: Je suis quelqu'un qui me pose beaucoup de questions. C'est ce qui m'a amené à ce métier, je pense.
1: C'est vrai.
0: De me dire quelle est ma place.
1: Oui, parce que vous approfondissez de plus en plus, vous vous posez des questions et tout. C'est vrai que c'est logique finalement avec ce que vous faites professionnellement.
0: Voilà, pour pouvoir en fait apporter aux autres ce que je peux apporter.
1: Mmh.
0: Alors je suis aussi très impliquée dans l'association qu'a créée ma grand-mère, donc c'est Orphelinat pour filles et nous faisons beaucoup de choses à côté. Je me positionne également dans d'autres associations pour aider les femmes. Je pense que la femme au Maroc a encore beaucoup de choses à apporter et à faire. Et le côté associatif pour moi est important. Quand j'ai eu mon diplôme à Paris, j'ai eu une proposition de travail intéressante que j'ai refusée parce que pour moi, c'était très important de revenir dans mon pays et de m'impliquer. Alors, je fais ma petite part, toute petite, mais pour moi, c'est important. Le Maroc a besoin des Marocains et des Marocaines. Mmh. Et chacun de nous peut apporter vraiment sa goutte dans l'océan, mais c'est important de le faire. Alors, je ne dis pas que je fais beaucoup de choses, mais en tout cas, en étant impliqué et investi chacun à son niveau, je veux changer les mentalités, je veux apporter du bien-être, de la joie déjà.
1: Mm-hmm.
0: Chez des gens, pour moi c'est important d'avoir
1: bien
0: un
1: sûr,
0: impact
1: c'est
0: positif
1: vrai.
0: Sur chacun
1: c'est
0: d'eux, une certaine valeur ajoutée dans leur vie à eux. Pour moi, il y a une phrase qui est vraiment mon leitmotiv dans la vie, c'est qu'on récolte ce qu'on sème. C'est important parce qu'il y a une part de responsabilité dans ce qui nous arrive, de se dire qu'on est maître de son destin, qu'on est le choix, on est la décision de nos choix.
1: Mmh.
0: Voilà. C'est qu'on n'est pas là juste par hasard. Parce que j'entends beaucoup de gens dire qu'ils ont de la malchance, qu'ils ne sont pas nés dans la bonne famille, qu'ils ne sont pas nés dans la bonne ville.
1: Ouais.
0: Je pense qu'encore une fois, en croyant que chacun de nous a ses ressources, on peut chacun prendre sa vie en main. Et on récolte ce qu'on sème dans le sens où c'est important de se poser la question ben, qu'est-ce que j'ai semé jusqu'à aujourd'hui.
1: Mmh.
0: Et moi, je pense que quand je rencontre des gens, je veux mettre des petites graines. Alors, je ne sais pas ce que ça donne après. Mais en tout cas...
1: Sûrement du positif, Zineb, en tout cas, parce que vous le faites avec amour et passion et ça ne peut qu'impacter positivement.
0: J'espère.
1: J'en suis sûre.
0: J'espère.
1: Les vibes sont là, on les ressent même à travers notre petite discussion.
0: Merci beaucoup Khalid, vraiment, merci.
1: Bah, merci à vous Zineb, cette fois peut-être un petit message pour la fin, pour la route, pour justement celles et ceux qui nous écoutent actuellement, qui seraient coincés dans des carrières qu'ils n'aiment pas forcément.
0: De rester optimiste. Pour moi, l'optimisme aujourd'hui est une nécessité. C'est presque une condition sine qua non à notre santé mentale, après le Covid, après tout ce qu'on a vécu. Vraiment de garder la foi, de croire en quelque chose de positif qui arrive, mais tout en acceptant ce qui se passe aujourd'hui. L'acceptation, c'est une des choses sur lesquelles je travaille le plus avec mes clients, d'accepter la situation pour pouvoir prendre le recul nécessaire et avancer. C'est vraiment important. J'ai beaucoup de gens qui avancent.

0: sans savoir où ils vont, de prendre ce recul nécessaire pour pouvoir définir un objectif qui soit clair, qui soit réaliste, etc. Et trouver cette force dans cet optimisme qui nous permet de nous dire qu'on peut tous y arriver. Chacun de nous peut arriver là où il a envie d'arriver, vraiment.
1: C'est sur cette note d'espoir que se referme notre échange. Zineb El Hamoumi, merci beaucoup d'avoir été avec moi aujourd'hui, d'avoir partagé votre histoire, votre parcours. C'était vraiment un plaisir et je vous souhaite beaucoup de belles choses pour l'avenir, Inch'Allah.
0: Merci infiniment, Kalima. Merci beaucoup, merci.
1: Merci,
0: et bon courage pour la suite et bravo pour ce que vous faites.
1: Merci beaucoup. Merci, ciao. Merci d'avoir partagé vos histoires avec nous en toute intimité, des histoires qui marqueront certains et impacteront plusieurs. 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Restez ouverts et surtout, restez curieux.

L'affaire que Jacques-Antoine a choisie aujourd'hui comme dossier extraordinaire constitue l'un des sommets de l'histoire du crime. Oui, je répète, l'un des sommets de l'histoire du crime. En même temps, cette affaire demeure entourée d'un mystère impénétrable.

14 juin 1962, depuis une semaine, une chaleur torride s'est abattue sur la ville de Boston. Les habitants du modeste quartier de Back Bay étouffent dans leur logement étroit. Pour la plupart, ce sont de petites gens, au salaire modeste, qui s'entassent à 4 ou 5 dans deux pièces. Une exception, au troisième étage, d'une de ces cages à poules, Madame Anna Slessers a réussi le miracle d'aménager confortablement son intérieur. Hélas, Anna Slessers, une femme de 55 ans, au physique agréable, couchée sur le dos dans un peignoir de bas léger, vient d'emporter dans la mort son sourire confiant et sympathique, étranglé avec la cordelière de son peignoir. Le capitaine Connors, qui vient d'arriver pour effectuer les premières constatations, est convaincu qu'il s'agit d'un crime sexuel. Il fait son travail, consciencieusement, mais sans enthousiasme, car les crimes de sadique n'excitent guère son imagination de policier froid habitué aux affaires logiques. La baignoire est pleine d'eau, et l'eau est encore claire. La pauvre femme s'apprêtait sans doute à prendre un bain. Depuis plusieurs jours, un échafaudage est dressé contre la façade de la maison. Évidemment, il faudra enquêter auprès des ouvriers. Les voisins lui affirment qu'Anna Slessers travaille toute la semaine dans un pressing et que sa seule distraction, durant le week-end, consiste à fréquenter l'office. Évidemment, s'il savait que cette affaire va devenir la grande affaire criminelle de l'après-guerre aux États-Unis, le capitaine Connors y apporterait plus de zèle. Pour le moment, il n'est pas mécontent de quitter cet appartement fournaise, trempé de sueur, dans lequel il vient de passer un long tête-à-tête avec le cadavre de la malheureuse Anna. Le lendemain, le capitaine Connors fait son rapport à l'attorney général John Botterney. Première constatation, monsieur l'attorney, dit-il, ou bien Anna Slessers connaissait l'assassin, ou bien celui-ci a trouvé un excellent prétexte pour pénétrer chez elle, sinon elle ne l'aurait pas laissé entrer. D'autre part, son visage n'exprimait ni méfiance, ni effroi, ni douleur. Il n'y a pas eu de lutte. Elle a donc été surprise, sans doute frappée par derrière. Et vous n'avez relevé aucun indice, demande l'attorney. Non, monsieur l'attorney, pas le moindre indice. Et bien que le crime ait eu lieu en plein jour, l'assassin n'a été vu par personne. L'appartement a été fouillé, oui, mais rien apparemment n'a disparu. Je suis sûr que le vol n'a pas été le mobile du meurtre. Alors un crime sexuel? Oui, monsieur l'attorney. La position dans laquelle j'ai retrouvé le corps ne laisse aucun doute. A-t-elle été violée? Non, monsieur l'attorney. Ah, il faut chercher parmi les gens qu'il a fréquentés. Ce sera facile, la pauvre femme ne sortait jamais, elle avait peu d'amis et encore moins d'ennemis. Les deux hommes restent quelques instants silencieux. Voyez-vous, Connors, dit l'attorney, ce qu'il y a de désespérant dans les crimes de maniaques, c'est qu'on ne peut les pincer que s'ils font une gaffe. Il faut attendre qu'ils se jettent eux-mêmes dans la gueule du loup. Heureusement, ils y viennent toujours, monsieur l'attorney. Il semble bien que dans les jours suivants, le capitaine Connors mène son enquête assez mollement. Ah, s'il savait. Mais il ne sait pas. Par exemple, il pourrait mettre les psychiatres sur l'affaire. Ceci s'en donnerait à cœur joie. Mais le capitaine Connors se méfie des psychiatres et il charge deux de ses inspecteurs habituels de procéder aux opérations de routine. Interrogatoire des voisins, portrait robot de l'assassin, contrôle des malades mentaux recensés dans l'état du Massachusetts. Tout cela sans résultat. L'enquête piétine. Et la police n'est guère stimulée car les journaux eux-mêmes ne lui ont accordé que de maigres entrefilets. Soudain, 15 jours plus tard, Connors, froid, sombre et déterminé, entre dans le bureau de l'attorney général. C'est lui, monsieur l'attorney. Je suis sûr que c'est lui. Mais expliquez-vous. Je suis sûr que c'est le même homme qui a remis ça. Cette fois, c'est une veuve de 68 ans. Il l'a étranglée avec ses bas. Et on l'a trouvée, elle aussi, dans une posture obscène. Mais qu'est-ce qui vous fait penser que c'est le même homme? La position de la victime. La mise en scène qui entoure le meurtre. Tout rappelle les circonstances de la mort d'Anna Slessers. Mais l'assassin n'a pas laissé davantage d'indices que la première fois. Le froid capitaine Connors n'a pas le loisir de s'interroger longtemps sur ce second meurtre. Deux jours plus tard, un nouveau cadavre est découvert. Celui d'une infirmière de 65 ans, étranglée elle aussi avec ses bas. Et cette fois, la presse, qui se déchaîne, donne un nom à l'assassin. Un nom qui restera tristement célèbre.

l'étrangleur de Boston. Et comme s'il voulait mériter ce sinistre titre de gloire, l'étrangleur frappe encore deux fois, encore des femmes âgées, étranglées elles aussi avec leurs bas, habitant elles aussi des quartiers pauvres, découvertes elles aussi dans des postures étranges, au total 5 victimes. Inutile de dire que la panique s'empare des femmes de Boston. Tout individu se présentant chez une femme qui vit seule est soupçonné d'être l'étrangleur. Les garçons laitiers, les télégraphistes, les employés du gaz ne peuvent plus sonner à une porte sans provoquer immédiatement des appels au secours. Les policiers qui enquêtent sur l'affaire se voient eux-mêmes claquer la porte au nez. Sommés par l'opinion de mettre un terme à ces crimes, la tournée générale déclenche une véritable mobilisation policière. Plusieurs centaines d'inspecteurs sont lancés à la poursuite de l'assassin à travers le territoire entier des États-Unis. Tout ce que le pays compte de maniaques, de drogués, de détraqués, de malades mentaux, est interpellé, interrogé, soumis à une série de tests. Les fichiers de tous les hôpitaux psychiatriques sont examinés à la loupe. Peine perdue. Mais le dernier crime ayant été perpétré le 14 août 1962, l'étrangleur de Boston a semblé cesser sa redoutable activité. Connors attend une nouvelle manifestation du tueur. Mais les semaines passent, et comme rien ne se produit, les psychiatres qui ont été enfin désignés pour étudier l'affaire s'en donnent à cœur joie. Ils n'ont jamais eu un cas de cette dimension. Ils dissèquent, analysent, extrapolent et finissent par parler du meurtrier avec autant de familiarité et d'assurance que s'ils le côtoyaient journellement. Pour ces messieurs, aucun doute possible. Le tueur a eu une enfance malheureuse. S'il choisit de tuer des vieilles femmes, c'est que le souvenir de sa mère l'obsède et que c'est elle qu'il veut frapper. S'il ne viole pas ses victimes, mais se satisfait d'une mise en scène macabrement obscène, c'est que mentalement, il n'a pas encore dépassé l'âge infantile. Enfin, si aucune de ses victimes ne semble avoir opposé de résistance à son agresseur, c'est que celui-ci possède un physique agréable. Bref, pour les psychiatres, le mystère de l'étrangleur de Boston est résolu. Un seul détail reste à régler, son arrestation. Mais ceci n'est pas leur affaire, c'est celle de l'attorney général et du capitaine Connors. Mettez-vous, chers amis, à la place de l'attorney et du capitaine Connors et imaginez leur tête lorsqu'ils paraissent devant les journalistes pour une conférence de presse. Ils sont, comme on dit, mi-figue, mi-raisin. Heureusement, l'angoisse petit à petit a disparu à Boston et l'attorney général, se faisant l'écho des psychiatres, déclare « On peut espérer que l'étrangleur a assouvi ses complexes de frustration. » Quant au capitaine Connors, il essaye d'être optimiste. « On n'entendra plus jamais parler de l'étrangleur, dit-il. Mais ça ne m'empêchera pas de le pincer. » Ah, s'il savait, ce pauvre capitaine. Mais il ne sait pas.

16 octobre 1962, vers midi, une jeune fille fait irruption dans le commissariat de police du quartier de Back Bay. Back Bay, rappelez-vous, c'est là qu'eut lieu le premier crime de l'étrangleur. La jeune fille qui entre au commissariat est visiblement au bord de la crise de nerfs. Elle répète obstinément le même mot, toujours le même. Ce qui s'est passé est horrible. Horrible. Horrible. Horrible. On finit par lui arracher quelques explications. En rentrant chez elle, il y a quelques instants, elle a trouvé la jeune fille avec laquelle elle partage un petit appartement, étranglée, avec ses bas. Je vous laisse libre, chers amis, d'imaginer encore une fois la tête de la tournée générale et du froid capitaine Connors lorsqu'ils se réunissent à nouveau. Dehors, c'est la tempête dans l'opinion publique, c'est l'affolement général. On peut supposer que la tournée tient des propos dans ce genre. Connors, il me le faut, vous entendez, il me le faut. Si je saute, vous sauterez avec moi. Alors, nous mobiliserons le pays, mais il faut le trouver. Encore une fois, il s'agit là d'un dialogue hypothétique, mais bien dans la tradition et qui a toutes les chances d'approcher la vérité. Ce qui est certain, c'est que le capitaine Connors émet une hypothèse qui va faire couler beaucoup d'encre et n'a pas fini d'en faire couler. Il dit « Et si ce n'était pas le même homme, monsieur Latournée ?» Mais ce serait encore pire. Il faudrait en chercher deux au lieu d'un. Hélas, monsieur Latournée, c'est ce que je crois. Jusqu'alors, l'assassin ne tuait que les vieilles femmes. Or, la dernière victime, Sophie Clark, a 20 ans. De plus, il semble que l'étrangleur ait assouvi sur elle ses instincts sexuels, ce qu'il ne faisait pas avec les autres. Croyez-moi, ce type a été impressionné.

par les exploits du premier étrangleur, et il a voulu l'imiter. Possible, répond la tournée, possible. Et naturellement, en désespoir de cause, il relance les psychiatres sur la piste. Mais cette fois, ils ne parviennent pas à se mettre d'accord. Les uns lui déclarent, le capitaine Connors a raison. Il ne s'agit pas du même tueur. Les autres affirment, jusqu'alors, les crimes commis par l'étrangleur indiquaient nettement qu'il était obsédé par un type de femme d'un certain âge, probablement le souvenir de sa mère qu'il aimait et détestait à la fois. Comme son évolution affective n'avait pas dépassé le stade infantile, il n'avait pas l'idée de les violer et se contenter d'une certaine obscénité. Mais ces crimes successifs ont produit une série de chocs suffisants pour entraîner une évolution de son âge mental. Si vous préférez, il est en train de devenir un homme sur le plan sexuel. Alors, il ne se contente plus de vieilles femmes. Son dernier crime prouve qu'il lui faut désormais jeune et qu'il a l'intention d'aller jusqu'au bout de l'acte sexuel. Mais pendant que la tournée, la tête dans les mains, étudie les rapports des spécialistes, l'étrangleur de Boston ne perd pas son temps. 3 jours après le meurtre de Sophie Clark, une autre jeune fille est étranglée, puis encore une autre, quelques jours plus tard. La mise en scène est toujours la même, mais sur chacune des victimes, on relève des traces de violence de plus en plus évidentes. L'évolution du tueur, pour reprendre l'expression des psychiatres, semble donc se poursuivre. Quoi qu'il en soit, en moins de 2 ans, ce sont 13 femmes qui vont trouver la mort. 13 femmes assassinées sauvagement en plein jour, au milieu d'une armée de policiers qui quadrillent la ville. 13 femmes qui, malgré l'atmosphère de terreur qui règne à Boston, n'ont pas hésité à ouvrir leur porte à un inconnu, car encore une fois, toutes ces femmes, toutes sans exception, arborent dans la mort une expression de calme absolu. Dernier crime a lieu le 4 janvier 1964. Il est particulièrement odieux. Une jeune fille de 19 ans, Mary Sullivan, arrivée à Boston depuis à peine un mois, est découverte pendue au-dessus de son lit. L'étude des détails du meurtre, de la mise en scène, du corps et du visage de la jeune fille amène un des psychiatres à déclarer « Monsieur Latorné, cette fois ça y est. Le tueur est arrivé à maturité complète. Il n'a plus aucune raison d'assassiner. » Inutile de vous dire que l'attorney général reste sceptique. Et pourtant, le psychiatre a vu juste. L'étrangleur de Boston ne va plus ressentir le besoin d'assassiner. Il ne cessera pas de faire parler de lui, mais cette fois, d'une autre manière. Et pourrait-on dire sous un autre nom, puisqu'il est devenu un autre homme. À tel point que la suite de ses agissements ne lui sera pas attribuée. Mais ceci est la suite de l'histoire et vous comprendrez mieux dans quelques instants. Pour le moment, l'attorney général boucle toute une série de suspects dont certains lui semblent tout à fait capables d'être l'étrangleur. C'est le cas d'Arnold Wallace, un malade mental qui s'est évadé plusieurs fois de l'hôpital où il est interné. À chacune de ses évasions a correspondu un nouveau meurtre. C'est aussi le cas de Thomas O'Brien, un détraqué chez lequel on découvre 13 dessins représentant 13 femmes dans la position où on a découvert les victimes de l'étrangleur. Mais après vérification, on relâche Wallace et O'Brien comme les centaines d'autres suspects appréhendés. Et puis voilà qu'au mois de novembre de cette même année 1964, pour une toute autre affaire, un lieutenant de police de Boston arrête un ancien sergent de l'armée américaine, un certain Albert DeSalvo. Et alors là, chers amis, je vous demande toute votre attention. C'est le tournant de ce dossier réellement extraordinaire. N'oubliez pas que le dernier crime de l'étrangleur de Boston a eu lieu le 4 janvier 1964. Et ce n'est qu'au mois de novembre de la même année qu'on arrête un ancien sergent de l'armée américaine, Albert DeSalvo. Mais il s'agit d'une toute autre affaire. Il s'introduisait chez les femmes seules, et une fois dans la place sous la menace d'un couteau, il les violait. Puis il s'en allait, la plupart du temps, en s'excusant de son acte. L'une de ses victimes a eu assez de sang-froid pour l'observer avec attention et le reconnaître lorsque la police lui montre des photos. DeSalvo avait déjà eu affaire à la police, mais elle le considérait simplement comme fou dangereux à soigner dans un hôpital psychiatrique. Cette fois, les délits dont il est accusé peuvent être punis d'emprisonnement à vie. Mais DeSalvo semble peu s'en soucier. À l'hôpital d'État, où il est incarcéré, en attendant sa comparution devant la cour, il tient d'étranges propos. Quand on saura ce que j'ai vraiment fait, on parlera de moi dans tous les journaux. Une autre fois, il est encore plus direct, il demande... Dans cet état, quelle est la peine pour un assassinat? Lee Bailey, un jeune avocat, accepte de défendre DeSalvo et pour mieux préparer son dossier, il l'interroge dans sa cellule. Albert DeSalvo est un garçon sympathique,
qui s'exprime correctement et ne fait aucune difficulté pour raconter sa vie.

0: J'ai eu une enfance misérable, explique-t-il. Un père qui était un véritable fauve et qui nous rouait de coups, mes frères et moi. Quant à ma mère, elle trouvait une compensation à ses malheurs dans la fréquentation de nombreux hommes. Elle ne m'aimait pas. Pas du tout. Personne ne m'a jamais aimé. Cette dernière phrase revient souvent dans les confidences de Desalvo. Personne ne m'a jamais aimé. Au point que la curiosité de l'avocat est éveillée. Il insiste. Pourquoi dites-vous cela? Vous avez une femme qui vous a donné deux enfants. Elle vous aime sûrement. Desalvo se met à sangloter comme un enfant. Irma, ma femme? Elle non plus ne m'a jamais aimé. Elle ne m'a épousé que pour fuir l'Allemagne, où elle était très malheureuse. C'était en Allemagne, en effet, où il servait en qualité de sergent dans l'armée d'occupation américaine, que Desalvo avait rencontré et épousé Irkmar en 1954. Puis, poussé par sa femme, il était rentré avec elle aux États-Unis et avait quitté l'armée. Or, Desalvo est de ces gens qui ont besoin d'une famille solide, d'un père autoritaire. L'armée remplaçait les deux. Hors de l'armée a commencé pour lui une inexorable déchéance sociale, en même temps que les dérèglements qui vont s'aggravant. Là encore, Desalvo en rend sa femme responsable. C'est quand Irkmar m'a repoussé que j'ai commencé à m'occuper des autres femmes, avoue-t-il à son défenseur. Mais pourquoi les avoir violées au lieu d'essayer de les conquérir, questionne l'avocat. Parce qu'à travers elles, je voulais humilier et punir ma femme de ce qu'elle me faisait endurer. Cette réponse plonge le jeune avocat dans un abîme de perplexité au point qu'il s'en va trouver l'attorney général. J'ai en ce moment de ma clientèle un étrange personnage. Je ne serais pas tellement étonné qu'il ait commis d'autres délits que ceux pour lesquels il est incarcéré. D'autres délits beaucoup plus graves. L'attorney dresse l'oreille. Et si Desalvo était le tueur de Boston? Il faut vous rappeler, chers amis, que l'attorney général vit depuis des années dans l'obsession de cette affaire, en quête de la moindre piste. Il décide donc de se rendre à la prison et d'interroger lui-même Desalvo. Il en revient déçu. Le garçon est beaucoup trop paisible pour avoir commis ces très horribles crimes, dit-il à l'avocat, même sous l'emprise d'un délire sexuel. N'oubliez pas qu'il a violé des dizaines de femmes, insiste l'avocat. Des dizaines?
1: Peut-être.
0: Mais il ne les a pas tuées, répond l'attorney. Pourtant, quelques jours plus tard, l'avocat va recevoir le choc le plus violent de sa vie. Ce jour-là, il arrive à la prison pour écouter la suite des confidences de Desalvo. Mais à peine est-il en sa présence que Desalvo lui dit d'une voix bouleversée: « Maître, il faut que je libère ma conscience. C'est moi qui ai tué les 13 femmes. Je suis l'étrangleur de Boston. » L'avocat est d'abord enclin à douter, mais Desalvo lui apporte des détails si troublants, révèle des aspects de l'affaire si peu connus, que l'avocat est de plus en plus ébranlé. Et puis surtout, il y a le ton de Desalvo, son expression, ce regard fou qu'il pose sur l'avocat quand il évoque ses crimes. À la fin, le jeune avocat n'en peut plus. Il lance à Desalvo: « Mais enfin, pourquoi? Pourquoi avez-vous fait ça ?»« Je sais pas, » répond Desalvo. « C'est comme si quelqu'un d'autre avait agi à ma place. » Je me souviens seulement qu'une sorte d'impulsion irrésistible me poussait à aller voir ces femmes. Les aviez-vous vues auparavant? Les connaissiez-vous? Desalvo se prend la tête dans les mains, son désespoir est-il réel ou simulé? Mais non, dit-il. Le plus terrible, c'est que le hasard seul m'a mis en leur présence. Lorsque je ressortais de chez elles, je me sentais aussi innocent que si je n'avais rien fait. J'avais tout oublié. Maître, il faut m'enfermer dans un hôpital où on me soignera, où on comprendra le mal dont je souffre. Vous imaginez l'effet que ces aveux produisent sur le jeune avocat qui se précipite dans le bureau de l'attorney. Le lendemain, les journaux de tous les États-Unis paraissent avec une énorme manchette, l'étrangleur de Boston sous les verrous. Pourtant, ce n'est pas la fin de l'affaire, loin de là. L'armée des psychiatres officiels, en effet, se rue dans la cellule de Desalvo et l'examine sous toutes les coutures. Or, leur verdict n'est pas définitif. Si Desalvo présente toutes les particularités psychiatriques qui pourraient expliquer ses crimes, donc s'il peut être l'étrangleur de Boston, il peut aussi avoir inventé cette histoire pour être interné dans un hôpital psychiatrique au lieu de croupir en prison. Mais, interroge l'attorney, les précisions qu'il a fournies ne pouvaient être connues que d'un homme étroitement mêlé au drame. Et depuis que Desalvo est en prison,

Disons, l'étrangleur de Boston ne s'est plus manifesté. Finalement, Latorne est convaincu que DeSalvo est l'étrangleur de Boston, le conduit au tribunal. Quand il passe devant celui-ci, tout paraît simple. DeSalvo a confessé ses crimes et son avocat plaide l'irresponsabilité. En effet, si

l'appartement de ses victimes immédiatement avant ou après le crime. Cette preuve ne pouvant être amenée, le tribunal, qui craint une simulation, ne reconnaît pas des salvos coupables des 13 meurtres qu'il a pourtant avoués. Il est donc condamné à la prison à vie, mais pour l'autre affaire, celle des viols et tentatives de viol. Peu importe. Ce qui compte, c'est qu'il soit hors d'état de nuire, et l'on pourrait croire la tragique histoire terminée. Les femmes de Boston ne tremblent plus. La vieille cité retrouve son existence normale. Et puis, une nuit de février 1967, une bombe éclate. L'étrangleur de Boston s'est évadé. De nouveau, on se barricade dans les maisons. De nouveau, la police est sur les dents. Quelle sera la prochaine victime de l'étrangleur? Mais 36 heures plus tard, Albert Desalvo regagne tranquillement sa cellule. J'ai simplement voulu attirer l'attention des pouvoirs publics sur mon sort, explique-t-il. Je veux quitter cette prison et être transféré dans un établissement où on pourra me soigner. Il est effectivement transféré. Et curieusement, se met à cultiver sa tragique célébrité. Les journalistes viennent l'interviewer, il se lance dans la poésie, une de ses œuvres est même mise en musique sous le titre évocateur de Stranger in the Night, l'étrangleur dans la nuit. En somme, Desalvo coulerait des jours paisibles si un événement imprévu ne se produisait dans la nuit du 25 au 26 novembre 1973. Au cours d'une dispute, ses deux compagnons de cellule l'assassinent à coups de couteau. Mais au fait, l'homme qu'on retrouva au petit matin mort dans sa cellule, baignant dans une mare de sang, était-il vraiment l'étrangleur de Boston? On ne le saura sans doute jamais.

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1: Et nous sommes plus que ravis de vous retrouver sur Média pour On Fusionne. C'est toujours avec un énorme plaisir que nous sommes avec vous pour nous faire plaisir en musique. En fusion, notre ami ASM a bien sûr à la réalisation. Avec beaucoup de douceur, beaucoup de savoir-faire, la fusion dans le sang, Saint-Levant, Win, Mahdi Win, avec bien cette petite signature rail hein, qui ne le quitte plus, puisque c'est la musique, comment dire, par essence, hein, de Saint-Levant, ce qui le nourrit le plus. On se fait plaisir avec cette fusion taillée sur mesure et on se retrouve dans un tout petit moment. On fusionne, ça ne fait que commencer, du très très lourd qui arrive.

Oui, Maddie Wayne, Saint-Levant, bien sûr, dans toute sa splendeur, avec son univers par essence métissé, racé, éclectique, et qui nous régale avec cette très très jolie proposition musicale à mi-chemin de l'électro-dance, de la pop, du rail, de la musique orientale, bref, de la fusion, comme on aime tout de suite. Fairouz et Sahar Layali, façon afro-soul. Très très jolie réécriture, plein de douceur, de rythmiques différentes, et juste après... Baba Mimoun, tu es très très lourd. Là, on rigole plus s'il rentre dedans avec une petite vague rock qui vient condenser le tout. Je vous laisse savourer. On se dit à tout de suite, bien sûr.

Zéla Soul, Sia Merveille, répertoire Gnaoui. C'est vrai qu'on aime beaucoup cette réécriture, cette proposition musicale Baba Mimoun, de la douceur du Tchagnaouit sublimé. Restez avec nous dans Fusion sur Média. Tout de suite, Jouban Touja et Igdil pour Netat avec cette magnifique reprise de la musique amazir, du patrimoine musical amazir, avec cette vague électro. Juste après, un de mes morceaux préférés. On se fait plaisir, Statia Salva. Un morceau solaire réécrit façon 2.0 de la fusion comme on aime. À tout de suite.

proposition musicale très moderne, très un peu électropop sur les bords, et on adore le ranger, ce mélange inattendu qui fait son petit effet, comme celui qui arrive. Fad, mais j'aime si qu'on ne présente plus, bien sûr, acteur, mélomane, grand amoureux de la musique marocaine, notamment de la musique gnawi. Cette fois-ci, Yem Tinadi, Gilles Gilala, façon Fad Ben Chemchi. C'est déjà une fusion en soi. Très bonne écoute à tous.

Ben Shemsi qui reprend à sa manière, qui sublime tout simplement. Il fallait encore Liam Zinadi de Gigi Lala, un très bel hommage de la part de ce grand artiste. Et on arrive à la fin d'Enfusion. Merci d'avoir été avec nous et en avance, je vous souhaite un Eid al-Adha Mubarak Saïd qui puisse être synonyme et bien de sérénité, de bonheur, d'abondance, d'amour. Prenez soin de vous, des gens que vous aimez. Tout de suite, Daoudia Ava. Allez, meilleur pour la fin. Très bon Eid à tous. Et puis, on se retrouve dès demain. Prenez soin de vous. Je vous rappelle, dans un instant, retour de l'information. Et juste après, le retour de Bryan Adams Radio Show. Merci d'avoir été avec nous. À demain. Ciao.

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0: Bienvenue à toutes et à tous. Un groupe de femmes, trois copines qui incarnent l'état d'esprit de l'innovation. Ça veut dire, je souffre d'un problème, je cherche une solution et je la donne aux autres. C'est ce qu'elles ont fait. On y va pour les détails.
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0: Lubna Lamarani, bonjour.
2: Bonjour Yasmine.
0: Merci beaucoup d'être ma femme d'aujourd'hui. Comment ça va la Lubna?
2: Ça va très bien, je te remercie pour l'invitation. Je suis vraiment ravie de pouvoir échanger avec toi ce matin.
0: Eh bien écoute, le plaisir est vraiment partagé. Toi, tu es pharmacienne, c'est ça?
2: Exact, c'est tout à fait ça. Je suis pharmacienne, je suis maman de deux petits garçons qui sont déjà plus si petits. Ils ont tendance à grandir trop vite. Ils ont 8 et 11 ans maintenant. Et pharmacienne depuis un bon 18-19 ans maintenant.
0: Magnifique.
2: Et
0: entrepreneur.
2: Exactement. Et entrepreneur depuis 2 ans et demi. On a lancé notre start-up avec deux autres de mes consoeurs pharmaciennes et amies. Et on s'est lancé dans l'aventure digitale vraiment par, comment te dire, on s'est retrouvés dedans parce qu'on voulait aider d'autres mamans qui, comme nous, avaient vécu certaines situations lors de leur accouchement ou durant les premiers mois de leur maternité. Et dans cette recherche de solutions, on a trouvé la solution dans le digital, dans l'intelligence artificielle.
0: Ok, waouh. Voilà. Alors, comment les pharmaciennes, comment des pharmaciennes qui n'ont aucune formation en digital, en intelligence artificielle, en IT, etc., se sont-elles lancées techniquement dans l'aventure de la start-up? Parce qu'on sait qu'une start-up, eh bien, au début, c'est vraiment pas beaucoup de moyens, c'est en général on fait tout soi-même. Alors, raconte-moi, Lubna.
2: Alors, c'est vrai, aucune d'entre nous n'a de background tech, pas du tout. Même si personnellement, je suis passionnée par l'innovation, la science en général. D'ailleurs, c'est pour ça que j'ai fait ma formation en pharmacie. C'est parce que, des explications logiques, rationnelles surtout le pourquoi et comment m'a toujours intéressée. Et dans mon métier, il me permet de faire ce

0: lien entre ça et le quotidien. Et en fait, nous, il nous fallait une solution. Les mamans, pour nous, je l'ai vécu moi-même en tant que maman, mais aussi au comptoir de ma pharmacie. Dès qu'elles sortent de la maternité, elles se retrouvent perdues face à une multitude de questions sans réponse et parfois même submergées par trop de réponses, trop d'informations et parfois même contradictoires dans les conseils entre ce que lui dit sa mère et la belle-mère qui dit le contraire. Donc, et c'est très souvent une source de profonde angoisse et malheureusement dans certains cas même de gestes qui ne sont pas appropriés, qui peuvent même mettre le bébé ou même sa propre santé en danger. Et on s'est dit, mais comment est-ce qu'on peut en fait être toujours là? On est là quand la pharmacie est ouverte, on est là autant que possible, mais quand la pharmacie ferme, quand le médecin a éteint son téléphone, quand on ne peut plus appeler sa maman ou son entourage, comment on fait pour répondre à toutes ces questions? Parce que quand le bébé vous réveille à 2h du matin, vous faites comment? Les pleurs ne cessent pas, qu'est-ce qu'on fait? Donc au début, qu'est-ce qu'on s'est dit? On s'est dit, est-ce qu'on va faire un guide? On s'est dit, on va commencer par un guide. On l'a fait, on a vraiment produit un guide, on a repris, on va dire, les 100 questions les plus posées par les mamans quand elles sont mamans pour la première fois. Mais on s'est rendu compte que souvent, lorsqu'on est à la recherche de l'information, c'est dans un moment de panique et il nous faut une réponse immédiate. C'est-à-dire, je n'allais pas chercher, on allait feuilleter les pages, chercher dans quel chapitre, comment je vais retrouver la réponse. Et parfois, elle n'y est pas d'ailleurs. Donc, ce qu'on fait, on va généralement sur Internet, on va aller sur Google, sur d'autres moteurs de recherche. Mais là, encore une fois, on est submergé par des centaines d'articles qui nous disent la chose et son contraire. Si par exemple, vous vous demandez, est-ce que je dois coucher bébé sur le côté, sur le ventre ou sur le dos, bravo. Mais Google va vous donner 600 articles qui vous disent, le collège des pédiatres de telle université vous dit sur le côté, d'autres mamans vont vous dire non, moi c'est sur le ventre qui se sentait le mieux. Mais la réponse exacte, la réponse officielle, c'est sur le dos. Comme tu l'as dit.
1: Ouais.
0: Mais,
1: pardon.
0: Comment on va lui apporter ça? Oui.
1: Alors justement, en fait, tout ça est né de trois femmes, trois mamans, mais en même temps des scientifiques.
0: Oui, voilà. Et là, on est arrivé. J'arrive tout de suite à ça. On s'est dit, qu'est-ce qui existe maintenant? Nous, on a commencé il y a 2 ans et demi. Et il y a 2 ans et demi, c'était la naissance aussi de l'intelligence artificielle générative, ce qu'on appelle tous ChatGPT, mais en fait, il y en a plein d'autres. Mais c'est l'IA générative, l'IA conversationnelle avec laquelle on conversait. Et on s'est dit, cette IA, écoute, les gens y ont accès de plus en plus. On va l'utiliser à bon escient, on va l'utiliser pour apporter justement cette bonne information à la maman. Donc, comme je vous ai dit, moi je suis très curieuse de la chose. Autour de moi, j'ai des profils qui s'y connaissaient, qui s'y intéressaient. Et j'ai rencontré vraiment dans mon entourage une personne qui m'a initiée à l'intelligence artificielle et qui m'a dit, écoute, il y a une solution, ce que tu veux existe. Cette réponse immédiate, instantanée, mais surtout, sourcée et validée, c'est possible de la faire. Parce qu'actuellement, les IA, si vous ne les promptez pas correctement, si vous n'êtes pas expert, vous êtes dans l'incapacité de déceler le vrai du faux.
1: Oui.
0: Et en fait, c'est là où on intervient. Donc on a, nous, cette connaissance, cette expertise, cette formation, et on a entraîné l'IA pour qu'elle puisse répondre aux questions que se pose la maman sur sa santé et celle de son bébé, en se basant sur des sources officielles. C'est quoi ces sources officielles? On s'est dirigé vers le ministère de la Santé publique du Maroc et on a été accueillis par la direction de la population qui a compris notre projet et qui a mis à notre disposition l'ensemble de sa data, en fait, le contenu de sehati.gov.ma. Et on a pu nourrir donc notre IA avec ce contenu-là. On l'a aussi enrichi par le contenu de l'Organisation mondiale de la santé, par la rubrique materno-infantile. Et c'est là que notre IA va puiser son information. Et nulle part ailleurs. C'est comme ça que nous, on assure que la maman a toujours accès à la bonne information.
1: Alignée avec ce qui se passe au Maroc. Mais en même temps, est-ce que vous n'avez pas été... vous n'avez pas eu envie d'apporter aussi votre expérience personnelle à chacune?
0: Alors en fait, c'est là où on a continué à entraîner l'IA justement. C'est là où on a rajouté tout le côté maroco-marocain. C'est là où on a rajouté en fait Darija. C'est là où on a rajouté tout le vocabulaire propre à la maternité. C'est là où on a rajouté, comme tu l'as dit, notre touche personnelle, ce qu'on entend au comptoir. Parce que la maman, quand elle vient pas dire j'ai des spasmes. Elle vient dire, elle dit l'ouger. Et donc l'ouger, il faut le définir, il faut l'expliquer à l'IA pour qu'elle comprenne que lorsque la maman lui pose cette question, parce que nous, cet outil, on veut le on veut pas, on le propose à toutes les mamans. Mmh. Toutes les Marocaines peuvent l'utiliser. C'est un outil qui comprend Darija, qui comprend les nuances de vocabulaire. Si une maman de la région du Nord dit le Kouna, il comprend qu'il s'agit du berceau.
1: Oui.
0: Si elle dit le Namoussia ou le Flash, pareil, mais encore faut-il la nourrir avec tout ce verbatim. Donc c'est ce qu'on a fait. On a pareil, notre IA qu'on appelle la Mama Bot, d'accord, c'est une maman experte qui comprend ce que c'est que Tgmat, qui comprend ce que c'est que l'Rtena, qui comprend ce que c'est que Sbo. Bref, toutes ces couleurs. Oui, absolument, waouh. Mais c'est génial.
1: Et ça, vous l'avez fait comment, en fait, toutes les trois, c'est à tour de rôle?
0: Oui, toutes les trois. Ouais. Ah oui, non, toutes les trois, tout le temps.
1: Vous allez en fait, ce qui serait bien, justement, Loubna, c'est de oui. donner des formations aussi pour toutes les autres femmes, en fait, en dehors de ce domaine en particulier. Je te souffle l'idée, parce que tu m'as donné envie de développer des choses, en fait. Mais ce prompt qui va vraiment dans notre façon de parler, dans nos dialectes, dans les nuances de nos dialectes, etc. Oui. Moi, j'aimerais tellement apprendre à faire ça.
0: Alors, écoute, c'est pour ça que ta question était extrêmement pertinente au début. C'est que très souvent, on pense que notre méconnaissance de la technologie, dans ses détails de programmation, etc., est un frein. Pas du tout. Pas du tout. Si vous avez cette envie, vraiment cette passion de vouloir créer quelque chose qui vous parle, qui vous nourrit, qui vous travaille au quotidien, il y a des solutions partout. Alors nous, évidemment, on est prêtes, on est là pour échanger notre expérience avec toutes celles que ça intéresserait, mais il ne faut pas se créer ses propres barrières. C'est ça que j'aimerais dire. Il ne faut pas s'auto-freiner, il ne faut pas s'auto-censurer. Tu as une idée, tu as envie de faire quelque chose. Alors maintenant, nous, MamaBot, par exemple, pour toutes les mamans qui se posent toutes les questions, c'est un simple numéro WhatsApp. On l'a rendu accessible à tout. Il suffit d'enregistrer le numéro WhatsApp dans ses contacts et on peut converser avec elle 24 heures sur 24, 7 jours sur 7. C'est entièrement gratuit. C'est gratuit. Elle parle Darija. J'ai oublié de dire, elle parle aussi Amazir.
1: Magnifique.
0: Alors, on a, oui, pareil, aide-moi, c'est l'Institut de la culture Amazir. Lui aussi a fait un travail formidable pour référencer et répertorier tout le vocabulaire et tout le langage. Et donc, elle comprend l'Amazir et elle vous répond depuis le 1er avril. En plus, maintenant, on a réussi à implémenter le vocal. Donc, notre MamaBot, vous allez pouvoir même lui envoyer un vocal. Parce qu'on a pensé à toutes les mamans, même celles qui sont à faible littératie, même celles qui n'ont pas accès à la lecture, on leur a apporté cette information fiable, sourcée, authentifiée dans sa langue. À n'importe quel moment, justement à minuit, lorsque bébé pleure et qu'elle est perdue. Alors j'aimerais vraiment préciser une petite chose, c'est qu'à aucun moment elle ne se substitue au médecin. C'est très très important, d'accord ? Elle comprend, elle oriente, elle dissipe les doutes, elle explique ce qui se passe et surtout, elle est capable d'identifier les signes d'alerte et d'orienter immédiatement vers le médecin. Et ça, c'est capital. Parce que parfois, dans les échanges, la maman pense que ce n'est rien, mais lorsqu'elle la MamaBot lui pose les bonnes questions et qu'elle détecte une urgence, une fièvre trop élevée, des vomissements anormaux, un comportement anormal, elle l'oriente immédiatement vers les urgences et elle lui dit soit il faut aller voir le médecin ou carrément elle lui donne le numéro des urgences et qu'elle doit, elle doit les contacter et se diriger. Ça nous évite des cas graves. Ça sauve la vie, tout simplement.
1: Bien
0: je vais
1: sûr.
0: Dire vraiment tout simplement, ça peut sauver la vie. Oui.
1: Alors Loubna, justement, étant donné que en tant que groupe, vous avez pris les données du ministère de la Santé, aujourd'hui, est-ce que vous avez un partenariat? Est-ce que MamaBot a un partenariat avec le ministère de la Santé?
0: Oui. Alors, on est activement en contact avec le ministère de la Santé. Donc, on met à jour continuellement l'information qui est sur la MamaBot. Ils nous corrigent, ils nous orientent. Et on essaye très activement de pouvoir implémenter ça dans les régions les plus reculées. On est en discussion active avec eux. Le dialogue se passe très bien. Il faut laisser le temps, le temps administratif, il est particulier, il faut le comprendre. Et il faut, parce que nous, quand on est passionné, on veut que les choses se passent vite, tout de suite. Après, il faut comprendre qu'il y a certaines choses qui mettent un peu plus de temps à se mettre en place. On l'a appris et on le fait, mais les choses se font avec le ministère de la Santé, avec les régions, et on bientôt, dès que j'ai du nouveau, je te tiens au courant.
1: Tu me tiens au courant. Alors,
0: oui, absolument.
1: On a encore du temps, et justement, ça c'est le côté entrepreneurial. Maintenant, ces entrepreneurs, c'est trois mamans, c'est trois femmes, c'est trois professionnels, c'est trois épouses, et en même temps, voilà, exactement, donc on met ça dans son son contexte sociétal et social et personnel. Ça veut dire quoi, entreprendre dans ce contexte-là, alors que chacune de vous a déjà avait déjà une journée bien pleine?
0: Oui, absolument, absolument. Alors, il faut dire que il y a une équipe d'abord, une équipe qui est vraiment formidable, qui nous permet de concrétiser toutes les idées et toutes ces envies qu'on a envie de réaliser. Et cette équipe, je parle de l'équipe familiale et de l'équipe professionnelle. Ouais. Donc, il y a l'équipe famille, c'est-à-dire nos époux, nos mères, nos sœurs, toutes ces personnes qui prennent le relais quand on n'est pas là, quand on est en déplacement, quand on est en retard et qui nous soutiennent et qui sont un vrai support et qui ont réellement contribué à la concrétisation de MamaBox. Et l'équipe professionnelle, bien sûr, je pense par exemple à mon équipe à la pharmacie. J'ai une pharmacienne assistante donc qui me remplace quand je suis absente. Je parle aussi de l'équipe pharmaceutique qui continue à faire un travail formidable même quand je ne suis pas là. Et enfin, évidemment, l'équipe qu'on a constituée pour MamaBox qui a vraiment embrassé le projet, qui est passionné comme nous, ce qui est très important et c'est ce qui nous drive et c'est ce qui nous porte, c'est ce qu'on fait a un sens. En fait, ces conversations-là, pour à chaque fois répondre du mieux qu'on peut, on y a accès. Les données sont évidemment anonymisées, mais on a accès aux conversations. Et quand on voit tout le bien que l'on fait réellement, quand on voit les échanges, vous savez, il y a des mamans qui oublient, même si au départ on explique qu'on est une intelligence artificielle, qui oublient qu'elle parle à une intelligence artificielle et qui finissent par dire « wa dehimaya »,« wa lahim al-walidin » et on répond, et on « okende ». Donc, tout ça nous porte, tout ça nous rappelle pourquoi on est absente parfois, pourquoi on rate certains événements, pourquoi on n'est pas toujours là. Ça nous rappelle qu'on est là pour d'autres personnes, pour d'autres mamans ailleurs, pour d'autres familles finalement. Et on continue. Et puis là, de toutes les manières, on est allé trop loin, on ne peut plus faire marche arrière. On a tellement, tellement avancé qu'on est obligé de trouver à chaque fois des solutions, des systèmes. Les mamans sont pleines de ressources. Vous savez, toutes les mamans qui vont m'entendre, elles vont toutes se reconnaître. On a plusieurs casquettes. Déjà, sans avoir à être entrepreneur professionnel ou autre chose, une maman dans sa maison et elle est polyvalente.
1: Exact.
0: On est maman, on est infirmière, on est chauffeur, on est coach, on est un peu médecin, on est un peu institutrice, on a tellement de casquettes, on n'en finit pas. Donc on s'est rajouté une casquette supplémentaire et quand on est passionné et quand on voit réellement que ce qu'on fait a du sens et de l'impact, eh bien on va chercher d'autres ressources et on continue à avancer, vraiment.
1: Alors, en parlant de ressources, justement, oui. Il y a une ressource qui est aussi importante pour faire tenir le projet, pour le faire grandir, c'est l'argent. Voilà, cet argent, alors au début, est-ce que c'était un investissement personnel? Est-ce que c'est toujours un investissement personnel ou vous avez fait une levée de fonds? Comment vous avez fonctionné?
0: Alors, au tout début, c'était de l'investissement personnel, c'est de l'autofinancement. On est trois, donc chacune d'entre nous a fait son apport. Ensuite, au fur et à mesure, on a cherché du financement. Alors, on a réussi à obtenir un prêt d'honneur. Voilà,
1: okay.
0: Ça s'appelle un prêt d'honneur auprès de Tam Wilkoum. Donc, Tam Wilkoum a endossé le projet, il y a cru et il nous a financé. Il nous a financé pour pouvoir continuer à offrir, en fait, parce que ce qui est très important pour nous, c'est l'accessibilité de l'information à toutes les mamans. Donc, il faut que ça continue à être gratuit. Donc, on a eu aussi ce financement de la part de Tam Wilkoum et on a tous les jours, en fait, on cherche des sponsors. Donc, ça, c'est la partie invisible de l'iceberg, c'est chercher des sponsors, chercher des partenaires qui comprennent quel est notre programme, qui comprennent quelle est notre mission et qui l'endossent et qui nous aident et qui nous financent pour pouvoir justement l'amener à bon port. Mmh. Il est capital, que nous on le dit, on le répète, ce programme est et restera gratuit pour les mamans, parce qu'on ne veut à aucun moment que les moyens financiers soient un frein à la bonne information. Il ne faut pas que un niveau social ou d'éducation puisse porter préjudice à la santé d'un enfant. Mmh. Une maman informée est un enfant en bonne santé. Et donc, pour nous, c'est capital de continuer à chercher du financement. Comme je vous l'ai dit, c'est des partenaires. Et pour la levée de fonds, ce n'est pas encore le cas. Pour la vraie levée de fonds,

0: telle qu'on l'imagine quand on parle de start-up, parce que quand on parle de start-up, on parle aussi, on parle de VC, on parle de grosses levées de fonds, on n'y est pas encore, mais pour le moment, on arrive à fournir cette solution à toutes les mamans de manière gratuite, et c'est notre travail quotidien, c'est notre mission.
1: Alors, est-ce que vous pensez toutes les trois qu'un jour, l'une de vous va devoir faire un choix ?
0: Un choix dans quelle mesure ?
1: De lâcher l'officine, la pharmacie pour vraiment s'occuper de la start-up.
0: Alors, la question se pose tous les jours. En fait, à chaque fois qu'on a un retard quelque part, je vais être très honnête, à chaque fois qu'on n'arrive pas à délivrer, à chaque fois qu'il y a une frustration, on se demande à chaque fois, cette question se pose au quotidien. Pour le moment, ça fonctionne. Donc, je vais être très honnête, je ne peux pas te répondre, je ne peux pas te dire oui ou non, parce que la question se pose. On arrive pour le moment à allier les deux, on arrive à gérer, on est quand même trois. Comme je l'ai dit au départ, on a des équipes, on arrive à tenir le cap,
1: oui,
0: parce que là, on est vraiment, on navigue, et il y a un cap et on le tient. Tant que le cap est tenu, on continue. Après, si à un moment donné, il faut faire un choix, eh bien encore une fois, je t'appellerai, je te dirai, écoute, voilà, je réponds à ta fameuse question. et je te tiendrai au courant. Mais pour le moment, on arrive à allier. Je l'ai dit, on a des équipes, on est quand même trois malgré tout. Et pour le moment, ça fonctionne.
1: Ben, en tout cas, moi, j'adore l'énergie dans ta voix. Vraiment.
0: Merci.
1: Vraiment, j'adore cette énergie. J'adore, en fait, la vibration de ta voix qui porte ce projet. Et on sent toute l'implication, l'amour, la passion et le respect aussi pour ce projet.
0: Oui, bien sûr. Oui. Mais il y a d'abord une vraie expérience personnelle. Le fait d'être maman, et sachant que chaque maman a vécu sa propre maternité. Chaque maman est unique, chaque maternité est unique. C'est capital de la mettre au centre de tout ce qu'on fait. Tout ce qu'on fait, on se fait en se demandant qu'est-ce qu'on apporte à cette maman, à moi-même en tant que mère, à Fatine, et je l'ai nommée Fatine et Hannah, donc mes associées. Chacune d'entre nous se pose cette question et on se demande si notre maman a mis notre mère à nous-mêmes, notre mère, ma maman à moi, qu'est-ce que ça aurait pu changer dans sa vie ? Est-ce que c'est quelque chose qui va l'apporter ? Est-ce que quelque chose qui va lui libérer du temps ? Est-ce que c'est quelque chose qui va la soulager ? C'est toujours elle qui est au centre de nos questionnements et c'est elle qui et en fait dirige avec nous, toutes les mamans dirigent avec nous ce bateau, on va appeler ça comme ça.
1: Ben c'est un travail de femme pour les femmes.
0: Exact, complètement.
1: Lubna Al-Amrani.
0: On va dire pour les parents.
1: Allez, pour les parents.
0: Sur les papas.
1: Pour les parents, c'est vrai. C'est vrai.
0: Pour les parents, c'est vrai, oui.
1: Merci beaucoup Lubna d'avoir été ma femme d'aujourd'hui.
0: Merci à toi Yasmine encore une fois, merci pour cet échange. Je vais t'avouer, je suis très émue, ce que tu as senti dans ma voix, au-delà de l'énergie et de la passion, c'est beaucoup d'émotions. Toi aussi, tu transmets énormément d'émotions, merci infiniment. Ton émission est une émission que j'aime beaucoup, que j'écoute, que je suis, et on ressent à chaque fois toute l'authenticité de l'échange, et je te remercie pour ça.
1: Eh ben, c'est moi qui te remercie. Merci à toutes et à tous pour votre confiance. 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

Vous êtes toujours sur les ondes de Médias, merci d'être avec nous en cette matinale, une matinale qui se fait également en musique. Nous allons d'ailleurs écouter tout de suite un son sélectionné avec attention et nous nous retrouvons juste après.

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1: Et où que vous soyez, nous sommes ravis de vous accompagner en cette matinale, toujours sur les ondes de Médias. Restez avec nous, nous revenons dans quelques minutes, juste après ce titre.

0: Bonjour à toutes et à tous, on démarre cette synthèse au Maroc où à l'occasion de la célébration de l'Aïd al-Adha ce mercredi, le roi Mohamed VI, commandeur des croyants, accomplira la prière de l'Aïd à la mosquée Al-Fez au Méchoir à Rabat, prière qui sera retransmise en direct sur les ondes de la radio et à la télévision à partir de 10h30. A noter par ailleurs que le souverain a accordé sa grâce à 1376 personnes condamnées par différents tribunaux du royaume, dont certains sont en détention et d'autres en liberté. Parmi les graciés figurent 20 personnes condamnées dans des affaires de terrorisme et d'extrémisme qui ont officiellement révisé leurs orientations idéologiques et exprimé leur attachement aux institutions nationales. Au Proche-Orient, Israël intensifie son offensive au Liban. 31 personnes sont mortes dans de nouvelles attaques hier. Au moins 4 enfants sont décédés selon le ministère libanais de la Santé. L'armée israélienne a déclaré étendre ses opérations au-delà de la ligne jaune. Au total, 50 villages ont reçu des ordres d'évacuation uniquement dans la journée d'hier. Le premier ministre israélien, Benjamin Netanyahou, affirme que 700 membres du Hezbollah ont été tués depuis la mise en place du cessez-le-feu le 17 avril dernier. Des frappes qui se poursuivent également dans la bande de Gaza. Les bombardements israéliens ont fait 7 victimes hier. Les villes de Gaza et de Khan Younes ont été ciblées. Le chef du Hamas a notamment été visé. Les autorités sanitaires rappellent que de nombreuses victimes se situent toujours sous les décombres et qu'il n'est pas possible de les aider en raison du manque de sécurité. Les forêts au Brésil se portent beaucoup mieux. L'an dernier, la déforestation en Amazonie a atteint son plus bas niveau depuis 2019. La surface déboisée dans tout le pays est passée pour la première fois sous le million d'hectares. Des données partagées par le réseau de surveillance MaBiomas. Une bonne nouvelle donc pour le président Lula da Silva qui avait fait de la lutte contre la déforestation illégale l'une des priorités de son nouveau mandat. Ce dernier doit briguer sa réélection en octobre prochain. La France continue de suffoquer face à la canicule. 13 départements sont en vigilance orange ce mercredi. Le pays a enregistré mardi dernier la journée la plus chaude pour un mois de mai avec des températures pouvant dépasser les 36 degrés. La ministre de la Transition écologique assure que cet épisode caniculaire est le premier d'une série cette année. Le gouvernement fait état de 7 morts liées directement ou indirectement à la chaleur. Et on termine avec un peu de sport. Lionel Scaloni, le sélectionneur argentin, se veut optimiste sur l'état de Lionel Messi à l'approche du Mondial. Selon lui, les premières nouvelles ne sont pas mauvaises. Le capitaine de l'Albicéleste a ressenti une gêne au niveau de l'ischio-jambier gauche dimanche dernier. Il avait demandé à sortir lors du match face à l'Union Philadelphie en MLS. Son club avait alors communiqué sur un surmenage et une fatigue au niveau de l'ischio-jambier. C'est la fin de cette synthèse. Merci de l'avoir suivi. Très bonne matinée sur Média.
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Et comme toujours, nous sommes ravis de vous accompagner sur les ondes de Média en cette matinale, une matinale qui se fait également évidemment en musique avec ce titre.

Restez avec nous, surtout sur les ondes de Midi 1 pour la suite de notre matinale, une matinale qui continue avec cette petite interlude musicale.

Nous arrivons bientôt à la fin de notre matinale, toujours sur les ondes de Médias. Mais avant cela, écoutons un son sélectionné avec attention par nos équipes.

0: Vous êtes toujours sur les ondes de Midi 1, tout de suite la synthèse de 6 heures.
1: Bonjour à toutes et à tous. On démarre cette synthèse au Maroc où, à l'occasion de la célébration de l'Aïd al-Adha ce mercredi, le roi Mohamed VI, commandeur des croyants, accomplira la prière de l'Aïd à la mosquée Al-Fez au Méchoir à Rabat. Prière qui sera retransmise en direct sur les ondes de la radio et à la télévision à partir de 10h30. À noter par ailleurs que le souverain a accordé sa grâce à 1376 personnes condamnées par différents tribunaux du royaume, dont certains sont en détention et d'autres en liberté. Parmi les graciés figurent 20 personnes condamnées dans

0: affaires de terrorisme et d'extrémisme qui ont officiellement révisé leurs orientations idéologiques et exprimé leur attachement aux institutions nationales. Au Proche-Orient, Israël intensifie son offensive au Liban. 31 personnes sont mortes dans de nouvelles attaques hier. Au moins 4 enfants sont décédés selon le ministère libanais de la Santé. L'armée israélienne a déclaré étendre ses opérations au-delà de la ligne jaune. Au total, 50 villages ont reçu des ordres d'évacuation uniquement dans la journée d'hier. Le premier ministre israélien, Benjamin Netanyahou, affirme que 700 membres du Hezbollah ont été tués depuis la mise en place du cessez-le-feu le 17 avril dernier. Des frappes qui se poursuivent également dans la bande de Gaza. Les bombardements israéliens ont fait 7 victimes hier. Les villes de Gaza et de Khan Younes ont été ciblées. Le chef du Hamas a notamment été visé. Les autorités sanitaires rappellent que de nombreuses victimes se situent toujours sous les décombres et qu'il n'est pas possible de les aider en raison du manque de sécurité. Les forêts au Brésil se portent beaucoup mieux. L'an dernier, la déforestation en Amazonie a atteint son plus bas niveau depuis 2019. La surface déboisée dans tout le pays est passée pour la première fois sous le million d'hectares. Des données partagées par le réseau de surveillance MaBiomas. Une bonne nouvelle donc pour le président Lula da Silva qui avait fait de la lutte contre la déforestation illégale l'une des priorités de son nouveau mandat. Ce dernier doit briguer sa réélection en octobre prochain. La France continue de suffoquer face à la canicule. 13 départements sont en vigilance orange ce mercredi. Le pays a enregistré mardi dernier la journée la plus chaude pour un mois de mai avec des températures pouvant dépasser les 36 degrés. La ministre de la Transition écologique assure que cet épisode caniculaire est le premier d'une série cette année. Le gouvernement fait état de 7 morts liées directement ou indirectement à la chaleur. Et on termine avec un peu de sport. Lionel Scaloni, le sélectionneur argentin, se veut optimiste sur l'état de Lionel Messi à l'approche du Mondial. Selon lui, les premières nouvelles ne sont pas mauvaises. Le capitaine de l'Albicéleste a ressenti une gêne au niveau de l'ischio-jambier gauche dimanche dernier. Il avait demandé à sortir lors du match face à l'Union Philadelphie en MLS. Son club avait alors communiqué sur un surmenage et une fatigue au niveau de l'ischio-jambier. C'est la fin de cette synthèse. Merci de l'avoir suivi. Très bonne matinée sur Média.
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Et nous arrivons déjà à la fin de cette matinale. Merci de nous avoir suivis sur les ondes de Média en vous souhaitant une très bonne suite des programmes toujours sur nos ondes.

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1: Bonjour et bienvenue si vous nous rejoignez. Eid Moubarak à toutes et à tous. Les célébrations débutent aujourd'hui au Maroc. L'occasion de rappeler comment conserver la viande pour les jours suivants. On en parle dans un instant dans le journal de 6h30, c'est juste après la météo. Au Maroc, l'après-midi, le ciel sera ensoleillé au nord de la ligne Casablanca-Debdou ainsi que sur le littoral, puis nuageux à partiellement nuageux ailleurs. Pour les températures, la minimale est à Nador avec 24 degrés sous les nuages, 26 degrés du côté de Tanger et Essaouira, là aussi avec des ciels gris et un peu de vent. Il fera 27 à Safi, 29 à Agadir, comptez 31 degrés du côté de la capitale Rabat avec du soleil. Il fera 31 également à Casablanca et Oujda, comptez 32 à Erachidia, 34 à Laayoune avec du vent. Il fera 37 à Fès, 38 à Beni Mellal et la maximale c'est à Marrakech sous le soleil avec 39 degrés. En Algérie, l'après-midi, le ciel sera partiellement nuageux à souvent ensoleillé au nord de la ligne Alouette Béchar, puis clair ailleurs. Pour les températures, la minimale est à Oran avec 24 degrés. Pour la capitale Alger, il faudra compter 25 degrés sous les nuages, 25 également à Béjaïa. Il fera 27 à Annaba, 28 du côté de Tiaret sous les nuages, 30 degrés à Rardaya ainsi qu'à Constantine. Il fera 33 à Chlef et Biskra. Et les maximales, c'était 37 degrés à Tamanrasset et à Adrar. En Tunisie, l'après-midi, le ciel sera ensoleillé sur le centre-ouest et les reliefs du nord-ouest du pays, puis clair ailleurs. La minimale, c'est à Monastir et Djerba avec 26 degrés, comptez 27 à Tabarka sous le soleil. Il fera 28 à Médine, Sfax, Gabès et Bizerte, comptez 29 degrés à Kasserine et Sousse. Le mercure affichera 30 degrés à la capitale Tunis avec, sous le soleil. Il fera 32 à Gafsa, la maximale pour Tozeur avec 33 degrés sous le soleil. L'heure de votre journal présenté ce matin par Hugo Villard. Bonjour Hugo.
2: Bonjour Martin, bonjour à toutes et à tous.
1: Et Hugo, on célèbre l'Aïd al-Hada aujourd'hui.
2: Mais oui, pour l'occasion donc, des milliers de moutons vont être sacrifiés dans la journée au

0: Maroc. Mais quels sont les gestes à adopter juste après cela pour une bonne conservation de la viande? Un spécialiste nous expliquera. Un bon Aïd à toutes et à tous donc, mais attention quand même aux chaleurs toujours là dans le royaume et aux incendies qu'elles peuvent provoquer. La Nef a publié sa carte des zones à risque hier au Maroc. La Russie menace les diplomates ukrainiens, les États dénoncent et l'ONU s'inquiète. Ce conflit est-il en train de prendre un nouveau tournant? Une experte nous répondra.
1: Le Quad était en Inde hier.
0: Les États-Unis, le Japon, l'Australie et donc l'Inde se sont réunis et ont convenu d'accords maritimes et miniers. Mais New Delhi reste toujours marginalisé.
1: Et on parlera football également avec la liste de Mohamed Ouabi.
0: Elle n'en finit plus de faire réagir. Le nouveau sélectionneur des Lions de l'Atlas a déjà fait des choix forts pour son groupe de la prochaine Coupe du Monde.
1: Et avant toute chose, Aïd Moubarak à toutes et à tous.
0: Aïd Moubarak à vous aussi, Martin, et à tous nos auditeurs et auditrices à l'occasion de la célébration de l'Aïd al-Adha de ce mercredi. Le roi Mohamed VI, commandeur des croyants, accomplira la prière de l'Aïd à la mosquée Al-Fès au Méchoir à Rabat. Prière qui sera retransmise en direct sur les ondes de la radio et à la télévision à partir de 10h30. Et à noter par ailleurs que le souverain a accordé sa grâce à 1376 personnes condamnées par différentes tribunaux du royaume, dont certains sont en détention et d'autres en liberté. Parmi les graciés figurent 20 personnes condamnées dans des affaires de terrorisme et d'extrémisme qui ont officiellement revisé leurs orientations idéologiques et exprimé leur attachement aux institutions nationales. L'Aïd al-Adha, c'est donc une fête lors de laquelle on sacrifie un mouton et la conservation de l'animal puis celle de la viande sont au centre des préoccupations. Hicham Alibou, médecin vétérinaire et chef de division des produits animaux à l'ONSSA, fait le point sur les bons gestes à adopter. Écoutez-le.
2: Et juste après l'opération d'abattage, de dépouillement et d'éviscération, il est conseillé vivement de garder la carcasse dans un endroit propre et frais, environ 5 heures après l'opération d'abattage. Après, la viande peut être découpée en petits morceaux. Si cette opération est effectuée chez le boucher, il faut la réaliser rapidement et stocker la viande selon le besoin, soit par refroidissement à une température ne dépassant pas plus 3 degrés Celsius pendant 5 jours en évitant la surcharge et le dépassement de la capacité du réfrigérateur, ou bien la conservation de la viande peut se faire par congélation à une température inférieure ou égale à moins 18 degrés Celsius. La viande doit être découpée en petits morceaux et mise dans des sachets alimentaires tout en évitant la surcharge et le dépassement de la capacité du congélateur.
0: Voilà les indications à suivre donc de Hicham Alibou, médecin vétérinaire et chef de division des produits animaux à l'ONSSA.
1: Et on reste au Maroc avec les chaleurs.
0: Si l'on vous souhaite à tous d'excellentes célébrations, attention, n'en soyez pas moins vigilants aujourd'hui, notamment pour les risques d'incendie. L'ANEF, l'Agence Nationale des Eaux et Forêts, a publié hier une carte qui indique les zones en proie au risque. Dr Hicham Alaoui Marzi, chef de division de gestion des risques climatiques et environnementaux à l'Agence Nationale des Eaux et Forêt nous en dit plus sur ces risques qui concernent le royaume aujourd'hui.
3: Pour anticiper ces risques, l'Agence nationale des eaux et forêts produit pour chaque kilomètre carré du royaume, d'une manière aussi quotidienne, des cartes, ce qu'on appelle des cartes de prévision de risque d'éclosion et de propagation d'incendie de forêt basées sur des données scientifiques précises qui prennent en considération l'état de couvert forestier, les conditions climatiques, les conditions topoclimatiques. Ce modèle-là, utilisé par l'Agence nationale des eaux et forêts, s'accorde sur le fait que durant la période allant du 26 au 29 mai 2026, plusieurs provinces vont connaître un risque très marqué d'incendie de forêt. Le risque il est de niveau rouge. Il est considéré comme extrême dans les provinces de Kénitra, Tmisset, Rabat, Sali, Khirat, Mera. Il est élevé au niveau des provinces de Chefchaouen, Fahsanjra, Tanger, Asila, Ifrane, Taounet, Tawira, Agadir et Daoutsenan. Et le risque reste moyen dans plusieurs provinces comme Larache, Ouazzen, Tétouan, Medir, Khnidak et Taza.
0: Hicham Alaoui Marzi, chef de division de gestion des risques climatiques et environnementaux à l'ANEF. Il répondait aux questions d'Arnaud Delmas.
1: Une somme à présent ce matin, 40 millions d'euros.
0: C'est ce que va verser la Norvège à l'Ukraine pour l'aider à affronter l'hiver. Le ministère des Affaires étrangères de Copenhague a annoncé cet accord hier en expliquant que même si la saison hivernale paraît lointaine, les préparatifs commencent eux dès maintenant. Mais avant d'affronter les basses températures,

0: Nature, il faut toujours faire face aux frappes de part et d'autre des frontières. Alors assistons-nous en ce moment à une escalade de la guerre en Ukraine. Au moins 2 personnes sont mortes dans les oblasts ukrainiens d'Odessa et de Kherson hier. Au même moment, le secrétaire général de l'ONU, lui, Antonio Guterres, partageait sa crainte quant à une escalade. Et une cinquantaine d'États ont, eux, dénoncé les menaces russes qui visent des diplomates ukrainiens. Ces derniers ont été appelés à quitter la capitale, Kiev. Un embrasement, est-on le dit, est-il donc en cours? Arnaud Delmas a posé la question à Vera Grantseva, politologue spécialiste de la Russie et professeure à Sciences Po à l'analyse.
1: Cette frappe massive qui a été menée sur Kiev, qui a visé des villes où il y avait des civils pendant la nuit, ce qui constitue bien évidemment les crimes de guerre. Ces frappes, pour moi, s'inscrivent dans la stratégie de Poutine de punir les Ukrainiens pour leur résistance, pour leur esprit de liberté, finalement, d'indépendance vis-à-vis de Moscou. Si on voit quelles choses ont précédé cette attaque, on peut constater que depuis 2 mois, donc en mars, on a avril et particulièrement en mai, l'Ukraine a mené des attaques très efficaces sur l'infrastructure russe d'un côté d'exportation et d'autre côté sur l'infrastructure russe de son complexe militaire-industriel. Et c'est là où on peut penser que Kremlin se sentait obligé aussi de réagir parce que depuis 2 mois, il n'y avait pas des attaques massives sur Kiev et cette manque de réponse affaiblissait davantage Vladimir Poutine, son image à l'intérieur du pays mais aussi à l'extérieur. Donc Poutine avait besoin de quelques répliques, surtout politiques.
0: L'analyse de Vera Grantseva, politologue spécialiste de la Russie et professeur à Sciences Po Paris. C'était hier également le Quad, le dialogue quadrilatéral pour la sécurité, s'est réuni en Asie du Sud. L'alliance qui regroupe les États-Unis, le Japon, l'Australie et l'Inde était dans la capitale indienne, New Delhi. Les chefs de la diplomatie de ces 4 puissances sont donc tombés d'accord pour lancer une nouvelle coopération dans les secteurs maritimes et minier. Le Quad, c'était aussi l'occasion pour l'Inde de revenir sur la scène diplomatique à l'heure où, selon Jean-Joseph Boyot, chercheur associé à l'IRIS et expert de l'Inde, New Delhi est de plus en plus marginalisé.
2: On l'a vu avec la mise en œuvre par le Pakistan de pourparlers de paix quand même. C'est bien le Pakistan qui joue aujourd'hui un rôle clé sur ce conflit. Le Pakistan qui a signé des accords de défense militaire avec l'Arabie Saoudite, qui est quand même la grande puissance du Moyen-Orient. L'Inde, sur les dossiers en plus, a choisi le camp d'Israël, ce qui est clairement, pour l'instant en tout cas, le mauvais pari, c'est clair. Quant à la guerre en Ukraine, l'Inde s'est trouvée en position inconfortable, le pétrole russe et ce qui aujourd'hui sauve les centrales pétrochimiques indiennes. Donc il y a plutôt une marginalisation, pour l'instant en tout cas, de cette diplomatie du non-alignement par le fait que finalement c'est pas tellement du non-alignement dont l'Inde peut finalement se targuer, mais c'est ce qu'on appelle du double jeu. Et le problème, c'est que à jouer le double jeu, eh bien on en sort pas toujours gagnant parce que plus personne ne vous fait confiance.
0: Jean-Joseph Boyot, chercheur associé à l'IRIS et expert de l'Inde, il répondait aux questions d'Arnaud Delmas.
3: Ils sont 26 retenus pour la prochaine Coupe du Monde.
0: Mohamed Wahabi a dévoilé sa liste des joueurs retenus pour le prochain mondial. Monsef Zamrat, l'un de nos envoyés spéciaux à Rabat, nous parle de cette liste.
4: Une chose est sûre, Mohamed Wahabi imprime déjà sa marque à la tête de la sélection marocaine. Avec des choix forts et assumés, le technicien marocain amorce une véritable métamorphose des Lions d'Atlas, désormais tournée vers l'Amérique du Nord, où la Coupe du Monde débutera le 11 juin prochain. Lors de la conférence de presse organisée au complexe Mohamed VI de football, le sélectionneur est revenu sur le processus de sélection, rappelant le contexte particulier de sa prise de fonction. Arrivé récemment, Mohamed Wahabi n'a disposé que d'un seul stage officiel, organisé en mars dernier, pour évaluer son groupe et poser les bases de son projet. Au terme de plusieurs jours passés à huis clos en compagnie de 29 joueurs, le coach marocain a souligné l'engagement total de l'ensemble des joueurs candidats à une place dans l'effectif, une implication qui, selon lui, a rendu les choix particulièrement compliqués. Au final, 26 joueurs ont été retenus, 3 gardiens, 9 défenseurs, 7 milieux de terrain et 7 attaquants. 3 réservistes complètent également la liste, un gardien, un défenseur et un attaquant. Place désormais à une courte parenthèse familiale, les joueurs bénéficieront de 2 jours de repos pour célébrer l'Eid al-Adha auprès de leurs proches, avant de reprendre la préparation avant d'affronter Madagascar le 2 juin au complexe Moulay Abdallah de Rabat, puis la Norvège le 7 juin aux États-Unis. Le compte à rebours et lancer

0: Le mondial peut enfin commencer. Moncef Zamrat, à Rabat, pour Média.
1: Voilà ces petites précisions sportives qui viennent conclure ce journal. Merci beaucoup Hugo Villain. On vous retrouve à 7h30 pour une nouvelle édition du journal Matin Info. Ça continue, restez avec nous.

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1: Bonjour et bienvenue si vous nous rejoignez sur les ondes de Médias. Eid Moubarak à toutes et à tous. Très bonne fête en ce mercredi 27 mai. On est ensemble jusque 9h. Au programme de cette matinale, les musulmans poursuivent leur pèlerinage en Arabie Saoudite. Le Hajj se déroule cette année sous une forte chaleur, mais aussi dans un contexte de guerre au Moyen-Orient. Riyad fait tout pour que le conflit entre les États-Unis et l'Iran ne vienne pas perturber le pèlerinage. Mais la région a connu un regain de tension ces derniers jours avec de nouvelles frappes américaines dans le sud de l'Iran. L'Arabie Saoudite a déjà été la cible de Téhéran depuis le début du conflit. Alors l'Iran représente-t-il vraiment une menace pour l'Hajj ? La diplomatie entre Washington et Téhéran est-elle en train de fonctionner ? Nous ferons le point avec notre invitée ce matin, Agnès Levallois, présidente de l'IREMO. Interview à suivre à partir de 8h15. Quel avenir politique pour le Sénégal ? Le pays est plongé dans le flou après le limogeage du Premier ministre Ousmane Sonko. Il est désormais président de l'Assemblée nationale. Une nomination qui risque de perturber les affaires publiques et de diviser le camp présidentiel. Ce sera le sujet de notre chronique d'actualité depuis Dakar. Et comme tous les mercredis, nous ferons le point sur l'actualité autour de l'intelligence artificielle. La reconnaissance vocale entre dans une nouvelle phase. Celle-ci s'intéresse désormais aux accents, aux langues rares, mais aussi au contexte des conversations. On y reviendra plus en détail dans le magazine de l'intelligence artificielle. Vous avez le programme de cette matinale. Merci d'avoir choisi Média. Restez avec nous.
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1: Et on prend tout de suite la direction de Gaza où l'Aïd al-Hadha se déroule cette année toujours sous blocus israélien, sous les raids aériens et sur fond de pénurie de bétail, de hausse des prix. Les importations d'animaux restent bloquées, le cheptel local s'est effondré et les marchés ne disposent plus que de quantités réduites. Le kilo de mouton tourne autour de 260 shekels contre environ 23 shekels avant la guerre. Un mouton entier peut désormais atteindre plusieurs milliers de dollars. Alors pour une grande partie des familles, le sacrifice de devient inaccessible. C'est le sujet de la Minute pour comprendre de Pierre Boussière.
2: Alors, le prix de la viande à Gaza montre l'ampleur de la crise économique dans le territoire. Avant le conflit, l'enclave importait déjà chaque mois des milliers de moutons ainsi que de veaux pour répondre aux besoins des fêtes. Les commerçants disposaient de stocks, les éleveurs maintenaient une production locale. Alors, très faible, mais néanmoins existante. Et puis, les familles pouvaient quand même acheter un animal ou participer au sacrifice collectif. En 2026, ce système ne fonctionne plus. Les passages sont fermés aux importations de bétail. Les élevages ont subi des destructions absolument majeures. Les aliments pour les animaux, parce qu'il n'y a pas de pâturage au sens premier du terme, eh bien, les aliments pour les animaux manquent. Et les coûts liés à l'eau, au carburant, aux soins vétérinaires ont considérablement augmenté. La quantité de bêtes disponibles donc a chuté. Cette différence entre une offre réduite et une demande maintenue provoque une hausse des prix. Les quelques animaux disponibles se concentrent entre les mains d'un nombre très limité de vendeurs. Le prix du kilo de mouton a atteint désormais entre 260 et 270 shekels. Pour vous donner une idée, puisque le shekel est la monnaie qui est utilisée à Gaza, on évoque le prix du mouton à environ 5, 6, 7 000 dollars selon le poids et la disponibilité. C'est-à-dire que même si on met 5 ou 6 000 dollars, on n'est pas sûr d'avoir une bête. Ces montants dépassent bien évidemment les capacités d'achat de la majorité des habitants de Gaza, dont une partie dépend maintenant de l'aide humanitaire pour se nourrir. Le problème donc dépasse la seule question religieuse. Il touche l'ensemble de la chaîne économique qui est liée à la viande, importation, élevage, alimentation animale, transport, commerce et consommation. L'économie du sacrifice, qui représentait chaque année une activité importante sur les marchés locaux, ne repose plus que sur des volumes réduits à des prix qui sont totalement hors de portée pour la majorité des habitants de Gaza.

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1: 6h51, bienvenue si vous venez de nous rejoindre sur Médias. Le Sénégal est plongé dans le flou politique après le limogeage du Premier ministre Ousmane Sonko par le président Bassirou Diomaye Faye. Et un divorce qui n'est pas une surprise mais qui vient grandement perturber le paysage politique. 4 jours après son limogeage, Ousmane Sonko devient le nouveau président de l'Assemblée nationale. Un nouvel équilibre des pouvoirs se dessine, une nouvelle ère un peu plus de 2 ans après l'arrivée du PASTEF au pouvoir. On en parle tout de suite dans cette chronique d'actualité signée Alison Fernandez depuis Dakar.
2: Monsieur le Président,
3: acclamé par une salle conquise, Ousmane Sonko s'installe dans son nouveau fauteuil, celui de président de l'Assemblée nationale. Lui qui était Premier ministre il y a encore 4 jours devient désormais le maître du jeu parlementaire. Et ses premiers mots sont pour le nouveau chef du gouvernement, Amadou Alaminou Mohamed Lo, nommé la veille.
4: C'est un travailleur acharné, un homme compétent, un homme dévoué. Même si par ailleurs, je dois à la vérité que nous avons certaines divergences sur certaines questions, notamment la question monétaire, la gestion de la dette et d'autres questions similaires.
3: Quelques instants plus tôt, Ousmane Sonko était élu sans surprise avec 132 voix sur 165. Le PASTEF dispose à lui seul de 130 députés. Après des mois de tension entre le leader du PASTEF et le président Bassirou Diomaye Faye, pourtant allié de longue date, Ousmane Sonko dispose aujourd'hui d'un contre-pouvoir institutionnel. Un soulagement pour ses partisans. Maïmouna Diaye est ministre de la Famille et des Solidarités.
5: C'est une nouvelle ère. Une ère qui complète ce qui a été déjà fait. Il l'a dit, il a été maire, il a été premier ministre, il a été député une première fois. Aujourd'hui, il revient avec cette expérience, ce capital expérience, pour jouer son rôle pleinement, c'est-à-dire le rôle de contrôle du pouvoir.
3: Dans son discours, Ousmane Sonko a assuré qu'il n'utiliserait pas sa nouvelle fonction pour créer un chaos institutionnel, ce que redoutent pourtant les députés de l'opposition. Ayant boycotté la séance, ils estiment que le règlement intérieur ne permet pas la réintégration d'Ousmane Sonko à l'Assemblée et demandent au président de saisir le Conseil constitutionnel. Anta Babacar Ngom, député du groupe non inscrit.
6: On va direct vers une crise institutionnelle. C'est dommage, c'est malheureux, c'est triste, c'est inquiétant. Mais aujourd'hui, c'est inévitable. Parce qu'il y aura un choc des institutions. Des divergences vont arriver et cette guerre, elle va commencer à l'Assemblée nationale. Et c'est pour ça que nous avons le devoir, l'obligation d'alerter.
3: Ce mardi, certains médias assuraient que le président de la République avait saisi le Conseil constitutionnel. Nous avons joint la présidence qui dément cette information. À Dakar pour Médias, Alison Fernandez.
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1: Et Hugo, on célèbre l'Aïd al-Hada aujourd'hui.
2: Mais oui, pour l'occasion donc, des milliers de moutons vont être sacrifiés dans la journée au Maroc. Mais quels sont les gestes à adopter juste après cela pour une bonne conservation de la viande? Un spécialiste nous expliquera. Un bon Aïd à toutes et à tous donc, mais attention quand même aux chaleurs toujours là dans le royaume et aux incendies qu'elles peuvent provoquer. La Nef a publié sa carte des zones à risque hier au Maroc. La Russie menace les diplomates ukrainiens, les États dénoncent et l'ONU s'inquiète. Ce conflit est-il en train de prendre un nouveau tournant? Une experte nous répondra.
1: Le Quad était en Inde hier.
2: Les États-Unis, le Japon, l'Australie et donc l'Inde se sont réunis et ont convenu d'accords maritimes et miniers. Mais New Delhi reste toujours marginalisé.
1: Et on parlera football également avec la liste de Mohamed Ouabi.
2: Elle n'en finit plus de faire réagir. Le nouveau sélectionneur des Lions de l'Atlas a déjà fait des choix forts pour son groupe de la prochaine Coupe du Monde.
1: Et avant toute chose,

0: Barak à toutes et à tous.
1: Aïd Moubarak, à vous aussi Martin et à tous nos auditeurs et auditrices à l'occasion de la célébration de l'Aïd al-Adha de ce mercredi. Le roi Mohammed VI, commandeur des croyants, accomplira la prière de l'Aïd à la mosquée Al-Fès au Méchoir à Rabat. Prière qui sera retransmise en direct sur les ondes de la radio et à la télévision à partir de 10h30. Et à noter par ailleurs que le souverain a accordé sa grâce à 1376 personnes condamnées par différents tribunaux du roi dont certains sont en détention et d'autres en liberté. Parmi les graciés figurent 20 personnes condamnées dans des affaires de terrorisme et d'extrémisme qui ont officiellement revisé leurs orientations idéologiques et exprimé leur attachement aux institutions nationales. L'Aïd al-Adha, c'est donc une fête lors de laquelle on sacrifie un mouton et la conservation de l'animal puis celle de la viande sont au centre des préoccupations. Hicham Alibou, médecin vétérinaire et chef de division des produits animaux à l'ONSSA, fait le point sur les bons gestes à adopter. Écoutez-le.
2: Juste après l'opération d'abattage, de dépouillement et d'éviscération, il est conseillé vivement de garder la carcasse dans un endroit propre et frais environ 5 heures après l'opération d'abattage. Après, la viande peut être découpée en petits morceaux. Si cette opération est effectuée chez le boucher, il faut la réaliser rapidement et stocker la viande selon le besoin, soit par refroidissement à une température ne dépassant pas plus 3 degrés Celsius pendant 5 jours en évitant la surcharge et le dépassement de la capacité du réfrigérateur, ou bien la conservation de la viande peut se faire par congélation à une température inférieure ou égale à moins 18 degrés Celsius. La viande doit être découpée en petits morceaux et mise dans des sachets alimentaires tout en évitant la surcharge et le dépassement de la capacité du congélateur.
1: Voilà les indications à suivre donc de Hicham Alibou, médecin vétérinaire et chef de division des produits animaux à l'ONSSA.
0: Et on reste au Maroc avec les chaleurs.
1: Si l'on vous souhaite à tous d'excellentes célébrations, attention, n'en soyez pas moins vigilants aujourd'hui, notamment pour les risques d'incendie. L'ANEF, l'Agence nationale des eaux et forêts, a publié hier une carte qui indique les zones en proie au risque. Dr Hicham Alaoui Marzi, chef de division de gestion des risques climatiques et environnementaux à l'Agence nationale des eaux et forêt nous en dit plus sur ces risques qui concernent le Royaume aujourd'hui.
3: Pour anticiper ces risques, l'Agence nationale des eaux et forêts produit pour chaque kilomètre carré du Royaume, d'une manière aussi quotidienne, des cartes, ce qu'on appelle des cartes de prévision de risque d'éclosion et de propagation d'incendie de forêt basées sur des données scientifiques précises qui prennent en considération l'état du couvert forestier, les conditions climatiques, les conditions topoclimatiques. Ce modèle-là, utilisé par l'Agence nationale des eaux et forêts, s'accorde sur le fait que durant la période allant du 26 au 29 mai 2026, plusieurs provinces vont connaître un risque très marqué d'incendie de forêt. Le risque il est de niveau rouge. Il est considéré comme extrême dans les provinces de Kénitra, Tmisset, Rabat, Sali, Khirat, Mara. Il est élevé au niveau des provinces de Chefchaouen, Fahsanjra, Tanger, Asila, Ifrane, Taounet, Tawira, Agadir et Daoutenan. Et le risque reste moyen dans plusieurs provinces comme Larache, Ouazzane, Tétouan, Medir, Khnidak et Taza.
1: Hicham Alaoui Marzi, chef de division de gestion des risques climatiques et environnementaux à l'ANEF. Il répondait aux questions d'Arnaud Delmas.
0: Une somme à présent ce matin, 40 millions d'euros.
1: C'est ce que va verser la Norvège à l'Ukraine pour l'aider à affronter l'hiver. Le ministère des Affaires étrangères de Copenhague a annoncé cet accord hier en expliquant que même si la saison hivernale paraît lointaine, les préparatifs commencent eux dès maintenant. Mais avant d'affronter les basses températures, il faut toujours faire face aux frappes de part et d'autre des frontières. Alors assistons-nous en ce moment à une escalade de la guerre en Ukraine. Au moins 2 personnes sont mortes dans les oblasts ukrainiens d'Odessa et de Kherson hier. Au même moment, le secrétaire général de l'ONU, lui, Antonio Guterres, partageait sa crainte quant à une escalade. Et une cinquantaine d'États ont, eux, dénoncé les menaces russes qui visent des diplomates ukrainiens. Ces derniers ont été appelés à quitter la capitale, Kiev. Un embrasement, et on le dit, est-il donc en cours ? Arnaud Delmas a posé la question à Vera Grantseva, politologue spécialiste de la Russie et professeure à Sciences Po à l'analyse.
4: Cette frappe massive qui a été menée sur Kiev, qui a visé des villes où il y avait des civils pendant la nuit, ce qui constitue bien évidemment les crimes de guerre, ces frappes pour moi s'inscrivent dans la stratégie de Poutine de punir les Ukrainiens pour leur résistance, pour leur esprit de liberté finalement, d'indépendance vis-à-vis de Moscou. Si on voit

0: quelles choses ont précédé cette attaque. On peut constater que depuis 2 mois, donc en mars et en avril, et particulièrement en mai, l'Ukraine a mené des attaques très efficaces sur l'infrastructure russe d'un côté d'exportation et d'autre côté sur l'infrastructure russe de son complexe militaro-industriel. Et c'est là où on peut penser que Kremlin se sentait obligé aussi de réagir, parce que depuis 2 mois, il n'y avait pas d'attaques massives sur Kiev, et cette manque de réponse affaiblissait davantage Vladimir Poutine, son image à l'intérieur du pays, mais aussi à l'extérieur. Donc Poutine avait besoin de quelques répliques, surtout politiques.
1: L'analyse de Vera Grantseva, politologue spécialiste de la Russie et professeur à Sciences Po Paris. C'était hier également le Quad, le dialogue quadrilatéral pour la sécurité, s'est réuni en Asie du Sud. L'alliance qui regroupe les États-Unis, le Japon, l'Australie et l'Inde était dans la capitale indienne, New Delhi. Les chefs de la diplomatie de ces 4 puissances sont donc tombés d'accord pour lancer une nouvelle coopération dans les secteurs maritimes et minier. Le Quad, c'était aussi l'occasion pour l'Inde de revenir sur la scène diplomatique à l'heure où, selon Jean-Joseph Boyot, chercheur associé à l'IRIS et expert de l'Inde, New Delhi est de plus en plus marginalisé.
2: On l'a vu avec la mise en œuvre par le Pakistan de pour parler de paix quand même. C'est bien le Pakistan qui joue aujourd'hui un rôle clé sur ce conflit. Le Pakistan qui a signé des accords de défense militaire avec l'Arabie Saoudite, qui est quand même la grande puissance du Moyen-Orient. L'Inde, sur les dossiers en plus, a choisi le camp d'Israël, ce qui est clairement, pour l'instant en tout cas, le mauvais pari, c'est clair. Quant à la guerre en Ukraine, l'Inde s'est trouvée en position inconfortable, le pétrole russe et ce qui aujourd'hui sauve les centrales pétrochimiques indiennes. Donc il y a plutôt une marginalisation, pour l'instant en tout cas, hein, de cette diplomatie du non-alignement par le fait que finalement c'est pas tellement du non-alignement dont l'Inde peut finalement se targuer, mais c'est ce qu'on appelle du double jeu. Et le problème, c'est que à jouer le double jeu, eh bien, on en sort pas toujours gagnant parce que plus personne ne vous fait confiance.
1: Jean-Joseph Boyot, chercheur associé à l'IRIS et expert de l'Inde, il répondait aux questions d'Arnaud Dalmas.
3: Ils sont 26 retenus pour la prochaine Coupe du Monde.
1: Mohamed Ouahabi a dévoilé sa liste des joueurs retenus pour le prochain mondial. Monsef Zamrat, l'un de nos envoyés spéciaux à Rabat, nous parle de cette liste.
4: Une chose est sûre, Mohamed Ouahabi imprime déjà sa marque à la tête de la sélection marocaine. Avec des choix forts et assumés, le technicien marocain amorce une véritable métamorphose des Lions d'Atlas, désormais tourné vers l'Amérique du Nord, où la Coupe du Monde débutera le 11 juin prochain. Lors de la conférence de presse organisée au complexe Mohamed VI de football, le sélectionneur est revenu sur le processus de sélection, rappelant le contexte particulier de sa prise de fonction. Arrivé récemment, Mohamed Ouahabi n'a disposé que d'un seul stage officiel, organisé en mars dernier, pour évaluer son groupe et poser les bases de son projet. Au terme de plusieurs jours passés à huis clos en compagnie de 29 joueurs, le coach marocain a souligné l'engagement total de l'ensemble des joueurs candidats à une place dans l'effectif, une implication qui, selon lui, a rendu les choix particulièrement compliqués. Au final, 26 joueurs ont été retenus, 3 gardiens, 9 défenseurs, 7 milieux de terrain et 7 attaquants. 3 réservistes complètent également la liste, un gardien, un défenseur et un attaquant. Place désormais à une courte parenthèse familiale, les joueurs bénéficieront de 2 jours de repos pour célébrer l'Eid al-Adha auprès de leurs proches, avant de reprendre la préparation avant d'affronter Madagascar le 2 juin au complexe Moulay Abdelah de Rabat, puis la Norvège le 7 juin aux États-Unis. Le compte à rebours est lancé, le mondial peut enfin commencer. Monsef Zamrat, à Rabat, pour Média.
3: Voilà ces petites précisions sportives qui viennent conclure ce journal. Merci beaucoup Hugo Villain, on vous retrouve à 7h30 pour une nouvelle édition du journal Matin Info, ça continue, restez avec nous.
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1: 7h20 sur Médien. Bienvenue si vous venez de nous rejoindre. On ouvre tout de suite un nouveau numéro du magazine de l'intelligence artificielle. Et dans ce numéro du magazine de l'IA, on s'intéresse aujourd'hui à la reconnaissance vocale, un outil qui entre dans une nouvelle phase. Il ne s'agit plus seulement de transformer une voix en texte. Les derniers systèmes cherchent désormais à comprendre les accents, le bruit, les interruptions, les langues rares, mais également le contexte de la conversation. Début avril, l'entreprise Microsoft a présenté de nouveaux modèles spécialisés dans la transcription et la voix, dont MA Transcribe One. L'ordinateur n'attend plus seulement des clics ou du texte, il écoute, il interprète et il répond. Pierre Boussel nous explique.
2: Bonjour à tous, bienvenue dans ce magazine consacré à l'intelligence artificielle. Une nouvelle étape vient d'être franchie dans l'usage hospitalier de l'intelligence artificielle. Des chercheurs ont présenté Sepsi AI Orchestrator. C'est une plateforme qui a été pensée pour aider les hôpitaux à détecter plus tôt les septicémies, ces infections graves qui peuvent évoluer très vite, infections qui peuvent être contractées lors d'une opération chirurgicale. L'enjeu n'est pas seulement donc de créer un bon modèle prédictif, il est surtout de le rendre utilisable en conditions réelles sur le lit du patient, donc d'être au plus près de là où existent les risques. OpenAI, de son côté, se préparerait un basculement majeur.

0: Selon Reuters et plusieurs autres médias financiers américains, donc on peut considérer que l'information est fiable. Cette entreprise qui se trouve derrière ChatGPT travaillerait à une introduction en bourse. Le calendrier pourrait encore évoluer, mais le mouvement est politiquement et économiquement absolument considérable. OpenAI n'est plus seulement un laboratoire d'intelligence artificielle, c'est devenu l'un des centres de gravité de cette nouvelle économie technologique. Une entrée en bourse donnerait au groupe des moyens financiers massifs, donc l'exposerait aussi à une pression accrue des marchés, une pression des investisseurs et des régulateurs. Concernant la reconnaissance vocale, c'est la thématique que l'on va aborder cette semaine avec notre consultant Damien Bancal. Ça bouge beaucoup, il ne s'agit plus seulement de transporter une voix sur un texte. Les dernières recherches qui ont été effectuées comprennent maintenant les accents, le bruit, les interruptions, les langues graves, mais aussi les contextes de conversation. Les grands modèles de parole progressent vers des usages en temps réel, réunions transcrites automatiquement, assistants vocaux beaucoup plus naturels, sous-titrage instantané et traduction orale avec des niveaux de qualité absolument colossales. C'est vrai, Damien, qu'aujourd'hui, au départ, en fait, finalement, la voix était quelque chose d'un peu gadget dans le secteur de l'intelligence artificielle. On se rend compte aujourd'hui combien ce secteur est porteur d'activité pour l'IA.
1: Ce qui est intéressant avec les modèles vocaux, c'est qu'il y a encore quelques mois, je parle même pas d'années, hein, il y a quelques mois, c'était encore assez robotique, c'était encore assez haché. On était un peu dans une ambiance où je vous parle comme ça. Tandis qu'aujourd'hui, les modèles mis en place, leur évolution, et bien clairement, d'abord, ces assistants vocaux sont largement moins robotiques. On va prendre l'exemple très concret de Google avec ses assistants vocaux, vous savez, ces petites enceintes qu'on peut trouver dans certaines maisons. Eh bien, on est passé de clairement quelqu'un qui vous parle comme ça à une véritable voix humaine dans laquelle vous pouvez définir la tonalité, le sexe, vous pouvez définir aussi le vocabulaire. Bon, voilà, on est en train véritablement d'évoluer. Et ce qui est intéressant aussi, et on le voit par exemple avec OpenAI, hein, qui a clairement pris la mainmise sur le sujet, hein, ils ont clairement mis en place trois briques, hein, que je vais appeler moi les trois briques principales de je fais de la translation, je fais de la conversation et aussi je fais de la transcription en direct. Et là, clairement, on commence à comprendre que la voix va devenir une véritable interface informatique.
0: Est-ce qu'aujourd'hui, il y a des progrès qui sont faits à la fois sur l'interface informatique, mais également sur l'identification? On sait combien il est possible de trafiquer une voix, de transprendre des extraits de la voix d'un président et de lui faire dire l'inverse de ce qu'il pense. Est-ce que aujourd'hui, on a des garanties comme quoi on ne fera pas dire n'importe quoi à n'importe qui?
1: Aujourd'hui, il n'y a aucune garantie. Je prends juste un exemple très concret. Hein. On a une société comme CapCut, qui est une filiale de TikTok, qui permet de faire des vidéos, qui permet de faire du son, en tout cas qui permet d'animer, eh bien, un réseau social ou plusieurs réseaux sociaux. On peut y mettre aussi une voix. On peut faire parler une image avec un contenu dans lequel je vais pouvoir notifier n'importe quelle donnée. Je peux lui faire dire tout et n'importe quoi. Un exemple très concret encore, aujourd'hui sur certains réseaux sociaux, on voit des vedettes de la télévision vous inviter à maigrir parce qu'ils ont le pouvoir de le faire. Non, tout ça a été trafiqué. Alors l'image, on le savait, même si c'est plus ou moins bien fait, la voix, c'est beaucoup plus fin, c'est beaucoup plus efficace et d'autant plus avec des outils mis en place, gratuitement ou non, en tout cas ces outils existent, qui permettent de modifier et la voix et son contenu. Et c'est pas nouveau. Il y a une quinzaine d'années, j'ai souvenir, moi, d'avoir rencontré, on va appeler ça, des pirates informatiques un petit peu chevronnés, où j'avais pris des synthétiseurs, vous savez, hein, ces pianos électroniques. Voilà. Et chaque touche correspondait à une phrase. Et quand ils appelaient une entreprise qu'ils souhaitaient piéger, eh bien, chaque touche permettait de parler à la personne. Aujourd'hui, l'IA permet tout simplement de taper la phrase que je veux faire dire à cette phrase. Donc l'évolution est là, parfaite pour, par exemple, eh bien les centres d'appel, parfaite pour les services clients, ou je ne sais trop quel autre assistant embarqué. Malheureusement, les malveillants sont aussi à la pointe du progrès.
0: Comment s'y préparer, comment s'en parce qu'en fait, c'est toujours la même question qui se pose, Damien. C'est on se dit toujours, c'est formidable parce que ça a forcément des répercussions qui sont bénéfiques. Mais à chaque fois, on arrive toujours à la même question, c'est comment se protéger des malveillants. Et c'est vrai qu'on a le sentiment qu'on est quand même très très très démunis face à ça.
1: C'est simple, hein. Le vrai défi, ça va clairement rester la conscience au message qu'on va recevoir, à cette voix qui nous semble familière. Bon, bah moi, je vais être très honnête avec vous, je vais vous donner un petit tips, un petit truc, un petit moyen de vous protéger. J'ai très clair avec vous. Il va falloir d'abord prévenir votre interlocuteur. Moi, aujourd'hui, chaque appel téléphonique qui peut être provoqué, qui peut être mis en place, eh bien, j'ai dit à mon interlocuteur, eh bien, voici.

0: un mot-clé qu'on va pouvoir se fournir. Bon, ben voilà, c'est simple, hein. Aujourd'hui, j'appelle mon épouse, je lui dis cet après-midi, quand je t'appelle, je te dirai bonjour, ma petite fleur. Bon, ben, l'intelligence artificielle pourra cloner sa voix, cloner ma voix, mais ne pourra pas cloner ce message. Un autre exemple très concret, eh bien, mon interlocuteur, je lui fais croire que je dois arrêter le bruit qui est à ma maison, et on se rappelle dans les 30 secondes. Voilà, malheureusement, l'humain nous protégera de cette IA, de ce numérique, eh bien, qui est clairement en train de nous manger.
1: Merci beaucoup Damien Bancal. On se retrouvera la semaine prochaine pour une nouvelle analyse du marché, des tendances et de l'innovation. On se retrouve donc d'ici 7 jours. D'ici là, excellente semaine à tous à l'écoute de Radio Méditerranée Internationale.

0: I'll be waiting de Ina, 7h29 sur Médien dans quelques secondes. Le journal de 7h30, c'est juste après la météo. Au Maroc, l'après-midi, le ciel sera ensoleillé au nord de la ligne Casablanca d'Ebdou ainsi que sur le littoral, puis nuageux à partiellement nuageux ailleurs. Pour les températures, la minimale est à Nador avec 24 degrés, il fera 26 à Tanger et Essaouira avec du vent, 27 à Safi. Il fera 29 du côté d'Agadir. Pour la capitale Rabat, il y aura 31 degrés, également à Casablanca et à Oujda. Il fera 32 à Er Rachidia, 34 à Laayoune et la maximale à Marrakech avec 39 degrés. En Algérie, l'après-midi, le ciel sera partiellement nuageux, à souvent ensoleillé au nord de la ligne El Ouad Béchar, puis clair ailleurs. Pour les températures, la minimale est à Oran, sous le soleil, fera 25 du côté de la capitale, mais aussi à Béjaïa, 27 à Annaba, 28 à Tiaret, la maximale s'atteindra 7 et à Adrar avec des nuages à 37 degrés. Et en Tunisie, l'après-midi, le ciel sera souvent ensoleillé sur le centre-ouest et les reliefs du nord-ouest du pays, puis clair ailleurs. Les minimales sont de 26 degrés à Monastir et Djerba sous le soleil, 27 à Tabarka, il fera 28 à Mednine, Sfax, Gabès et Bizerte. Comptez 29 degrés à Kasserine et Sousse, la maximale c'est à Tozeur avec 33 degrés sous le soleil. h 30, Hugo Villard nous a rejoint en studio pour une nouvelle édition du journal. Bonjour Hugo.
1: Bonjour Martin, bonjour à toutes et à tous.
0: Et l'Aïd El Adha, c'est aujourd'hui Hugo.
1: Et pour cette fête, des milliers de familles marocaines vont sacrifier un mouton. Attention cependant aux normes d'hygiène, surtout lors de la découpe pour éviter les intoxications. Cette célébration, elle se tient aussi en Égypte. En revanche, dans ce pays, toutes les familles ne pourront pas sacrifier un mouton ou une vache, car le prix est bien trop élevé.
0: Et un autre événement religieux en cours, c'est l'Hajj.
1: Le grand pèlerinage musulman a démarré cette semaine dans les lieux saints. Face à une nouvelle affluence massive, l'Arabie Saoudite met en place un dispositif sanitaire et sécuritaire inédit. Enfin, Israël intensifie encore ses opérations au Liban. Tel Aviv dit toujours viser le Hezbollah et a durement frappé hier 31 morts selon le ministère de la Santé. Des attaques qui vont même au-delà de la ligne jaune fixée par Israël elle-même.

0: L'Aïd Aradas, donc aujourd'hui Hugo.
1: Alors, Aïd Moubarak à toutes et à tous, et à l'occasion de cette célébration, le roi Mohamed VI, commandeur des croyants, accomplira la prière de l'Aïd à la mosquée Al-Fes au Meshouar à Rabat. Prière qui sera retransmise en direct sur les ondes de la radio et à la télévision à partir de 10h30. A noter par ailleurs que le souverain a accordé sa grâce à 1376 personnes condamnées par différents tribunaux du royaume, dont certains sont en détention et d'autres en liberté. Parmi les graciés figurent 20 personnes condamnées dans des affaires de terrorisme et d'extrémisme qui ont officiellement révisé leurs orientations idéologiques et exprimé leur attachement aux institutions nationales. En cette semaine d'Aïd al-Adha, donc, la qualité de la viande et sa bonne conservation sont désormais l'une des priorités. Chaque année, de nombreux cas d'intoxication alimentaire sont recensés. Pour éviter les risques de maladie, des consignes d'hygiène doivent être scrupuleusement suivies. Une des étapes les plus techniques, par exemple, c'est l'abattage de l'animal et la découpe. L'opération doit être encadrée et réalisée en suivant des normes d'hygiène strictes. Le docteur Khadija Argouzal, hépato-gastro-entérologue, nous en parle.
2: Il est également important de réaliser une hygiène stricte lors de la découpe. Les mains doivent être lavées, le couteau doit être lavé, ainsi que le plan de travail. Les récipients dans lesquels la viande doit être mise doivent être propres. Il faudra éviter le contact avec les torchons sales, le contact avec le sol, et surtout éviter l'effraction du tube digestif, car cela pourrait entraîner la contamination du contenu digestif de l'animal lors de l'éviscération avec les autres organes. D'autre part, il faut également dépecer l'animal de manière chirurgicale pour éviter le contact de la laine avec la viande, pour éviter donc la contamination par du staphylocoque.
1: Voilà les consignes à suivre de la docteur Khadija Agouzal, hépato, gastro-entérologue. Elle était au micro d'Arnaud Dalmas.
3: Et en Égypte, Hugo, c'est un Aïd un peu différent pour certaines familles.
1: Le prix de la viande continue d'augmenter dans le pays, notamment en raison de la hausse des coûts de la nourriture pour bétail importé. Alors, beaucoup n'auront pas les moyens cette année de sacrifier une vache ou encore un mouton pour l'Aïd al-Adha. C'est un reportage au Caire de notre correspondante Justine Babin.
4: La foule n'est pas nombreuse cette année au marché au bétail du quartier populaire de Saïda Zeynab. La viande est devenue depuis plusieurs années un luxe pour les Égyptiens, y compris lors de l'Aïd al-Adha. Du fait de la hausse des coûts de la nourriture pour animaux importés, les prix de la viande de bœuf ont augmenté de 20% cette année selon plusieurs vendeurs, dont Garfar, venu du sud de l'Égypte.
5: Ce qu'il y a de mieux, c'est le veau baladi de Saïd. La viande de la variété locale du sud de la vallée du Nil est particulièrement bonne. J'en ai ici qui pèsent 750 kilos, 450 kilos, 700 kilos. Les prix commencent à 210 livres le kilo. Mais le marché est plutôt calme cette année. Beaucoup de clients sont obligés de se mettre à 3 ou 4 pour pouvoir acheter une bête.
4: Ceux qui ne parviennent pas à acheter un animal entier reportent leur choix sur de simples pièces de viande du boucher, voire des parties moins nobles. Dans une rue adjacente, Ingi revend des pieds, des têtes et autres abats de moutons. Elle espère pouvoir leur trouver un acheteur plus facilement.
6: Il n'y a pas beaucoup de clients. Regardez la rue, ce n'est pas le souk auquel nous sommes habitués. Les gens n'ont pas d'argent et la vie coûte cher. Ils n'ont pas les moyens d'acheter de la viande, donc ils se contentent d'acheter des tripes.
4: Les festivités s'annoncent ainsi à nouveau plus modestes cette année face à l'inflation. Justine Babin, au Caire, pour Média.
3: Et si les musulmans célèbrent l'Aïd al-Adha aujourd'hui, certains d'entre eux sont également en plein Hajj.
1: Le grand pèlerinage musulman a officiellement débuté dans les lieux saints cette semaine. L'Arabie Saoudite mobilise donc un dispositif sanitaire et sécuritaire d'une ampleur sans précédent. Riyad joue gros et tente donc d'éviter de répéter le drame de 2024 lorsque plus de 1300 personnes avaient perdu la vie durant le Hajj, principalement à cause des chaleurs extrêmes. Lina Taghi fait le point sur ce nouveau dispositif.
7: Les autorités ont prévenu. Le Centre national de météorologie prévoit des températures jusqu'à 47 degrés sur les lieux saints, avec des pics de chaleur ponctuels pouvant atteindre jusqu'à 50 degrés par endroit. La réponse de l'Arabie Saoudite se veut donc à la hauteur. Cette année, les zones ombragées et climatisées à Arafat ont été étendues à plus de 272 000 mètres carrés. C'est 5 fois la surface couverte en 2024. Ajoutez à cela plus de 400 stations de brumisation installées sur les lieux saints et plus de 2000 fontaines d'eau réfrigérée le long des sentiers pédestres. Sur le plan médical, le ministère saoudien de la Santé mobilise plus de 50 000 professionnels de santé, ainsi que des milliers d'ambulances. Et puis un conseil clé donné à tous les pèlerins, l'utilisation d'une ombrelle ou d'un parapluie qui

0: réduirait jusqu'à 10 degrés la température ressentie.
1: Les précisions signées Lina Taghi-Hadj, donc, qui arrive également dans un contexte particulier en Arabie Saoudite, puisque le pays a été frappé plus tôt cette année par l'Iran lors de sa riposte aux attaques israélo-américaines.
2: Une guerre qui a également déclenché de nouveaux affrontements entre Israël et le Hezbollah.
1: Un cessez-le-feu est justement en place au Liban depuis la mi-avril, mais perpétuellement violé de part en part. Alors, va-t-il rompre ou va-t-il tenir? C'est la crainte avec l'intensification des opérations israéliennes qui se poursuit encore dans le pays du Cèdre. Bonjour Paul-Lionel Kivigère.
3: Bonjour Hugo et bonjour à tous.
1: Hier, ce sont donc 31 Libanais qui ont perdu la vie d'après Beyrouth suite à des frappes de l'armée israélienne.
3: Et oui Hugo, hein, ce sont les chiffres du ministère libanais de la Santé qui compte 4 enfants parmi les victimes dans ce dernier bilan. En plus de ces frappes, Israël a aussi annoncé étendre ses opérations terrestres contre le Hezbollah qui a lui assuré hier avoir repoussé une force israélienne qui avançait en direction d'un village proche de Nabatieh. Des opérations qui vont donc au-delà de la ligne jaune, la délimitation établie unilatéralement par Israël dans le sud du pays, à une dizaine de kilomètres de la frontière.
1: Et toujours dans la région, malgré cessez-le-feu aussi à Gaza, l'armée israélienne continue de mener des opérations dans l'enclave palestinienne et vient d'ailleurs d'annoncer la mort d'un haut gradé du Hamas.
3: Et oui, il s'agit du nouveau chef de la branche armée du mouvement. Il a été éliminé hier, hein, c'est le message posté ce matin sur X par le ministre israélien de la Défense, Mohamed Odeh, aurait été tué dans une frappe ciblée. De son côté, le Hamas n'a pas encore réagi, Hugo.
1: Merci beaucoup, Paul-Lionel Kivigère, pour ces précisions. Et le bilan des attaques israéliennes à Gaza passe, lui, à présent à 6 morts. Aujourd'hui, une attaque qui a visé le quartier de Rémal, dans la principale ville de l'enclave hier. Des chiffres rapportés par les sources médicales. Enfin, à l'occasion de l'Aïd al-Adha, le président palestinien a une nouvelle fois plaidé pour un arrêt des violences dans la bande de Gaza et en Cisjordanie. Pour rappel, c'est la troisième année de suite que l'enclave célèbre sous les bombardements israéliens cette fête. Et d'ailleurs, ce sera votre image du jour, Martin.
2: Exactement, merci beaucoup de l'annoncer, Hugo Villard. C'est la fin de ce journal. On vous retrouve à 8h30 pour une nouvelle édition. Quant à nous, on ouvre tout de suite une page de revue de presse, de la revue de presse maghrébine et internationale avec Tariq Labi.
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2: Bonjour Tariq.
6: Bonjour Martin, bonjour à tous.
2: Alors dans la presse internationale, on parle ce matin de cette nouvelle alerte climatique avec le phénomène El Niño qui pourrait faire son retour cette année.
6: Oui, The Guardian explique que le réchauffement climatique pourrait amplifier l'intensité naturelle du phénomène. Plusieurs climatologues craignent une multiplication des vagues de chaleur, sécheresse et inondations à travers le monde. Le New York Times estime qu'un nouvel épisode puissant en 2026 pourrait donc accentuer les tensions sur l'eau, l'agriculture et l'énergie dans plusieurs régions vulnérables. Et au cours de ces derniers mois, les températures de surface dans certaines zones de l'océan Pacifique tropical ont augmenté plus que d'habitude, ce qui est le signe caractéristique d'un phénomène El Niño naissant, relève Nature. Certains journaux évoquent la possibilité d'un super El Niño, voire d'un Niño Godzilla en 2026. El País en Espagne évoque aussi le risque de nouvelles canicules historiques autour de la Méditerranée avec des impacts possibles sur les incendies et les ressources hydriques. Enfin, pour le journal Le Monde, le retour d'El Niño pourrait tester les limites de l'adaptation climatique mondiale.
2: Et au Maghreb, le Maroc devient la première puissance industrielle du continent, selon l'Abad. Une info largement commentée par la presse marocaine.
6: À commencer par H24 qui parle d'un moment historique où le Maroc détrône l'Afrique du Sud pour devenir la première économie industrielle du continent. Le 360 souligne que le royaume domine désormais le continent grâce à l'automobile, l'aéronautique, la logistique et aussi les phosphates. Le port de Tangemed constitue aussi un facteur différenciant majeur qui permet au Maroc de connecter rapidement ses plateformes industrielles aux marchés mondiaux. Tout cela alors que Média 24 insiste sur la montée en gamme de l'appareil productif marocain et sur une politique industrielle qualifiée de vigoureuse par l'Abad. Enfin, plusieurs éditorialistes marocains voient dans ce classement une reconnaissance internationale de la stratégie industrielle lancée sous l'impulsion royale depuis plus de deux décennies.
2: Dans la presse tunisienne désormais, gros plan sur la croissance pour 2026 qui recule à 2,1%.
6: Voyez, le quotidien de la presse estime que la Tunisie paye de plein fouet le choc pétrolier après l'envolée du baril vers les 100 dollars. Selon ce journal, chaque hausse d'un dollar du pétrole coûterait près de 164 millions de dinars supplémentaires à l'État tunisien, ce qui aggrave fortement le déficit budgétaire. Capitalistes estiment que

0: des pays fragiles comme la Tunisie en subissent directement les conséquences économiques. African Manager rappelle que la BAD maintient donc une croissance limitée à 2,1% pour 2026, un taux qui reste fragile et insuffisant pour réduire le chômage et la dette. Et nous sommes bien loin des 3,3% du gouvernement, comme en Business News, ce qui illustre bien en tout cas la prudence persistante des institutions financières internationales vis-à-vis de la trajectoire économique tunisienne.
1: Et en Algérie, les journaux s'interrogent sur l'absence d'ambassadeur américain à Alger.
0: Oui, plusieurs médias algériens rappellent que cette absence prolongée nourrit des interrogations sur la profondeur réelle du partenariat algéro-américain. Le site Algérie 360 note que les relations avec Washington ont souvent été marquées par des ambiguïtés autour des questions sécuritaires et militaires. Le quotidien Al-Khabar souligne que les États-Unis ont choisi d'envoyer un chargé d'affaires, Marc Shapiro, dans le cadre, je cite, d'une évolution diplomatique naturelle. Le journal note toutefois que cette justification ne dissipe pas totalement les interrogations. Le Matin d'Algérie évoque de son côté une relation historiquement marquée par des désaccords sur les libertés publiques et la presse ainsi que les droits humains. Enfin, la presse algérienne présente cette absence d'ambassadeur américain à Alger comme le reflet d'une relation prudente, complexe et marquée par des calculs géostratégiques.
1: Merci beaucoup Tariq Labi, on vous retrouve demain pour une nouvelle revue de presse maghrébine internationale.
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1: Bonjour et bienvenue si vous nous rejoignez sur les ondes de Média en ce mercredi 27 mai, jour bien sûr de célébration de l'Aïd al-Hada, une fête célébrée partout dans le monde, mais une fête largement gâchée à Gaza, gâchée par l'offensive israélienne qui dure depuis désormais 3 ans. C'est notre image du jour ce matin. Sur le marché d'Aïr al-Bala à Gaza, les vendeurs tentent tant bien que mal de vendre leurs moutons, mais les passants qui défilent tout au long de la journée repartent rarement avec une bête. Les spécimens les moins chers sont déjà partis depuis longtemps. Il faut dire que dans ce marché de l'enclave palestinienne, seul le bêlement des moutons rappelle l'Aïd al-Adha. Après 3 ans de guerre, l'ambiance reste morose pour les Palestiniens qui ne peuvent pas se permettre d'acheter un mouton. L'offensive israélienne a provoqué des pénuries et le prix du cheptel a explosé. Au micro de nos confrères d'Euronews, Abdelrahman Al-Fara, déplacé de Khan Younes, nous explique qu'aujourd'hui, un mouton de 40 kilos peut monter jusqu'à 800 $. Ceux qui valaient 100 $ avant la guerre peuvent aujourd'hui en valoir 10 000. Des prix exorbitants pour la grande majorité des Gazaouis qui vivent dans des camps avec des tentes comme seul foyer et dépendant des organisations humanitaires pour se nourrir. Une inflation qui ne touche pas seulement les consommateurs, les éleveurs sont eux aussi très impactés. À Khan Younes, les chèvres et moutons ne pètrent pas sur des collines verdoyantes, mais dans des montagnes de déchets. La nourriture est devenue trop rare et trop chère pour subvenir correctement aux besoins des animaux. C'est donc parmi les poubelles sauvages que le cheptel doit trouver de quoi manger. Et au-delà du sacrifice, il est également très compliqué de s'habiller. Beaucoup de mères se voient contraintes de récupérer de vieux vêtements usés pour leurs enfants. Les Gazaouis ne peuvent pas répondre aux besoins essentiels de la vie quotidienne. Les organisations humanitaires rappellent sans cesse que l'enclave est en proie à une crise humanitaire et sanitaire en raison du blocus israélien. Une crise qui date bien avant le 7 octobre 2023.
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8: Les marchés financiers, eux, ont bien réagi hier.

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1: 7h46 sur Média. Mohamed Amimi vient de nous rejoindre en studio, vous l'aurez compris, pour une nouvelle édition de Sport Matin. Bonjour Mohamed.
2: Bonjour Martin.
1: Et on commence avec du football, bien sûr, puisqu'on connaît désormais la liste des joueurs qui prendront part à la Coupe du Monde cet été.
2: Exactement, Martin. Le sélectionneur marocain Mohamed Ouaibi a dévoilé la liste finale composée de 26 joueurs entre éléments cadres et une jeune génération qui représente l'avenir du football marocain. Des choix objectifs et sans émotion, basés sur les performances des joueurs et leur niveau de compétitivité, comme l'explique Mohamed Ouaibi. On l'écoute.
3: Ce que je veux pas faire non plus, c'est faire de cadeaux à qui que ce soit. Je l'ai toujours dit, je fais pas de cadeaux. On essaie d'être le plus objectif possible. Mes décisions, je les prends avec l'aide de mon staff, sans émotion, sans aucune émotion. La tête froide, on reste objectif. On regarde ce qui est le mieux pour nous, le mieux pour l'équipe, et par rapport à notre profil de jeu et l'état de forme. On a fait ces choix-là dans ce sens-là.
1: Alors Mohamed, quels sont les joueurs cadres appelés à défendre les couleurs du Royaume lors du Mondial ?
2: Il faut savoir que l'objectif affiché d'abord est d'aller le plus loin possible dans cette compétition, Martin, voire rééditer l'épopée historique de 2022. Pour cela, Mohamed Ouaibi a fait appel à des joueurs d'expérience, à l'image de Yassine Bounou, Achraf Hakimi, Naïf Agred, convoqué malgré sa blessure. Le joueur de l'OM se porte bien. Il a déjà entamé avec succès son processus de réhabilitation. Le milieu de terrain sera composé de Soufiane Amrabat, Azdine Nahi et des jeunes profil évoluant dans les plus grands championnats européens, l'image de la pépite du LOSC Lille, Ayoub Bouati. Dans le secteur offensif, on note la présence notamment des cadres évidemment de Brahim Diaz, à ses côtés Soufiane Rahimi, et le sens du but d'Ayoub Kabi. Le but, offrir des options tactiques variées. En revanche, l'absence d'un pilier a fait réagir les supporters marocains sur les réseaux sociaux. On parle évidemment de Soufiane Boufal. Mohamed Ouaibi a tenu à expliquer les raisons de sa non-convocation. L'écoute.
3: Le problème, c'est que je peux prendre que 26 joueurs. Mais sur ce qu'il a fait, il le méritait, bien entendu. Mais ceux que j'ai pris, le méritaient aussi. Donc voilà, j'ai fait un choix. Et c'est vrai que Boufal joue en position plus axiale, en 10. Dès le départ, j'ai été assez franc avec lui en disant qu'en 10, c'était un peu bouché. Il y avait des joueurs qui étaient devant. Donc je voulais quand même qu'il soit au stage. Durant le stage, il m'a beaucoup plu aussi. Donc on l'a mis à gauche. Et il a montré des bonnes choses aussi, des choses intéressantes. Ça reste un bon joueur. C'est le passé, mais il est aussi capable de faire des bonnes choses maintenant, avec une grande personnalité. C'est quelqu'un qui était très très bien dans le groupe avec les jeunes. Maintenant, on a pris des joueurs avec d'autres profils qui rentraient plus dans ce qu'on recherche. On recherche vraiment des profils bien spécifiques sur les côtés.
2: Voilà, c'était donc Mohamed Ouaibi qui a expliqué les raisons de sa non-convocation. Évidemment, il n'a pas convoqué le joueur clé, le joueur donc qui a porté cette équipe marocaine lors du Mondial 2022. Il s'agit de Boufal, évidemment.
1: Et Ayoub Amaimouni s'impose comme l'invité surprise de cette liste. Alors Mohamed, expliquez-nous qui est véritablement ce joueur.
2: L'ailier droit de Francfort a été convoqué pour la première fois avec la sélection marocaine. Le joueur de 21 ans a été formé en Allemagne. Il s'est illustré cette saison par sa progression rapide et ses performances convaincantes en Bundesliga. Forcément, il a séduit par son profil dynamique et sa profondeur de jeu le sélectionneur marocain Ouaibi, qui a estimé qu'il méritait pleinement sa place parmi les 26 lions de l'Atlas retenus pour la compétition. Retour au sélectionneur marocain.
3: C'est un joueur qui comptait déjà. On s'est déplacé là-bas à Francfort, on a vu tous ses matchs. C'est vraiment un joueur qui a un profil très intéressant. Il est jeune, il est dynamique. Il est explosif, il comprend très vite ce qu'on lui demande. Il a de la profondeur, il a des replis défensifs. C'est vraiment un joueur très intéressant, jeune. Et en fait, il a juste confirmé ce qu'on pensait de lui. Il ne nous a pas surpris. Il a juste confirmé ce qu'on pensait de lui. Et donc voilà, il le méritait amplement. Je l'ai toujours dit, je ne regardais pas l'âge, je ne regardais pas où vous jouez, je ne regarde pas si vous avez eu 20, 30 ou aucune sélection. Aujourd'hui, depuis quelques temps, il nous a prouvé qu'il méritait sa place avec nous.
2: Amaimouné est né en Espagne. Il a commencé le football très jeune avant de passer par plusieurs clubs allemands jusqu'à rejoindre la réserve d'Offenheim en 2024. Son contrat avec Francfort court jusqu'en 2031. La structure de cette liste, Martin, traduit une volonté affirmée de capitaliser sur les fondations solides de l'équipe tout en insufflant une dynamique nouvelle. Les Lions de l'Atlas en concluent leur

0: premier stage de préparation par une large victoire face au Burundi, score final 5-0. C'était lors d'un match amical disputé à huis clos au complexe Mohamed VI de football. Ce dernier test a permis justement au sélectionneur marocain d'évaluer plusieurs profils avant de dévoiler sa liste définitive. Les Lions de l'Atlas poursuivront ensuite leur préparation avec deux matchs amicaux face au Madagascar, puis face à la Norvège avant leur entrée en lice contre le Brésil. Ce sera évidemment le 13 juin prochain.
1: Après un deuxième tour ayant rendu son verdict mardi, on place désormais au deuxième tour de Roland Garros. Aujourd'hui, on parle bien sûr de tennis, Mohamed.
0: Exactement, le favori Novak Djokovic voit un nouveau Français se dresser sur sa route après s'être sorti du piège de Péricard. C'est Valentin Royer qui sera son adversaire sur le court, Philippe Châtrier. Le tableau masculin connaît aussi des rencontres très alléchantes, comme le duel très attendu de la jeunesse entre João Fonseca et Dino Prismic, ou le choc tricolore qui opposera Hugo Humbert et Quentin Alice. Enfin, Thomas Matchak et Alexander Zverev en rendez-vous lors de la quatrième nuit parisienne, un remake du deuxième tour des Jeux Olympiques 2024. Chez les dames, Sarah Bejlek et Iga Swiatek, la grande favorite pour succéder à Coco Gauff, s'affrontent aussi. Et puis il y a ce duel entre Elina Svitolina et Kathleen Quevedo. Et enfin, Jasmine Paolini croise la raquette avec Solana Sierra. On termine par du basket. Le suspense continue dans la dernière ligne droite de la conférence ouest de la NBA. Oklahoma City Thunder a repris l'avantage dans la finale de conférence en dominant les San Antonio Spurs. Score final 127-114. C'est évidemment le match 5. Les champions en titre mènent désormais 3-2 dans la série et auront une première balle de qualification pour la finale NBA ce jeudi au Texas. Malgré les 20 points de Victor Wembanyama, les Spurs ont semblé en manque d'énergie et d'efficacité, notamment en rebond, porté par les 32 points et 9 passes de Shai Alexander. Les Thunders ont maîtrisé la seconde période et ont résisté surtout au retour texan. San Antonio Spurs devra désormais s'imposer à domicile lors du match 6 pour éviter l'élimination et forcer une manche décisive.
1: Évidemment. Personnellement, je souhaite tout le meilleur à Victor Wembanyama. Merci beaucoup Mohamed Amimi. On vous retrouve à 8h40 pour une nouvelle édition de Sport Matin. Dans un instant, le retour de l'actualité avec le journal de 8h. On marque une courte pause, restez avec nous.

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1: En Afrique de l'Ouest et dans le golfe de Guinée, il fera 28 degrés du côté de Dakar. Sous le soleil, il fera 30 à Abidjan où des averses sont prévues. 30 degrés également à Conakry. Sous les nuages, il fera 31 degrés à Lagos, là aussi sous un ciel gris. Et comptez 37 degrés à Bamako. Des orages sont prévus cet après-midi. 37 également à Ouagadougou avec un ciel changeant. En Afrique centrale, à l'intérieur des terres, il fera 27 degrés à Yaoundé où des orages sont prévus. Des orages également prévus à Douala où il fera 31 degrés. Il fera 31 également à Bangui avec des averses. 33 degrés du côté de Kinshasa. Comptez 37 degrés à Libreville. Et pour N'Djamena, il fera 43 degrés sous un ciel gris. En Afrique australe et de l'Est, comptez 22 degrés du côté de Johannesburg avec un temps couvert. Il fera 23 à Addis Abeba, là aussi sous un ciel gris. Et enfin, comptez 24 degrés du côté de Nairobi.
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3: Et l'Aïd al-Adha, c'est aujourd'hui, Hugo.
4: Et pour cette fête, des milliers de familles marocaines vont sacrifier un mouton. Attention, cependant, aux normes d'hygiène, surtout lors de la découpe, pour éviter les intoxications. Cette célébration, elle se tient aussi en Égypte. En revanche, dans ce pays, toutes les familles ne pourront pas sacrifier un mouton ou une vache, car le prix est bien trop élevé.
3: Et un autre événement religieux en cours, c'est l'Hadj.
4: Le grand pèlerinage musulman a démarré cette semaine dans les lieux saints. Face à une nouvelle affluence massive, l'Arabie Saoudite met en place un dispositif sanitaire et sécuritaire inédit. Enfin, Israël intensifie encore ses opérations au Liban. Tel Aviv dit toujours viser le Hezbollah et a durement frappé hier 31 morts selon le ministère de la Santé. Des attaques qui vont même au-delà de la ligne jaune fixée par Israël elle-même.
3: L'Aïd al-Adha, c'est donc aujourd'hui, Hugo.
4: Alors, Aïd Moubarak à toutes et à tous, et à l'occasion de cette célébration, le roi Mohamed VI, commandeur des croyants, accomplira la prière de l'Aïd à la mosquée Al-Fès au Meshouar à Rabat. Prière qui sera retransmise en direct sur les ondes de la radio et à la télévision à partir de 10h30. A noter par ailleurs que le souverain a accordé sa grâce à 1376 personnes condamnées par différents tribunaux du royaume, dont certains sont en détention et d'autres en liberté. Parmi les graciés figurent 20 personnes condamnées dans des affaires de terrorisme et d'extrémisme qui ont officiellement révisé leurs orientations idéologiques et exprimé leur attachement aux institutions nationales. En cette semaine d'Aïd al-Adha, donc, la qualité de la viande et sa bonne conservation sont désormais l'une des priorités. Chaque année, de nombreux cas d'intoxication alimentaire sont recensés. Pour éviter les risques de maladies, des consignes

0: L'hygiène doit être scrupuleusement suivie. Une des étapes les plus techniques, par exemple, c'est l'abattage de l'animal et la découpe. L'opération doit être encadrée et réalisée en suivant des normes d'hygiène strictes. Le docteur Khadija Argouzal, hépato-gastro-entérologue, nous en parle.
1: Il est également important de réaliser une hygiène stricte lors de la découpe. Les mains doivent être lavées, le couteau doit être lavé, ainsi que le plan de travail. Les récipients dans lesquels la viande doit être mise doivent être propres. Il faudra éviter le contact avec les torchons sales, le contact avec le sol, et surtout éviter l'effraction du tube digestif, car cela pourrait entraîner la contamination du contenu digestif de l'animal lors de l'éviscération avec les autres organes. D'autre part, il faut également dépecer l'animal de manière chirurgicale pour éviter le contact de la laine avec la viande, pour éviter donc la contamination par du staphylocoque.
0: Voilà les consignes à suivre de la docteure Khadija Argouzal, hépato, gastro-entérologue. Elle était au micro d'Arnaud Dalmas.
2: Et en Égypte, Hugo, c'est un Aïd un peu différent pour certaines familles.
0: Le prix de la viande continue d'augmenter dans le pays, notamment en raison de la hausse des coûts de la nourriture pour bétail importé. Alors, beaucoup n'auront pas les moyens cette année de sacrifier une vache ou encore un mouton pour l'Aïd al-Adha. C'est un reportage au Caire de notre correspondante Justine Babin.
3: La foule n'est pas nombreuse cette année au marché au bétail du quartier populaire de Saïda Zeynab. La viande est devenue depuis plusieurs années un luxe pour les Égyptiens, y compris lors de l'Aïd al-Adha. Du fait de la hausse des coûts de la nourriture pour animaux importés, les prix de la viande de bœuf ont augmenté de 20% cette année selon plusieurs vendeurs, dont Garfal, venu du sud de l'Égypte.
4: Ce qu'il y a de mieux, c'est le veau baladi de Saïd. La viande de la variété locale du sud de la vallée du Nil est particulièrement bonne. J'en ai ici qui pèsent 750 kilos, 450 kilos, 700 kilos. Les prix commencent à 210 livres le kilo. Mais le marché est plutôt calme cette année. Beaucoup de clients sont obligés de se mettre à 3 ou 4 pour pouvoir acheter une bête.
3: Ceux qui ne parviennent pas à acheter un animal entier reportent leur choix sur de simples pièces de viande du boucher, voire des parties moins nobles. Dans une rue adjacente, Ingi revend des pieds, des têtes et autres abats de moutons. Elle espère pouvoir leur trouver un acheteur plus facilement.
5: Il n'y a pas beaucoup de clients. Regardez la rue, ce n'est pas le souk auquel nous sommes habitués. Les gens n'ont pas d'argent et la vie coûte cher. Ils n'ont pas les moyens d'acheter de la viande, donc ils se contentent d'acheter des tripes.
3: Les festivités s'annoncent ainsi à nouveau plus modestes cette année face à l'inflation. Justine Babin, au Caire pour Média.
2: Et si les musulmans célèbrent l'Aïd al-Adha aujourd'hui, certains d'entre eux sont également en plein Hajj.
0: Le grand pèlerinage musulman a officiellement débuté dans les lieux saints cette semaine. L'Arabie Saoudite mobilise donc un dispositif sanitaire et sécuritaire d'une ampleur sans précédent. Riyad joue gros et tente donc d'éviter de répéter le drame de 2024 lorsque plus de 1300 personnes avaient perdu la vie durant le Hajj, principalement à cause des chaleurs extrêmes. Lina Taghi fait le point sur ce nouveau dispositif.
6: Les autorités ont prévenu. Le Centre national de météorologie prévoit des températures jusqu'à 47 degrés sur les lieux saints, avec des pics de chaleur ponctuels pouvant atteindre jusqu'à 50 degrés par endroit. La réponse de l'Arabie Saoudite se veut donc à la hauteur. Cette année, les zones ombragées et climatisées à Arafat ont été étendues à plus de 272 000 mètres carrés. C'est 5 fois la surface couverte en 2024. Ajoutez à cela plus de 400 stations de brumisation installées sur les lieux saints et plus de 2000 fontaines d'eau réfrigérée le long des sentiers pédestres. Sur le plan médical, le ministère saoudien de la Santé mobilise plus de 50 000 professionnels de santé, ainsi que des milliers d'ambulances. Et puis un conseil clé donné à tous les pèlerins, l'utilisation d'une ombrelle ou d'un parapluie qui réduirait jusqu'à 10 degrés la température ressentie.
0: Les précisions signées Lina Taghi. Un Hajj donc qui arrive également dans un contexte particulier en Arabie Saoudite, puisque le pays a été frappé plus tôt cette année par l'Iran lors de sa riposte aux attaques israélo-américaines.
2: Une guerre qui a également déclenché de nouveaux affrontements entre Israël et le Hezbollah.
0: Un cessez-le-feu est justement en place au Liban depuis la mi-avril, mais perpétuellement violé de part en part. Alors, va-t-il rompre ou va-t-il tenir? C'est la crainte avec l'intensification des opérations israéliennes qui se poursuit encore dans le pays du Cèdre. Bonjour Paul-Lionel Kivigère.
7: Bonjour Hugo et bonjour à tous.
0: Hier, ce sont donc 31 Libanais qui ont perdu la vie d'après Beyrouth suite à des frappes de l'armée israélienne.
7: Et oui Hugo, ce sont les chiffres du ministère libanais de la Santé qui compte 4 enfants parmi les victimes dans ce dernier bilan. En plus de ces frappes, Israël a aussi annoncé étendre ses opérations terrestres contre

0: contre le Hezbollah, qui a lui assuré hier avoir repoussé une force israélienne qui avançait en direction d'un village proche de Nabatieh. Des opérations qui vont donc au-delà de la ligne jaune, la délimitation établie unilatéralement par Israël dans le sud du pays, à une dizaine de kilomètres de la frontière.
1: Et toujours dans la région, malgré cessez-le-feu aussi à Gaza, l'armée israélienne continue de mener des opérations dans l'enclave palestinienne et vient d'ailleurs d'annoncer la mort d'un haut gradé du Hamas.
0: Et oui, il s'agit du nouveau chef de la branche armée du mouvement. Il a été éliminé hier, c'est le message posté ce matin sur X par le ministre israélien de la Défense, Mohamed Odeh, aurait été tué dans une frappe ciblée. De son côté, le Hamas n'a pas encore réagi, Hugo.
1: Merci beaucoup, Paul Lionel Kivigère, pour ces précisions.
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1: 8h15 sur Médien. Bienvenue si vous venez de nous rejoindre. L'Hajj se poursuit en Arabie Saoudite. Une célébration compliquée cette année avec les conflits qui frappent le Moyen-Orient. On en parle ce matin avec notre invité. Les musulmans poursuivent leur pèlerinage en Arabie Saoudite. Ils sont 1,5 million cette année. L'Hajj se déroule cette année sous une forte chaleur, mais aussi dans un contexte de guerre au Moyen-Orient. Riyad fait tout pour que le conflit entre les États-Unis et l'Iran ne vienne pas perturber le pèlerinage. Mais la région a connu un regain de tension ces derniers jours avec de nouvelles frappes américaines dans le sud de l'Iran. L'Arabie Saoudite a déjà été la cible de Téhéran depuis le début du conflit. Alors l'Iran représente-t-il vraiment une menace pour l'Hajj? La diplomatie entre Washington et Téhéran est-elle en train de fonctionner? On fait le point ce matin avec notre invitée Agnès Levallois, présidente de l'IREMO. Bonjour Agnès Levallois.
2: Bonjour.
1: Alors en ce contexte d'Hajj, l'Arabie Saoudite a donc largement renforcé sa sécurité. On sait que ce pèlerinage a déjà été une source de tension entre Téhéran et Riyad depuis la bousculade mortelle de 2015 qui a coûté la vie à des centaines de pèlerins iraniens. Alors dans ce contexte de conflit, est-ce que l'Iran peut-il vraiment se montrer menaçant envers l'Hajj?
2: Non, parce que pour les Iraniens, il est très important quand même de faire en sorte que ce pèlerinage se déroule correctement, parce que d'abord, des pèlerins aussi iraniens sont présents. Alors cette année, ils sont présents en nombre moins important que les années précédentes. Chaque pays a des quotas afin de réguler le nombre de pèlerins. Vous l'avez dit, 1,5 million cette année. Et dans le quota iranien, de à peu près 85 000 pèlerins qui peuvent se rendre au pèlerinage. Cette année, apparemment, il serait 30 000 à s'être rendus en Arabie Saoudite, ce qui montre quand même qu'en dépit des tensions dont vous avez parlé, eh bien, les pèlerins iraniens souhaitent faire le pèlerinage, même si pour certains d'entre eux, effectivement, il y a une certaine inquiétude et donc le quota d'Iraniens n'a pas été rempli cette année.
1: Oui, parce qu'on parlait de 80 000 pèlerins iraniens attendus, donc c'est quand même un chiffre beaucoup moins important qui est relevé désormais. Oui. Est-ce qu'on peut s'attendre à une certaine tension même entre les pèlerins iraniens et les pèlerins venus d'autres pays?
2: Alors, il y a toujours cette inquiétude, hein, parce que c'est vrai qu'il peut y avoir des tensions, mais qui sont pas forcément volontaires. Vous avez fait référence au drame, hein, d'il y a quelques années où un nombre important de pèlerins étaient morts en raison de simplement, c'est-à-dire d'une bousculade monstrueuse qui a conduit à ce drame, où des pèlerins de diverses nationalités sont morts dans ce contexte, mais que le nombre de pèlerins iraniens était plus élevé, ce qui a suscité des critiques très fortes à ce moment-là de la part de l'Iran adressées à l'Arabie Saoudite, accusée de ne pas avoir mis en place les mesures de sécurité suffisantes pour assurer justement la vie des pèlerins qui sont sur place. Depuis, l'Arabie Saoudite a pris énormément de mesures pour que ce genre de drame ne se reproduisent pas, parce que l'Arabie est responsable de la bonne tenue de ce pèlerinage. Et n'oublions pas que pour le royaume saoudien, c'est également la deuxième ressource du pays. Et donc, il faut absolument, pour les Saoudiens, faire en sorte que ce moment sacré, important, eh bien, se déroule le mieux possible pour éviter le moindre drame, comme on a pu le voir dans les années précédentes. Mais en même temps, quand on rassemble au même endroit 1,5 million de personnes, vous avez beau prendre toutes les mesures de sécurité, vous n'êtes pas à l'abri d'un dérapage. Alors, est-ce que le dérapage peut venir de la volonté délibérée de certains pèlerins? On peut imaginer que non, puisque c'est quand même un moment sacré pour tout musulman qui se rend sur place, qui est un moment extrêmement important pour vivre sa foi. Et donc, on peut espérer quand même que ce lieu soit sanctuarisé des tensions, au moins entre les pèlerins eux-mêmes.
1: Et alors, l'une des règles de l'Hajj, on le rappelle, c'est l'interdiction de tout message politique. C'est une règle qui n'a souvent pas été respectée quelques années auparavant. Est-ce que là, au vu du contexte de conflit, on peut s'attendre à ce que certains abrogent cette règle et en profitent de cette célébration pour faire passer des messages?
2: Oui, on n'est absolument pas à l'abri de ce genre de comportement, même si, vous l'avez rappelé, cela va à l'encontre, hein, des règles qui sont imposées par les Saoudiens, mais aussi les règles de tout religieux lorsqu'il se rend sur place, c'est pour des raisons religieuses et non pas politiques. Mais le contexte étant tellement explosif cette année qu'effectivement, on peut le craindre. Et en même temps, ce qui est frappant dans le déroulé de ce pèlerinage cette année, c'est qu'en fait, les pèlerins ont quand même été nombreux à venir. On aurait pu imaginer qu'un certain nombre de pèlerins renoncent à ce déplacement en raison des tensions, de crainte justement, eh bien d'incidents. Or, on s'aperçoit que cette année, le nombre de pèlerins est quand même extrêmement important, comme si pour eux, l'important, c'était ce moment sacré, ce moment religieux, et que, j'allais dire, advienne que pourra, mais le plus important, c'est de ne pas sombrer dans l'inquiétude représentée par ces tensions géopolitiques, mais de pouvoir, eh bien, accéder à ce devoir de tout musulman de faire le pèlerinage à partir du moment où il a les moyens de le faire.
1: Et justement, on le rappelle, 1,5 million de pèlerins sont donc actuellement à la Mecque. Est-ce que c'est un chiffre qui est surprenant au vu du contexte actuel?
2: Oui, il est surprenant parce qu'il est quand même très élevé et ce qui montre qu'un certain nombre de pèlerins n'ont pas renoncé, en dépit de tout ce qu'on peut entendre maintenant depuis pratiquement 3 mois, le déclenchement de la guerre menée par Israël et les Américains contre l'Iran, avec du coup la riposte iranienne contre les pays du Golfe. Et on sait que quelques missiles sont arrivés sur le territoire saoudien, alors en nombre relativement limité, mais il y a quand même eu, hein, des missiles qui ont atteint le royaume. Donc, ce que l'on sait, c'est que les autorités saoudiennes ont pris énormément de mesures en installant tout autour, eh bien, des batteries de défense antiaérienne pour être capables, le cas échéant, de pouvoir réagir. Mais moi, j'ai plutôt le sentiment que cette année, le risque, c'est plutôt des températures aussi extrêmement élevées qui peuvent conduire à des malaises et avec des morts comme il y en a tous les ans, d'autant plus cette année que les températures sont véritablement extrêmes. Et quand on voit tout le trajet que doivent faire à pied les pèlerins dans des conditions extrêmement difficiles, je me demande si ce n'est pas là finalement le plus grand danger qui peut toucher les pèlerins que véritablement les tensions géopolitiques, puisque pour les autorités iraniennes, elles n'ont, à mon avis, pas intérêt dans le contexte actuel de provoquer les Saoudiens qui organisent ce pèlerinage, parce que ça voudrait dire aggraver un peu plus la relation entre les deux pays, et ça n'est pas forcément dans l'intérêt des Iraniens dans le contexte actuel.
1: Alors justement, on parle des Iraniens, mais on peut également parler du côté américain, puisque selon le média Middle East Eye, Washington devait mener de nouvelles frappes en Iran, mais plusieurs pays arabes ont convaincu Donald Trump de ne pas poursuivre la guerre durant le Hajj et l'Aïd al-Adha. Washington a toutefois frappé le sud de l'Iran mardi. Est-ce qu'on peut s'attendre à une reprise du conflit dès la fin du pèlerinage, en sachant qu'on a appris ce matin que le président américain va convoquer une réunion de cabinet dès aujourd'hui?
2: Écoutez, le problème avec Trump, c'est qu'on ne sait jamais quel Trump il faut croire. On a un Trump qui dit que les négociations avancent, on a un Trump qui dit que les bombardements vont reprendre en l'absence d'avancée. Donc, il me semble très difficile de pouvoir définir quelle peut être la stratégie de Trump, qui change en général 2 à 3 fois par jour. Ce que l'on sait, c'est que à chaque fois qu'il y a eu des négociations et des négociations qui avançaient, des bombardements ont eu lieu, je pense en juin 2025 et là en février, juste à la veille des bombardements menés par Israël et les Américains. Les Omanais disaient que la médiation avançait et les deux parties étaient proches d'un accord. Or, ça n'a pas empêché Israël et les Américains d'attaquer. Donc, on peut être à nouveau inquiet quand on entend que les négociations avancent. Est-ce que c'est pour endormir l'ennemi, si je puis dire, et préparer une attaque? C'est une option qui est sur la table. Est-ce que c'est faire monter la pression pour contraindre les Iraniens à accepter un accord, de menacer de la reprise des bombardements, en sachant quand même que la population iranienne est exsangue, hein, par ces bombardements et que les dégâts sont extrêmement importants? Sur le pays, sur l'Iran. Donc, les deux options sont sur la table, mais je serais incapable ce matin de vous dire quelle est l'option qui a le plus de chances de l'emporter, puisqu'on assiste à un véritable, passez-moi l'expression, yo-yo depuis le cessez-le-feu et les déclarations. Quand on reprend les déclarations de Trump depuis, c'est absolument hallucinant de voir à quel point il dit tout et son contraire, ce qui rend très difficile finalement la prospective dans ce contexte.
1: Alors sur le volet diplomatique, Donald Trump veut que l'Arabie Saoudite et le Qatar rejoignent les accords d'Abraham et donc normalisent leurs relations avec Israël. On sait que Trump et Netanyahou ont eu un appel la semaine dernière. Le Premier ministre israélien a rappelé qu'il ne veut pas d'un accord avec l'Iran. Alors cette extension des accords d'Abraham, est-ce une façon pour Donald Trump de calmer Tel Aviv vis-à-vis de l'Iran ?
2: Oui, il y a sûrement un peu de ça dans le fait pour Trump d'avoir ressorti cette question des accords d'Abraham. Mais ce qui pour moi est quand même beaucoup plus surprenant, c'est que quand vous négociez normalement avec quelqu'un, vous essayez de proposer des options qui sont susceptibles d'être acceptées par votre adversaire pour arriver à un compromis. Or, on sait très bien que dans le contexte actuel, dans le contexte non seulement de la guerre à Gaza qui n'a pas cessé en dépit du cessez-le-feu, eh bien, l'Arabie Saoudite a toujours dit qu'il était hors de question de rejoindre ces accords d'Abraham s'il n'y avait pas des garanties sûres et irréversibles de la création d'un État palestinien. Or, aujourd'hui, rien ne va dans ce sens. Et bien au contraire, tous les signaux envoyés par Israël vont exactement dans le sens contraire. Donc, est-ce que c'est juste, passez-moi l'expression là encore, pour amuser la galerie que Trump a sorti cette proposition de son chapeau pour essayer d'obtenir de Netanyahou qu'il ne l'empêche pas de négocier avec les Iraniens en lui faisant miroiter cet accord. Mais on voit bien de toute façon que même pour Netanyahou aujourd'hui, la question des accords d'Abraham n'est plus une question essentielle. Netanyahou a tout fait pour empêcher l'extension de ces accords d'Abraham avec la guerre menée à Gaza, en Cisjordanie, au Liban. Et donc, on voit bien que ce point qui était présenté avant le 7 octobre comme un point important a été complètement abandonné, y compris par les Israéliens. Donc, cette déclaration de Trump est à proprement, pour moi, hallucinante.
1: Merci beaucoup, Agnès Levallois, d'être revenue avec nous sur ce dossier très complexe, évidemment, qui est le conflit au Moyen-Orient. On le rappelle, vous êtes présidente de l'IREMO. Merci beaucoup.
2: Merci à vous, bonne journée.
1: 8h28 sur Média Internationaux, le retour de l'actualité avec le journal de 8h30. Restez avec nous.
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1: h29 dans quelques instants, le journal de 8h30 juste après la météo. Au Maroc, l'après-midi, le ciel sera ensoleillé au nord de la ligne Casablanca-Debdou ainsi que sur le littoral, puis nuageux à partiellement nuageux ailleurs. Pour les températures, la minimale est à Nador avec 24 degrés, comptez 26 à Tanger et Essaouira, il fera 27 à Safi, comptez 29 à Agadir. Pour la capitale, Rabat, il fera 31 degrés également à Casablanca et à Oujda, comptez 32 à Errachidia, 34 à Laayoune. La maximale est à Marrakech avec 39 degrés. En Algérie, l'après-midi, le ciel sera partiellement nuageux, souvent ensoleillé au nord de la ligne El Oued Béchar, puis clair ailleurs. La minimale est à Oran avec 24 degrés, comptez 25 à Alger et Béjaïa, 28 à Tiaret. Sous les nuages, il fera 37 à Tamanrasset et à Drar, c'est la maximale. Et en Tunisie, l'après-midi, le ciel sera souvent ensoleillé sur le centre-ouest et les reliefs du nord-ouest du pays, puis clair ailleurs. 26 degrés, la minimale à Monastir à Djerba, il fera 27 à Tabarka, 29 du côté de Kasserine et Sousse, 30 degrés à la capitale et la maximale est à Tozeur avec 33 degrés. h30, l'heure d'un nouveau journal présenté ce matin par Hugo Villard. Bonjour Hugo.
2: Bonjour Martin, bonjour à toutes et à tous.
1: Et ça y est, l'Aïd al-Adha, c'est aujourd'hui.
2: Alors, Aïd Moubarak, Saïd, à toutes et à tous et à vous, Martin, pour ces célébrations. Il y aura le sacrifice du mouton dans de nombreuses familles marocaines. Un médecin vétérinaire vous donnera les bonnes conditions à avoir pour cet abattage.
1: Aïd Moubarak à vous aussi, Hugo. La Turquie également est en fête.
2: Et pour cette Aïd el-Kebir, plusieurs jours de congés ont été attribués comme le veut la tradition. Les vacances ont déjà commencé pour beaucoup de Turcs. Le nouveau chef de la branche armée du Hamas, déjà tué, c'est Israël qui l'assure ce matin après des frappes qui l'ont visé hier dans la bande de Gaza. Le mouvement palestinien, lui, n'a encore rien confirmé. Ils sont enfin rentrés chez eux. Certains militants de la flottille pour Gaza arrêtés par Israël viennent finalement d'arriver au Mexique. Certains témoignent des violences subies. Vous entendrez l'une d'entre eux en toute fin de journal.
1: Nous sommes donc aujourd'hui le mercredi 27 mai 2026, jour d'Aïd al-Adha.
2: Et comme on disait donc, Aïd Moubarak à toutes et à tous. À l'occasion de cette célébration, le roi Mohamed VI, commandeur des croyants, accomplira la prière de l'Aïd à la mosquée Al-Fes au Méchoir à Rabat. Une prière que vous pourrez suivre en direct sur les ondes de la radio et de la télévision à partir de 10h30. Et à noter qu'à cette occasion, le souverain accordait sa grâce à 1376 personnes condamnées par différents tribunaux du royaume, dont certains sont en détention et d'autres en liberté. Parmi les graciés figurent 20 personnes condamnées dans des affaires de terrorisme et d'extrémisme qui ont officiellement révisé leurs orientations idéologiques et exprimé leur attachement aux institutions nationales. Lors de cette fête du sacrifice donc, que l'on célèbre aujourd'hui, la conservation de l'animal puis celle de la viande sont au centre des préoccupations des Marocains. Les conditions et l'encadrement du sacrifice sont des aspects essentiels pour que la cérémonie se déroule dans le respect de l'animal et de sa viande. Hicham Alibou, médecin vétérinaire et chef de division des produits animaux à l'ONSSA, nous donne les conditions essentielles à la bonne tenue de l'abattage. Écoutez-le.
3: Concernant le sacrifice de l'animal, je rappelle qu'il est conseillé de choisir un lieu et de préparer un lieu propre et des outils bien aiguisés. Donc la personne chargée de l'abattage et la préparation de l'animal doit être un professionnel du secteur, sain et portant une tenue propre. Il est conseillé d'éviter d'abattre l'animal les membres attachés. Aussi, il est conseillé d'éviter de souffler l'animal par la bouche et prendre toutes les précautions nécessaires durant l'abattage afin de ne pas contaminer l'animal par les saletés de la laine et éviter ainsi de laver avec de l'eau la carcasse. C'est l'intérêt d'avoir un professionnel. Il va dépouiller l'animal, c'est-à-dire il va enlever la peau de l'animal sans salir la carcasse.
2: Hicham Alibou, médecin vétérinaire et chef de division des produits animaux à l'Office national de sécurité sanitaire des produits alimentaires.
1: Et en Turquie, l'Aïd est synonyme de vacances prolongées pour la plupart des citoyens.
2: À l'occasion des fêtes religieuses, le gouvernement d'Ankara accorde traditionnellement plusieurs jours de congés supplémentaires dans le but de soutenir l'économie locale et en particulier le secteur du tourisme. Cette année, les vacances de l'Aïd el-Kebir ont donc déjà commencé et dureront jusqu'à la fin de la semaine. On prend la direction d'Ankara avec notre correspondante Anne Anglauer.
4: En Turquie, le calendrier officiel est fixe depuis des décennies. L'Aïd el-Kebir dure 4 jours et demi, l'Aïd el-Fitr 3 jours et demi. Ce sont des jours fériés. Et pourtant, chaque année, à chaque bayram, le mot turc pour dire fête, les vacances de l'Aïd durent en moyenne 9 jours sur décision du gouvernement. Cette année, par exemple, les fonctionnaires, les employés municipaux, les écoliers et les étudiants sont en vacances depuis samedi et le resteront jusqu'au dimanche 31 mai. C'est une pratique régulière depuis les années 1980. Devenu systématique ces dernières années. Pourquoi cette habitude ? La principale raison est économique. En permettant aux Turcs de prendre de longues vacances, le gouvernement encourage le tourisme local. C'est une aubaine pour les hôteliers, les compagnies de transport, les restaurants et les commerces des régions où se rendent ces vacanciers de l'Aïd. Cette année, par exemple, l'Association des agences de voyage de Turquie estime qu'environ 10 millions de personnes devraient voyager pendant les 9 jours accordés pour l'Aïd el-Kebir, générant des revenus de près de 3 milliards d'euros. Or, de revenus, le secteur du tourisme turc en a particulièrement besoin, en ces temps de très forte hausse des coûts, mais aussi d'incertitudes sur la prochaine saison estivale, en raison de la situation au Moyen-Orient. À Ankara, un endroit pour Médine.
1: Et eux passent un nouvel Aïd el-Kebir sous les bombes.
2: Le troisième de suite pour les habitants de la bande de Gaza. Une nouvelle fois frappé hier, 6 personnes ont été tuées dans le quartier de Rémal à Gazaville, selon les sources médicales. Le nouveau chef de la branche armée du Hamas a lui été la cible d'une opération toujours hier. Et Israël affirme ce matin l'avoir tué. Mais Valérie Ferron, aucune déclaration officielle du côté du mouvement palestinien pour l'instant.
5: 11 jours après l'assassinat du chef nouvellement nommé de la branche armée du Hamas, Israël a ciblé hier soir son successeur, Mohamed Oudeh, lors d'un bombardement dans le quartier d'Arimal de la ville de Gaza, bondé de familles déplacées. Sans confirmer sa mort, le Hamas a dénoncé hier soir les massacres et les assassinats ciblés en ce début de fête, assurant que cela ne briserait pas la détermination du mouvement ni du peuple palestinien à poursuivre le combat pour l'indépendance. Au total, une quinzaine de personnes ont été tuées et des dizaines d'autres blessées dans la journée d'hier, lors de bombardements également dans la région nord à Beit Lahia et Jabalia, ainsi que dans la zone sud de Khan Younes. Ce début de la fête est également marqué par une série d'incursions israéliennes en Cisjordanie occupée, où un homme de 45 ans a été tué hier dans le camp de réfugiés de Jenin. Des forces spéciales israéliennes sont également entrées dans le village bédouin de Khan el-Ahmar, cible d'une nouvelle

0: Seule tentative israélienne d'expulser ces quelques 200 habitants en Palestine, Valérie Féron, pour Médire.
1: Et toujours dans la bande de Gaza, en ce premier jour de fête, 140 000 fidèles ont prié sur l'esplanade des mosquées malgré les fortes restrictions israéliennes.
2: Et eux étaient partis en direction de l'enclave palestinienne, mais n'y sont jamais arrivés.
1: Les militants et militantes à bord de la flottille pour Gaza, le 18 mai dernier, des activistes mexicains et membres de l'équipage ont été arrêtés par les autorités israéliennes et emprisonnés pendant plusieurs jours. Ils ont finalement réussi à rentrer chez eux au Mexique et dénoncent les tortures vécues pendant leur détention. Notre correspondante Lucie Achard a recueilli le témoignage d'une membre de l'équipage. Écoutez-la.
3: C'est la deuxième fois que Sol González tentait d'apporter de l'aide humanitaire à Gaza en bateau via la Global Sumud Flotilla. Cette fois-ci, elle a été arrêtée au large de l'enclave et transférée avec ses compagnons sur un navire cargo israélien où ils ont été emprisonnés pendant 4 jours.
4: La dernière fois, nous pouvions marcher normalement, mais cette fois-ci, ils nous ont soumis. Ils forçaient nos têtes vers le sol, nous faisaient des clés de bras pour nous tordre les épaules et le dos. Ils nous ont emmenés dans ces positions. Ils nous ont mis des menottes très serrées, tellement serrées que plusieurs femmes ont eu les poignets cassés. On ne pouvait pas boire d'eau, pas manger, ni aller aux toilettes parce qu'on était complètement immobilisés. Ils nous ont obligés à nous déshabiller entièrement. Moi, ils m'ont palpé physiquement, j'avais tout le temps peur. Ils ne m'ont ni violé, ni abusé, mais la menace était constante. D'autant que ces inspections se faisaient sans témoins, dans un lieu confiné, personne ne pouvait voir ce qui nous arrivait. Ça s'est produit au moins 4 fois.
3: À leur retour au Mexique, les activistes assurent que malgré les tortures vécues, ils n'ont reçu qu'un léger check-up médical et demandent désormais au gouvernement mexicain de les soutenir en portant plainte contre Israël. Mais pour l'instant, la présidence du Mexique est restée muette sur le sujet. Lucie Achard, à Mexico pour Médias.
1: Et non loin du Mexique, dans l'est du Pacifique, les États-Unis ont encore attaqué un bateau présumé de narcotrafic. Washington annonce avoir tué un homme et que 2 survivants ont, eux, été laissés en mer. La Maison-Blanche continue de mener une campagne contestée contre le trafic de drogue. Depuis le 2 septembre dernier, 193 personnes sont mortes dans les frappes états-uniennes. Enfin, la déforestation en Amazonie brésilienne est au plus bas depuis 7 ans. L'année dernière, le pays est passé pour la première fois depuis 2019 sous le million d'hectares déboisés, d'après un rapport du réseau de surveillance MAP Biomass. Le groupe dit avoir constaté une hausse du contrôle et des sanctions. Et pour cause, l'actuel président s'est engagé à éradiquer la déforestation illégale dans son pays d'ici 2030.
2: Eh bien, enfin, une bonne nouvelle à ce niveau-là. Merci
1: il
2: beaucoup, Hugo Villard. Oui, il en faut en ce moment. Merci beaucoup, Hugo Villard. Votre prochain rendez-vous d'information, c'est à 9h sur l'antenne Afrique avec Arnaud Dalmas. 8h40 sur Médias, Mohamed Amimi nous a nouveau rejoint en studio pour une nouvelle édition de Sport Matin. Bonjour Mohamed.
5: Bonjour Martin.
2: Et on commence bien sûr avec du football puisqu'on connaît la liste des joueurs qui prendront part à la Coupe du Monde cet été.
5: Le sélectionneur marocain Mohamed Ouabi a dévoilé la liste finale composée de 26 joueurs entre éléments cadres et une génération, une jeune génération évidemment, qui représente l'avenir du football marocain. Les détails avec vous, Monsef Zamat.
6: Une chose est sûre, Mohamed Ouabi imprime déjà sa marque à la tête de la sélection marocaine. Avec des choix forts et assumés, le technicien marocain amorce une véritable métamorphose des Lions d'Atlas, désormais tournée vers l'Amérique du Nord, où la Coupe du Monde débutera le 11 juin prochain. Lors de la conférence de presse organisée au complexe Mohamed VI de football, le sélectionneur est revenu sur le processus de sélection, rappelant le contexte particulier de sa prise de fonction. Arrivé récemment, Mohamed Ouabi n'a disposé que d'un seul stage officiel, organisé en mars dernier, pour évaluer son groupe et pour les bases de son projet. Au terme de plusieurs jours passés à huis clos en compagnie de 29 joueurs, le coach marocain a souligné l'engagement total de l'ensemble des joueurs candidats à une place dans l'effectif, une implication qui, selon lui, a rendu les choix particulièrement compliqués. Au final, 26 joueurs ont été retenus, 3 gardiens, 9 défenseurs, 7 milieux de terrain et 7 attaquants. 3 réservistes complètent également la liste, un gardien, un défenseur et un attaquant. Place désormais à une courte parenthèse familiale, les joueurs bénéficieront de 2 jours de repos pour célébrer l'Eid al-Adha auprès de leurs proches, avant de reprendre la préparation avant d'affronter Madagascar le 2 juin au complexe Moulay Abdallah de Rabat, puis la Norvège le 7 juin aux États-Unis. Le compte à rebours est lancé, le mondial peut enfin commencer. Monsef Zamrat, à Rabat, pour Média.
5: Le sélectionneur marocain va s'appuyer notamment sur plusieurs joueurs clés qui avaient créé l'exploit lors du Mondial 2022. Parmi eux, Achraf Hakimi, le capitaine, Yassine Bounou, Nusair Mazraoui, Azdine Ounahi, Abdel Zelzouli, Soufiane Amrabat, Bilal Khennous et enfin Mounir Mhamdi. Ils sont au total 9 joueurs issus de l'épopée du Mondial 2022 à figurer dans cette liste. La présence de ces joueurs n'est pas émotionnelle. Wahbi explique que ces choix sont objectifs basés sur les performances des joueurs et leur niveau de compétitivité. On écoute Mohamed Wahbi.
7: Ce que je ne veux pas faire non plus, c'est faire de cadeaux à qui que ce soit. Je l'ai toujours dit, je ne fais pas de cadeaux. On essaie d'être le plus objectif possible. Mes décisions, je les prends avec l'aide de mon staff, sans émotion, sans aucune émotion. La tête froide, on reste objectif. On regarde ce qui est le mieux pour nous, le mieux pour l'équipe, et par rapport à notre profil de jeu et l'état de forme. On a fait ces choix-là dans ce sens-là.
2: Et parmi les joueurs convoqués figure Naïf Aguerd, le défenseur central longtemps blessé. Alors est-ce qu'il est prêt à disputer cette Coupe du Monde ?
5: Oui, la défense représente d'abord le grand chantier de cette équipe marocaine. Martin, connu pour sa rigueur défensive et sa charnière centrale difficile à percer, notamment lors du Mondial au Qatar. La sélection donc cherche aujourd'hui à retrouver cet équilibre. La présence justement de Naïf Aguerd est très importante pour redonner de la stabilité à l'équipe et s'appuyer sur un joueur d'expérience. Vous l'avez précisé Martin, le joueur a été victime d'une pubalgie, ce qui l'a contraint à suivre un traitement spécifique. Mais il se porte bien et se prépare dans les meilleures conditions pour le Mondial. Retour à Mohamed Wahbi.
7: Par rapport à Naïf, on sait très bien, bon, déjà il est passé par un moment, il a joué une CAN, je pense que c'était notre meilleur défenseur, et avec des grosses douleurs. Il a quand même fait une très bonne CAN, je trouve, et il a mis le Maroc au-dessus de tout. Donc c'est quelqu'un qui s'investit énormément. Et aujourd'hui, il va beaucoup mieux. Aujourd'hui, il va beaucoup mieux. Et dans son processus et dans le protocole de retour, il est dans les temps. Donc, est-ce qu'on aurait préféré qu'il soit prêt plus tôt ? Oui. Mais après, il est encore dans les temps. Et donc, nous, on y croit vraiment. Il y croit. C'est un joueur qui est très, très important. Parce que, de par son expérience, de par aussi le fait qu'il s'adapte très, très vite et retrouve la forme très, très vite. Si c'était un autre joueur, peut-être que je n'aurais pas pris... ce risque-là. Mais Naïf, c'est quelqu'un qui n'a pas pris un gramme par rapport à sa blessure.
2: Et parmi les joueurs d'expérience qui manquent à cette liste, Sofiane Boufal.
5: L'absence de Boufal a fait réagir les supporters sur les réseaux sociaux. Mohamed Wahbi a tenu à expliquer les raisons de sa non-convocation. L'écoute.
7: Le problème, c'est que je ne peux prendre que 26 joueurs. Mais sur ce qu'il a fait, il le méritait, bien entendu. Mais celui que j'ai pris, il le méritait aussi. Donc voilà, j'ai fait un choix. Et c'est vrai que Boufal joue en position plus axiale en 10. Dès le départ, j'étais assez franc avec lui en disant qu'en 10, c'était un peu bouché. Il y avait des joueurs qui étaient devant. Donc je voulais quand même qu'il soit au stage. Durant le stage, il m'a beaucoup plu aussi. Donc on l'a mis à gauche. Et il a montré des bonnes choses aussi, des choses intéressantes. Ça reste un bon joueur. C'est le passé, mais il est aussi capable de faire des bonnes choses maintenant, avec une grande personnalité. C'est quelqu'un qui était très très bien dans le groupe avec les jeunes. Maintenant, on a pris des joueurs avec d'autres profils qui rentraient plus dans ce qu'on recherche. On recherche vraiment des profils bien spécifiques sur les côtés.
5: Voilà, c'était Mohamed Wahbi qui a évoqué donc les raisons de sa non-convocation par rapport à Soufiane Boufal. La structure de cette liste finale traduit une volonté affirmée de capitaliser sur les fondations solides de l'équipe tout en insufflant une dynamique nouvelle. Les Lions de l'Atlas ont conclu leur premier stage de préparation par une large victoire face au Burundi. Score final 5-0, c'était lors d'un match amical disputé à huis clos au complexe Mohamed VI. Ce dernier test a permis aux sélectionneurs d'évaluer plusieurs profil avant de dévoiler sa liste définitive. Les Lions de l'Atlas poursuivront ensuite leur préparation avec deux matchs amicaux face au Madagascar, puis face à la Norvège avant leur entrée en lice contre le Brésil. Ce sera le 13 juin. Dans le reste de l'actualité, sortie sur blessure dimanche avec l'Inter Miami, Lionel Messi inquiète l'Argentine à moins de deux semaines au début du début de la Coupe du Monde. Touché à sa jambe gauche face à Philadelphie, le capitaine argentin souffrirait d'un surmenage lié à une fatigue musculaire. Le sélectionneur Lionel Scaloni s'est toutefois montré rassurant. Il a affirmé que les premières nouvelles étaient plutôt encourageantes, tout en restant prudent sur l'évolution de la situation du joueur âgé de 38 ans, en quête d'un nouveau sacre mondial avec l'Albi Céleste. Le Real Madrid a officialisé la tenue de ses sélections de ces élections partant présidentielles le 7 juin prochain. Le président sortant, Florentino Pérez, sera opposé à l'homme d'affaires Enrique Riquelme. À la tête du club depuis 2009, lors du second mandat, Florentino Pérez brigue une nouvelle présidence avec, après avoir

0: été convoqué après avoir convoqué, pardon, les élections anticipées à la suite d'une saison sans trophée. La candidature de Riquelme marque la première véritable élection disputée au Real Madrid depuis 20 ans et pourrait également influencer l'avenir du banc madrilène, notamment l'arrivée annoncée de José Mourinho.
1: Et on parle de tennis maintenant. Après un premier tour ayant rendu son verdict hier, les deuxièmes tours de Roland-Garros sont attendus aujourd'hui.
0: Avec le favori Novak Djokovic qui voit un nouveau Français se dresser sur sa route après s'être sorti du piège de Péricard. C'est Valentin Royer qui sera son adversaire sur le court Philippe Châtrier. Le tableau masculin connaît aussi des rencontres très alléchantes comme le duel très attendu de la jeunesse entre João Fonseca et Dino Przemysl ou le choc tricolore qui opposera Hugo Humbert à Quentin Alice. Chez les dames, évidemment, Sarah Abejlek et Iga Swiatek, la grande favorite pour succéder à Coco Gauff, s'affrontent également. Puis, il y a ce duel entre Elina Svitolina et Kathleen Quevedo. Et enfin, Jasmine Paolini croise la raquette avec Solana Sierra. C'était pour tout. Évidemment, retour à vous, Martin.
1: Des matchs qu'on va suivre avec beaucoup d'attention. Merci beaucoup, Mohamed Amimi. 8h48, dans un instant, on va parler économie avec Oumar Baldé. Restez avec nous.
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1: 8h49 sur Médien, l'heure bien sûr de la story écho avec Oumar Baldé. Bonjour Oumar.
6: Bonjour Martin.
1: Et Oumar, nous parlons ce matin de ce classement de la Banque africaine de développement, la BAD, qui vient de placer le Maroc au sommet de son indice africain d'industrialisation 2025. Et c'est une première devant l'Afrique du Sud. Alors Oumar, pourquoi le Maroc prend-il la première place africaine ?
6: Oui, on peut dire que le Royaume récolte aujourd'hui les fruits de plus de 2 décennies de politique industrielle, et ce, dans l'automobile, l'aéronautique, l'électronique, les phosphates ou encore la logistique. Plusieurs filières ont gagné en compétitivité et en capacité d'exportation. Le Maroc bénéficie aussi d'infrastructures considérées parmi les plus performantes donc, du continent, à commencer par le port Tangier-Med, devenu un véritable hub industriel et commercial entre l'Afrique, l'Europe et l'Asie. Résultat, selon la BAD, le Maroc affiche désormais le meilleur niveau d'industrialisation en Afrique, et cela devant l'Afrique du Sud.
1: Et alors, quel secteur tire cette montée en puissance de l'industrie marocaine jusqu'à en faire un leader continental ?
6: Comme on vient de l'évoquer, l'automobile reste le moteur principal parce que c'est le premier secteur exportateur pour le Maroc. Le Maroc s'est imposé comme donc premier constructeur automobile africain au passage, avec les usines de Renault et Stellantis, mais aussi tout un réseau d'équipementiers internationaux dans le domaine de l'automobile sont présents donc dans le royaume. L'aéronautique poursuit sa progression autour des plateformes de Casablanca et Nouasseur, et on sait que plusieurs constructeurs de moteurs d'avion commencent à s'installer dans le royaume. À cela s'ajoutent les nouvelles ambitions dans les batteries électriques, les énergies vertes, renouvelables et l'hydrogène. Le royaume cherche désormais à se positionner sur les industries du futur dans un contexte mondial marqué par la transition énergétique et la relocalisation industrielle.
1: Et cela dit, Oumar, au-delà du classement, est-ce que cette première place change-t-elle réellement la donne ?
6: Elle change la donne car elle renforce l'image du Maroc comme destination industrielle crédible pour les investisseurs étrangers. Cette reconnaissance de la BAD peut accélérer l'arrivée de nouveaux projets et consolider le royaume, le rôle du royaume dans les chaînes de valeur mondiales. Mais le défi reste important. C'est la montée, cette montée en puissance de la main-d'œuvre est toujours attendue, notamment une plus grande intégration industrielle locale qui est plus forte, ainsi que la création d'emplois qualifiés. Le Maroc veut désormais transformer cette performance statistique en puissance économique durable et inclusive et donc attirer plus d'investissements dans les années à venir.
1: Merci beaucoup Marbaldé pour cette nouvelle édition de La Story Echo.

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2: Belle journée à l'écoute de Midi 1 avec vous, Arnaud Dalmas. Au Maroc, le roi Mohamed VI, commandeur des croyants, accomplira pour la célébration de l'Aïd al-Kébir, la prière de l'Aïd, à la mosquée Al-Fès, au Méchoir de Rabat. Prière retransmise à la radio et à la télé dès 10h30. Autre information, le souverain a accordé sa grâce à 1376 personnes condamnées par différents tribunaux. Parmi les graciés, 20 condamnés dans des affaires en lien avec le terrorisme et l'extrémisme. Ces derniers ont officiellement révisé leurs orientations idéologiques et exprimé leur attachement aux institutions nationales. L'Aïd al-Kébir, un événement largement célébré en Afrique, et dans ce contexte, le prix du mouton a connu de fortes hausses au Niger, depuis Niamey au Ouagadougou.
3: Nasser Mahamadou, fonctionnaire de l'État, le dernier salaire empoché, vient d'arriver au marché Trois-Coups, principal marché de bétail. Surprise, les prix ont grimpé.
4: Les prix ont monté parce qu'il y a 3 semaines ou 2 semaines de cela, un mouton qui coûte à 80 000, 90 000, aujourd'hui on va vous dire à 200 000. Hein. Un mouton de 125 000 ne ressemble à rien. À rien, hein, parce que quand vous regardez le mouton, dans mes consciences, vous-même, vous allez vous dire que est-ce que ce mouton-là, si je fais tabasqué avec... vous voyez un peu. Donc, sincèrement, les prix ont augmenté exponentiellement.
3: Interdit cette année d'exporter le bétail, les revendeurs ont dû reverser les moutons sur le marché local. Des moutons dont les prix dépassent largement la bourse du Nigérien moyen, Oumarou Amadou, vendeur de bétail.
5: La majorité des moutons que nous faisons l'exportation, qu'il a interdit, les Nigériens ne payent pas ce genre de moutons parce qu'un Nigérien ne peut pas payer un mouton à 1 million. Un Nigérien ne peut pas payer un mouton à 500 000. Ils sont là dans les parcs. Ça, là, vraiment, c'est une manque à gagner pour nous, les Nigériens.
3: Pour l'instant, les Nigériens à faible revenu doivent attendre les dernières 48 heures pour voir l'arrivée des moutons venus du Mali voisin, des moutons castrés à moindre prix. Omar Ougado, Midi 1, Niamey, Niger.
2: Dans le reste de l'actualité en Afrique, une loi encadrant la réserve militaire adoptée au Burkina Faso. Loi adoptée à l'unanimité par l'Assemblée législative de transition. Objectif, mettre en place une force complémentaire de 100 000 réservistes d'ici la fin de l'année. Hier, 14 personnes sont mortes au Soudan.

0: D'après un responsable local, une frappe de drone des forces de soutien rapide a visé Altina, à la frontière du Tchad. Entrée dans sa quatrième année le 15 avril dernier, la guerre au Soudan est jugée par l'ONU comme pire catastrophe humanitaire au monde. Nouveau rebondissement hier au Sénégal. Amadou Al-Aminou Mohamed Lo a pris la succession d'Ousmane Sonko en tant que Premier ministre. Ce dernier a lui été élu président de l'Assemblée nationale et remplace donc El Malik Ndiaye qui avait démissionné dimanche. Dans ce contexte, la tension reste à son comble au sommet de l'État et une question se pose, doit-on s'attendre à voir un Ousmane Sonko revanchard? La réponse de Pape Ousmane Chao, il est analyste politique et chercheur à l'université Cheikh Diop de Dakar.
1: Pour avoir écouté son discours, il a même précisé qu'il n'est pas allé à l'Assemblée pour créer une crise institutionnelle ou servir ou créer une forme de dualité institutionnelle au sommet de l'État. Il n'est pas allé également à l'Assemblée nationale dans un esprit revanchard pour combattre l'exécutif. Il est là justement parce qu'il a la légitimité. La légitimité politique et populaire au Sénégal est dévolue à Ousmane Sonko. C'est lui qui, à travers le refus de sa candidature, l'invalidation de sa candidature, avait désigné Massirou Diomaye Faye, qui n'était rien d'autre que son dauphin. C'était le numéro 2 du PASTEF, qui a été élu président de la République. Il est arrivé au pouvoir de manière tout à fait inattendue. Et justement, la légitimité populaire était toujours dévolue à Ousmane Sonko, qui continuait justement à jouir d'une influence non négligeable, considérable même au sein de l'opinion sénégalaise. Donc c'est tout à fait logique qu'à l'issue de son limogeage comme Premier ministre, qu'il retourne à l'Assemblée en tant que député.
0: Pape Ousmane Chao, analyste politique et chercheur à l'université Cheikh Diop de Dakar. Il était l'invité de la mi-journée de Luna Taghi hier. Échange intégral disponible sur Medien.com. C'est la fin de cette synthèse d'actualité. Merci à vous de l'avoir suivi et bonne suite des programmes sur Medien.
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1: À l'écoute de Média, avec vous Arnaud Dalmas. Le roi Mohamed VI, commandeur des croyants, accomplira ce mercredi au Maroc pour la célébration de l'Aïd al-Kibir et la prière de l'Aïd à la mosquée Al-Fes au Méchoir de Rabat. Dès 10h30, la prière sera retransmise à la radio et à la télévision. Le souverain a aussi accordé sa grâce à 1376 personnes condamnées par différents tribunaux. Parmi les graciés, 20 condamnés dans des affaires en lien avec le terrorisme et l'extrémisme qui ont officiellement révisé leurs orientations idéologiques et exprimé leur attachement aux institutions nationales. En Iran, les gardiens de la révolution jugent faible une reprise de la guerre. De son côté, la Chine insiste pour une accalmie. Le chef de la diplomatie a appelé ces dernières heures au respect du cessez-le-feu. Pékin a aussi exprimé sa volonté de voir Washington et Téhéran chercher un compromis. Pour rappel, le cessez-le-feu en Iran est en vigueur depuis le 8 avril. Dans le reste de l'actualité, le nouveau chef de la branche armée du Hamas a été tué ce matin par Israël, affirmation du ministre de la Défense, Israël Katz. Hier, Tel Aviv avait indiqué chercher à éliminer le nouveau chef des brigades Ezzedine Al-Qassam, Mohamed Odeh. À Gaza, une trêve est pourtant en vigueur depuis le mois d'octobre dernier. Une trêve peut-être encore plus fragile au Liban. Hier, l'armée israélienne a mené de nouvelles frappes au sud du pays du Cèdre. Une quarantaine de villages ont été appelés à évacuer. Beyrouth a fait état de son côté de 31 morts ce mardi, dont 4 enfants et 3 femmes. Israël a aussi annoncé étendre ses opérations terrestres contre le Hezbollah au-delà de la ligne jaune établie au sud du Liban. Dans le reste du monde, la Corée du Nord teste un nouveau système de lancement de missiles polyvalents, information dans un premier temps rapportée par l'armée sud-coréenne. D'après l'agence officielle de Pyongyang, le dirigeant Kim Jong-un a supervisé ses essais militaires. Un rapport venu du Brésil. D'après le réseau de surveillance MAP Biomass, la déforestation en Amazonie, souvent surnommée comme le poumon de la Terre, a atteint l'an dernier son niveau le plus bas. Entre 2024 et 2025, une réduction de 20,6% de la surface déboisée de l'Amazonie a été constatée, toujours d'après la même source. Les premières nouvelles ne sont pas si mauvaises. Déclaration hier soir du sélectionneur de l'Argentine à propos de Lionel Messi. L'octuple Ballon d'Or a terminé son dernier match de la saison en club avec une gêne à l'ischio-jambier gauche ce week-end. De nouveaux examens sont attendus pour Lionel Messi qui s'apprête

0: a disputé son 6e mondial. C'est la fin de ce flash. Merci à vous de l'avoir suivi. 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
1: Rarement un crime a tenu en haleine la population d'une ville et même d'un pays entier, comme l'affaire Grasse à Cologne, en Allemagne. Mais les circonstances qui ont précédé l'arrestation du coupable justifient cette passion. C'est à cause d'elle que Jacques-Antoine a décidé d'ouvrir devant nous ce dossier extraordinaire. Vous allez y trouver l'énigme typique du bon roman policier, la circonstance inexplicable et qui demeure inexpliquée tant qu'on n'a pas trouvé la solution. Voilà les faits. La riche veuve d'un bijoutier de Cologne, Gertrude Grasse, maigre, cheveux gris, un peu garçonne, avait perdu son mari en 1922. En 1934, elle vivait toujours, âgée de 67 ans, dans sa maison, jalousement close, qu'on appelait le Château Maudit, au numéro 1 du jardin botanique. Elle possédait une grosse fortune, une autre maison et surtout des terrains. Sa propriété était entourée de 4850 m² de jardin. Son fils unique s'était follement amouraché d'une écuyère de cirque et voulait l'épouser. Sa mère s'y opposa et menaça de le déshériter. Il se suicida le soir de Noël avec un pistolet dans sa chambre en 1925. Comme vous le voyez, c'était une drôle de famille. Madame Grasse avait toujours été assez singulière, mais cette mort la désarçonna tout à fait. Tout en étant très riche, elle était excessivement avare. Elle aimait certains animaux, curieusement de vieux canards et des poules traînés dans la cour jusqu'à ce qu'ils crèvent de vieillesse. Un cheval âgé de 30 ans vivait à l'écurie. Elle avait fait naturaliser des poules et des canards qu'elle gardait dans l'appartement. Comme vous le voyez, drôle d'ambiance. Elle se laissa terriblement aller et ne se soignait plus du tout. Comme elle n'entretenait pas sa maison depuis des années, celle-ci était en fort mauvais état. Le toit étant défectueux, le plafond du premier étage s'était écroulé. Les pièces étaient dans un état indescriptible. Madame Grasse n'occupait plus que 3 pièces. Toutes les autres étaient pleines de gravats, de saletés. La propriété était entourée d'une clôture impénétrable et pour accéder à la maison, il fallait franchir 3 portails solides. Et elle avait fait fixer à l'entrée un panneau qui disait « Il faut s'annoncer par écrit ». Comme vous le voyez, drôle de décor. Puis, elle connut un ouvrier agricole, Hugo. Au début de cette relation, elle se plaignit de ses nombreuses visites. Mais peu à peu, Hugo se rendit indispensable car il s'occupait de ses affaires et gagna la confiance de cette femme plus âgée de 25 ans. Résultat, depuis 1926, donc un an après la mort de son fils, ils vivaient ensemble. Gertrude ne le payait pas et Hugo laissait entendre, à droite et à gauche, qu'ils étaient mariés. Mais la veuve Grasse ne consentait pas au mariage avec cet homme qui ne possédait pas un radis. Pour finir, vous le voyez, chers amis, drôle de situation. Hugo isola Madame Grasse de plus en plus du monde et elle n'eut plus aucune relation avec sa nombreuse parenté. Le 6 avril 1927, Madame Grasse avait fait un testament en faveur de l'ordre de l'adoration perpétuelle à la condition d'ériger un home pour enfants sur son terrain. Le 10 avril 1932, Madame Grasse et Hugo firent chacun un testament en léguant tout leur avoir aux survivants. On peut considérer le testament de Hugo comme une plaisanterie puisqu'il léguait son avoir et ses terrains à Gertrude alors qu'il ne possédait rien du tout. C'est le 7 septembre 1934 qu'on vit Madame Grasse pour la dernière fois chez elle. Le 17 novembre, donc 6 semaines plus tard, des inspecteurs de police se présentèrent à la porte de la maison car ils avaient été avertis de la disparition de la veuve. Mais la porte, qui va s'ouvrir devant eux, débouche sur un véritable cauchemar.

0: Donc, le 17 novembre 1934, deux policiers, Walter Friedrich et Johann Burger, sonnent à la porte du château maudit. Il fait froid, un brouillard humide pénètre jusqu'à l'os. Aussi n'est-il pas agréable d'attendre devant cette porte où ils doivent cependant sonner une deuxième fois. Si toutefois ils sonnent, car lorsqu'ils tirent sur la poignée qui devrait actionner quelque part une cloche, ils n'entendent strictement rien. Enfin des pas. Un bruit de chaîne, le déclic d'un verrou. L'homme qui paraît est de taille moyenne, noueux, la peau épaisse, la barbe dure, les sourcils embroussaillés, le cheveu rare. On dirait un berger descendu de ces montagnes, revêtu d'un costume de citadin trop fragile qui semble prêt à craquer aux articulations. Il regarde les deux policiers d'un œil vif et perçant. « Bonjour, monsieur. Madame Gertrude Grasse est ici. »« Pourquoi ?»« Ben, je voudrais lui parler. » Madame Grasse est malade, elle ne veut recevoir personne. Mais je n'ai que deux mots à lui dire. Je ne la fatiguerai pas. J'en ai pour une minute. Même une minute, c'est pas possible. Je suis l'inspecteur Friedrich. Est-ce que je peux entrer? Si vous voulez. Mais je vous répète que vous ne pourrez pas la voir. Elle est trop malade. L'homme s'efface et laisse entrer dans le hall de la maison Friedrich et son collègue. Friedrich, c'est le jeune flic sérieux, scientifique, ex-boy scout, pour qui la vie, la morale, le devoir et l'ambition se résument en un mot, la loi. Il regarde autour de lui avec un certain étonnement. Un peu partout, des animaux empaillés, plus ou moins mangés par les vers, des tapis anciens et de prix, côtoient des carpettes affreuses, et sur les murs, de très belles toiles, des filles d'horribles chromos. Mais si tout est vieux, tout est propre. Même impression dans le salon où il pénètre. « Vous êtes Monsieur Hugo ?» demande l'inspecteur Friedrich. Hugo répond d'un signe de tête affirmatif, mais n'offre pas aux deux policiers de s'asseoir. Manifestement, il ne tient pas à les voir s'éterniser à la maison. « Monsieur, reprend Friedrich, nous ne voulons pas vous déranger. Nous voulons simplement voir Madame Grasse. » « Pourquoi ?» Ah, vous devez savoir que beaucoup de personnes s'étonnent qu'on n'ait plus aperçu Madame Grasse depuis près de 10 semaines. La famille, puisque vous opposez une fin de non-recevoir à toutes ces demandes, a prié la police de s'assurer que Madame Grasse était ici, en bonne santé. Elle est ici. Mais elle n'est pas en bonne santé, puisqu'elle est malade. Vous avez fait venir un médecin?
1: Bien sûr que non. C'est un genre de maladie qu'elle a souvent.
0: Et quel genre de maladie?
1: Oh, je crois que ça se tient dans les os.
0: Par moments, elle peut plus marcher.
1: Mais cela ne devrait pas l'empêcher de nous recevoir.
0: Hugo semble hésiter, puis finalement... Bon, venez. Et Hugo les précède à travers le hall, monte devant eux l'escalier grinçant, et parvenu sur le palier du premier étage, il ouvre une fenêtre, puis les volets pour faire entrer un peu de lumière. Elle est là. La réveillez pas si vous pouvez. Friedrich et son collègue s'avancent alors vers la porte, à deux battants, qu'Hugo entr'ouvre pour eux. Dans l'ombre d'une très grande chambre, bourrée de vieux fauteuils, de petites tables, de lampes rococo, ruisselantes de brocarts usés, de dentelles défraîchies, on aperçoit un lit sur lequel une forme est allongée. Comme les deux inspecteurs font un geste vers la porte, « vous n'avez peut-être pas besoin d'entrer tous les deux. » Le regard des policiers se croise. « Soit, » dit Friedrich qui entre seul. Une terrible impression de malaise saisit le brave policier qui s'enfonce dans le mystère de cette chambre. Lui pour qui tout est net, clair dans la vie, les bons, les méchants, le noir et le blanc, l'envers et l'endroit, le jour et la nuit, il lui paraît brusquement qu'il pénètre dans un monde inconnu, où l'oxygène est rare, la lumière glauque et les bruits étouffés, un peu comme le plongeur descend lentement au fond de la mer. D'ailleurs, en approchant du lit, le corps allongé lui paraît aussi étrange et au genre humain qu'un poisson. Il se penche sur un visage de vieille femme grisâtre, auréolé de cheveux fanés,

qui le regarde avec les yeux protubérants d'un céphalopode. La respiration est faible et rapide. Vous êtes Madame Grasse ? Oui. En réalité, ce n'est pas elle qui a répondu, c'est Hugo. Mais les yeux d'un battement de paupières ont accompagné la réponse. Friedrich se relève et murmure. Vous devriez tout de même la montrer à un docteur. Quelques instants plus tard, les deux policiers quittent la maison car légalement, leur mission ne les autorise à rien d'autre qu'à constater que Madame Grasse était présente et vivante. Pourtant, Friedrich répète sur le perron, vous devriez la montrer à un docteur. Content d'être débarrassé de cette corvée, les deux hommes s'en vont d'un pas gaillard dans le brouillard glacé. Elle a l'air très malade, demande Johann. Mot très affaibli, répond Friedrich. Il faut dire que je n'ai pas bien vu. Il faisait noir comme dans un four, et entre les draps et les cheveux, je n'ai vu que les yeux. Ils font encore quelques pas, et Johann s'arrête net. Qu'est-ce qu'il y a, demande Friedrich. Et quelle couleur les cheveux? Gris. Pourquoi? C'est pas sa couleur? Si, si. Ils font encore quelques pas. Johann s'arrête encore. Comment ils étaient, ses cheveux? Autour de la tête. Long? Assez? Comment? Comme ça? Et Friedrich monte la longueur de son avant-bras. Pendant une heure, les deux policiers vont interroger les voisins, téléphoner à la famille. Madame Grasse a-t-elle des cheveux longs ou courts? Il semble à tous qu'il est certain qu'elle les portait courts, car sa silhouette était assez connue pour que ce détail ait frappé. Mais, en 10 semaines, des cheveux, ça pousse. Ils vont voir un perruquier qui leur montre des cheveux courts et ce que pourraient devenir les mêmes cheveux 2 mois et demi plus tard. En imaginant les extrêmes, la différence devrait être de 2 à 6 cm. En aucun cas, cela ne pourrait conduire à une chevelure longue susceptible de s'étaler sur l'oreiller. Furieux et vexé, Friedrich décide de retourner au château maudit le lendemain à la première heure.

Le lendemain donc, à la première heure, dans le même brouillard glacé que la veille, les deux mêmes inspecteurs, Walter Friedrich et Johann Burger, sonnent devant la même porte qui s'ouvre de la même façon sur le même Hugo qui paraît cette fois plus surpris que la veille. C'est encore vous, qu'est-ce que vous voulez ? Cher monsieur, veuillez nous excuser de cette nouvelle visite, mais je voudrais revoir Madame Grasse. C'est impossible. Hier, je l'ai entrevue dans l'obscurité, je connais mal son visage et... Hugo l'interrompt. Vous ne pouvez pas la voir. Elle est partie. Pas besoin de vous dire, chers amis, que les deux policiers se regardent médusés. Comment est-il possible que cette femme, hier si malade, soit partie aujourd'hui ? Cet homme se paye leur tête. Ils font évidemment part de leur étonnement à Hugo, et sans ménagement cette fois. Celui-ci reconnaît que ça paraît invraisemblable, tellement invraisemblable, que s'il avait dû fabriquer un mensonge, il en aurait trouvé un autre. Et il raconte les circonstances de son départ. Après la visite des policiers, elle s'est sentie mieux, puis au début de l'après-midi, elle s'est levée, elle a fait sa toilette et elle s'est habillée. C'est du moins ce que suppose Hugo, car il l'a vu apparaître vers 4 heures de l'après-midi, une petite valise à la main. « Mais s'exclame Friedrich, depuis un an, elle marche en s'appuyant sur des cannes. Oh, vous savez, c'était une toute petite...

0: petite valise. Où elle est-elle? Elle n'a pas voulu me le dire. Les policiers n'en croient pas leurs oreilles. Impossible d'imaginer qu'une femme qui marche avec des cannes soit partie comme ça, brusquement, en voyage. Mais Hugo déclare qu'il a été lui chercher un taxi.
1: Vous reconnaîtriez ce taxi?
0: Peut-être. Vous vous moquez de nous, monsieur. Hugo, c'est évident, se moque d'eux. Ses yeux plissés regardent Friedrich d'un air sarcastique. Tandis que Johann Burger fait rechercher dans toute la ville le taxi qui aurait conduit la vieille Madame Grasse à la gare, Friedrich entreprend de visiter la maison de fond en comble. Dans les chambres, rien. Dans le salon, la salle à manger, rien. Dans l'office, dans la cuisine, rien. Dans la cave, dans le grenier, dans la buanderie, rien. Dans les multiples huches, coffres, armoires qui les meublent, rien. Dans les placards, rien non plus. Le lendemain, tous les taxis de la ville ont été interrogés. Aucun ne se souvient avoir chargé une cliente devant le château maudit. Mais Hugo embrouille l'affaire en disant « Et si c'est lui qui l'a estourbé ? Y a pas de danger qu'il s'en vante ?» Évidemment, c'est une hypothèse que la police n'a pas le droit de négliger, mais qu'elle va pouvoir abandonner bien vite, car en examinant de plus près les vêtements et la lingerie, Friedrich finit par découvrir quelques traces de sang, grandes comme la main, notamment sur une robe et une chemise d'homme, sur des morceaux de drap et sur une descente de lit. « Ça doit être du sang de son fils, lorsqu'il s'est suicidé », suggère Hugo. C'est alors qu'un coup de théâtre va rendre l'affaire encore plus étrange et compliquée qu'elle ne l'était déjà. Lorsqu'on fait analyser ces taches de sang, on s'aperçoit qu'il ne s'agit pas du sang du fils de Madame Grasse, mais bien du sang de cette dernière, seulement voilà. Il est bien antérieur à la visite des deux inspecteurs. Ce sang aurait été répandu au plus tôt il y a un mois, et probablement deux. Alors, trois nouvelles hypothèses se présentent. Ou bien, c'est le cadavre de Madame Grasse que Friedrich aurait vu dans le lit. Mais c'est tout à fait exclu, car la femme qui l'a vu respirait et ses yeux bougeaient. Et après deux mois, le cadavre n'aurait pas présenté cet aspect. Ou bien la femme qui l'a vu avait été blessée par Hugo, qui n'a pas osé l'avouer. Ou bien la femme qui l'a vu n'était pas Madame Grasse, ce qui expliquerait la longueur anormale des cheveux. Mais chacune de ces trois hypothèses pose le même problème. Qu'est devenue Madame Grasse, ou ce qu'il en reste ? Toute la presse, et même la presse étrangère, publie des photos, des communiqués de recherche. L'enquête établit qu'il n'y avait aucune raison tangible pour que Madame Grasse se soit suicidée. Elle n'avait pas d'ennemis, ne se disputait jamais avec personne. Par contre, les derniers temps, les relations entre Hugo et Gertrude s'étaient modifiées. Elle avait l'intention de le renvoyer. Il devait craindre qu'elle modifiât son testament. Devant témoin, elle avait dit un jour « C'est dommage que je sois tombé entre les mains de ce sale paysan ». Hugo avait à payer une dette de 300 Deutschmark pour un procès début septembre, mais Madame Grasse ne la paya pas. Et lui, qui n'avait pas un fini, réussit à trouver l'argent. D'ailleurs, après investigation, Friedrich apprend que le train de vie de Hugo avait complètement changé depuis la disparition de Madame Grasse. Entre le 7 septembre et le 17 novembre 1934, Hugo avait prélevé trois fois 5000 Deutschmark sur trois comptes de banques différents. Il menait une vie de débauche dans les boîtes de nuit, où il invitait des call girls et distribuait de l'argent aux filles de bar. Il emmena même ces personnes en fin de nuit à la maison de Madame Grasse. Aucune d'entre elles n'a jamais aperçu cette dernière. Curieusement, c'est le propre témoignage de Friedrich qui empêcha que l'on arrête Hugo. En effet, puisque Friedrich avait vu Madame Grasse deux mois après qu'on ait signalé sa disparition, il était difficile de l'accuser officiellement de meurtre. Il en est ainsi jusqu'au jour où Friedrich découvre que, quelque temps avant sa première perquisition, Hugo cherchait une femme de ménage. Un commerçant le fit savoir à une vieille domestique sans travail. La police déniche la vieille femme, et Friedrich, quelques heures plus tard, se trouve en face du visage aux longs cheveux gris et aux yeux protubérants de céphalopode qu'il avait tant frappé. La vieille femme, un peu, disons, demeurée, ne fait aucun mystère de ce qui s'est passé. Elle s'était présentée ce matin-là au château maudit et Hugo l'a mise tout de suite à l'essai. À peine une heure plus tard, on sonnait à la porte. Hugo, jetant un coup d'œil par la fenêtre, lui demanda de l'accompagner. Avec une audace proche de l'inconscience, il la fit s'allonger dans le lit en lui disant de ne rien dire quoi qu'il arrive. Elle, avec une naïveté tout aussi déconcertante, accepta. C'est tout à fait par hasard si elle a battu les paupières lorsque le policier lui demanda si elle était Madame Grasse, car elle ne s'en souvient pas. Ah, je sais ce que vous pensez, chers amis. Bon, eh bien voilà, cette affaire est terminée. Eh bien, pas du tout, car voici la version d'Hugo. Madame Grasse est bien partie en voyage, ainsi qu'il l'a raconté, mais deux mois plus tôt.

exactement le 26 octobre 1934. Hugo savait qu'on le soupçonnait, puisqu'il n'avait pu donner aucune explication sur ce départ. Aussi, lorsqu'il a vu deux hommes sonner à sa porte, il s'est douté qu'il s'agissait de policiers. Et pour qu'on lui fiche la paix, une bonne fois pour toutes, il a, en un clin d'œil, imaginé ce stratagème stupide. Il s'agit d'un geste spontané, irréfléchi, et qu'il regrette aujourd'hui. Néanmoins, cet aveu permet à l'inspecteur Friedrich de faire arrêter Hugo sous l'inculpation d'outrage à magistrat et incitation à faux témoignage. Hugo, cependant, ne s'en montre pas très affecté, convaincu qu'on ne pourra jamais le condamner comme meurtrier aussi longtemps que l'on n'aura pas retrouvé le cadavre de Madame Grasse, et plus l'instruction avance, plus il devient cynique et souriant. Car en effet, il reste un mystère et de taille qu'est devenu le cadavre de Madame Grasse, s'il y a cadavre. Pendant 20 mois, sa recherche va tenir la police en haleine. On retourne tout le terrain avoisinant la maison, on sonde les murs tous les 10 cm, on met les cheminées à bas. Les cendres de l'âtre dans les poêles, la cuisinière, sont soigneusement analysées, ainsi que les ordures, les poussières, la terre de la cave, etc. On va jusqu'à imaginer qu'Hugo a découpé le cadavre, brûlé les morceaux et pilé dans un mortier ce qui restait des os calcinés. Pourtant, le cadavre de Madame Grasse reste introuvable. Malgré tout, Friedrich réussit à faire comparaître Hugo aux assises, où il paraît subitement s'effondrer, pleurant, comme s'il était accablé par le remords. Bien que la défense suggère que Madame Grasse aurait pu se rendre en Hollande, dans un couvent, où elle avait laissé entendre qu'elle aimerait finir ses jours dans l'anonymat, Hugo sera condamné à 15 ans de réclusion criminelle, le jugement étant motivé ainsi. Madame Grasse a dû être assassinée par un acte de violence avec préméditation. Le cadavre de Madame Grasse n'a jamais été retrouvé et la façon dont Hugo la tua et fit disparaître ses restes demeure un secret à jamais perdu puisqu'il est mort en prison en 1945. Aujourd'hui encore, on parle à Cologne de cette affaire Grasse qui inspira des romans policiers et un film intitulé « Crime sans cadavre ».

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1: Belle journée à l'écoute de Médien avec vous, Arnaud Dalmas. Le roi Mohamed VI, commandeur des croyants, accomplira ce mercredi au Maroc pour la célébration de l'Aïd al-Kibir et la prière de l'Aïd à la mosquée Al-Fes au Méchoir de Rabat. Dès 10h30, la prière sera retransmise à la radio et à la télévision. Le souverain a aussi accordé sa grâce à 1376 personnes condamnées par différents tribunaux. Parmi les graciés, 20 condamnés dans des affaires en lien avec le terrorisme et l'extrémisme qui ont officiellement révisé leurs orientations idéologiques et exprimé leur attachement aux institutions nationales. En Iran, les gardiens de la révolution jugent faible une reprise de la guerre. De son côté, la Chine insiste pour une accalmie. Le chef de la diplomatie a appelé ces dernières heures au respect du cessez-le-feu. Pékin a aussi exprimé sa volonté de voir Washington et Téhéran chercher un compromis. Pour rappel, le cessez-le-feu en Iran est en vigueur depuis le 8 avril. Dans le reste de l'actualité, le nouveau chef de la branche armée du Hamas a été tué ce matin par Israël, affirmation du ministre de la Défense, Israël Katz. Hier, Tel Aviv avait indiqué chercher à éliminer le nouveau chef des brigades Ezzedine Al-Qassam, Mohamed Odeh. À Gaza, une trêve est pourtant en vigueur depuis le mois d'octobre dernier. Une trêve peut-être encore plus fragile au Liban. Hier, l'armée israélienne a mené de nouvelles frappes au sud du pays du Cèdre. Une quarantaine de villages ont été appelés à évacuer. Beyrouth a fait état de son côté de 31 morts ce mardi, dont 4 enfants et 3 femmes. Israël a aussi annoncé étendre ses opérations terrestres contre le Hezbollah au-delà de la ligne jaune établie au sud du Liban. Dans le reste du monde, la Corée du Nord teste un nouveau système de lancement de missiles polyvalents, information dans un premier temps rapportée par l'armée sud-coréenne. D'après l'agence officielle de Pyongyang, le dirigeant Kim Jong-un a supervisé ses essais militaires. Un rapport venu du Brésil. D'après le réseau de surveillance MAP Biomass, la déforestation en Amazonie, souvent surnommée comme le poumon de la Terre, a atteint l'an dernier son niveau le plus bas. Entre 2024 et 2025, une réduction de 20,6% de la surface déboisée de l'Amazonie a été constatée, toujours d'après la même source. Les premières nouvelles ne sont pas si mauvaises. Déclaration hier soir du sélectionneur de l'Argentine à propos de Lionel Messi. L'octuple Ballon d'Or a terminé son dernier match de la saison en club avec une gêne à l'ischio-jambier gauche ce week-end. De nouveaux examens sont attendus pour Lionel Messi qui s'apprête à disputer son 6e mondial. C'est la fin de cette synthèse d'actualité. Merci à vous de l'avoir suivi et bonne suite des programmes sur Médien.
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3: Et c'est un plaisir de vous retrouver pour On en parle.

ce début de journée en espérant que tout se passe à merveille pour vous. Notre ami Hamza à la réalisation. Aïd Moubarak Saïd à toutes et à tous. Bonne fête de Tabaski. À toutes les personnes qui nous écoutent actuellement, restez avec nous. Je vous donne le petit programme du jour juste après. Petite pause musicale qu'on démarre sans plus tarder avec Ava Max, Sweet But Psycho. Excellente écoute.

Sweet But Psycho, Ava Max sur Média au programme. Aujourd'hui, dans On en parle, on parlera tout d'abord des décisions qui se prennent au feeling et qui seraient apparemment nos meilleures décisions. Je vous donnerai tous les détails dans un tout petit moment. On parlera également beauté un peu plus tard et alimentation. Et bien sûr, pour la troisième et dernière partie d'On en parle, on se rappellera ensemble d'un échange que j'avais eu avec Sophia Al-Khansa Bentami par rapport à l'affirmation de soi. Qu'est-ce que ça veut dire au juste? On a ensemble décortiqué un petit peu la thématique, puisqu'on voit ça un peu partout, notamment sur les réseaux sociaux, à toutes les sauces. L'occasion pour nous de démêler, on va dire, le vrai du faux. Voilà donc pour le petit programme du jour. Restez avec nous. D'ici là, je vous propose Calvin Harris, Sam Smith, Promises. Très belle écoute.

Ed Sheeran, Azizam sur Médien. Comme convenu, on parle donc de l'instinct, ou plutôt de ces décisions qu'on prend au feeling. Alors 35 000, apparemment c'est le nombre de décisions et pas forcément au feeling que nous prenons chaque jour. À ce rythme, le cerveau s'épuise et pourtant il existe une autre voie plus ancienne et plus silencieuse que les neurosciences réhabilitent aujourd'hui avec sérieux, l'intuition. Ce gut feeling, cette certitude qui arrive avant les mots, n'est ni de la superstition, ni de l'irrationalité. C'est une intelligence du corps, une intelligence que nous avons pour la plupart appris à ignorer, malheureusement. Alors l'intuition repose sur un mécanisme précis, l'interoception, soit la capacité du corps à percevoir ses propres signaux. Le canal principal de cette perception, c'est le nerf vague, le plus long nerf du système nerveux autonome qui traverse la gorge, frôle le cœur, descend jusqu'aux intestins. Mais surtout remonte 80% de ces signaux voyagent du corps vers le cerveau et non l'inverse. Ces signaux atteignent la zone cérébrale impliquée dans la prise de décision et ce serrement dans la poitrine, ce frisson sur les bras, cette gêne dans la gorge face à une situation, ce ne sont pas des caprices du système nerveux, ce sont des données scientifiques. Une étude menée par l'université de Cambridge a même confirmé ce lien dans un contexte inattendu. Les traders financiers qui résistent le mieux au marché, les plus volatiles, sont ceux qui savent lire leurs signaux corporels. Le psychologue Jared Benson, l'un des chercheurs les plus influents sur la prise de décision, va plus loin encore. Selon lui, l'intuition gagne en précision à mesure que l'expérience s'accumule. Donc si l'intuition est si fiable, alors pourquoi est-il si difficile de l'entendre ? La réponse, eh ben, c'est simple, c'est le stress. Sous pression, le système sympathique, donc celui de l'alerte, prend le dessus. Le tonus vagal s'affaisse, les signaux du corps se brouillent et ce que nous prenons alors pour une intuition n'est souvent que la peur qui augmente. Quand le mental analyse tout, il se noie. Il tourne en boucle, compare et doute. On finit par choisir par défaut, par épuisement, ou sous l'influence des autres et on ne sait plus distinguer ce qui est juste de ce qui est simplement la peur qui parle. Avant de suivre son intuition, encore faut-il savoir la reconnaître, car la confusion est courante. Nous confondons souvent l'anxiété anticipatoire avec un signal juste. Alors il y a 5 signaux forts à écouter. Déjà, elle se loge dans le corps, ventre, poitrine, gorge et pas dans le mental. Elle est immédiate et calme, sans agitation. Elle s'impose comme une évidence, pas comme une menace, et elle repart aussi vite qu'elle arrive, elle ne s'accroche pas. Elle ne cherche pas à convaincre, c'est une information reçue, pas une démonstration. La peur, elle, argumente, elle insiste, anticipe, dramatise des fois. Elle revient sans cesse, cherche des alliés, construit des scénarios. L'intuition, elle, pose quelque chose, puis s'en va, tout simplement. C'est pas une faculté que l'on développe à la force du mental. C'est une information qui émerge quand les conditions sont réunies. Le vrai enjeu n'est donc pas de la chercher, mais de retrouver un état intérieur dans lequel elle peut circuler librement. Il y a aussi à prendre en considération la cohérence cardiaque, une pratique respiratoire validée par les neurosciences pour y parvenir. Le stress en fait active le système sympathique et noie les signaux intuitifs qui circulent principalement via le nerf vague. Et puis la cohérence cardiaque fait l'inverse. Pratiquée régulièrement, elle renforce le tonus vagal et bascule durablement le corps en mode parasympathique, celui donc du calme. Donc voilà, le rituel, c'est d'une simplicité déconcertante. 5 minutes assis, dos droit, une main sur la poitrine, l'autre sur le ventre. On inspire par le nez 4 secondes, on expire par la bouche 6 secondes. L'expiration longue active directement le nerf vague. Répétez 5 minutes, ce n'est pas une méditation, ce n'est pas du yoga, c'est tout simplement de la biologie. Voilà ce qu'on pouvait dire de l'intuition qu'on ne suit malheureusement pas assez souvent. Restez avec nous, on se retrouve dans un tout petit moment. Aretha Franklin, Respect. Très belle écoute.

Heaven sur Média 1. Si vous venez à peine de nous rejoindre, bienvenue à vous pour cette suite dans N'en parle. On parle désormais des bienfaits insoupçonnés du chocolat sur la peau cette fois. Donc déjà, premier bienfait et pas des moindres, un teint éclatant grâce à une meilleure régénération cellulaire. Le chocolat noir est riche en fibres solubles et en vitamines essentielles comme le fer, le magnésium, le cuivre, qui peut contribuer donc à améliorer la santé de notre peau de l'intérieur. Ces nutriments jouent un rôle crucial dans la régénération des cellules cutanées, favorisant ainsi un teint plus éclatant et une texture plus lisse. Il y a aussi un autre bienfait, des défenses naturelles renforcées contre les signes de l'âge. Au-delà de ses propriétés nutritives, le chocolat est également une véritable bombe d'antioxydants. Ces précieux composés agissent comme des gardiens de notre jeunesse en luttant contre les radicaux libres, principaux responsables du vieillissement prématuré de la peau. Une circulation sanguine améliorée pour une peau rayonnante, et ce grâce aux polyphénols qui sont présents en abondance dans le chocolat noir, qui peuvent favoriser une meilleure circulation sanguine en stimulant notamment la production d'oxyde nitrique. Une réduction du stress pour une peau apaisée. Le chocolat noir renferme également du magnésium, un minéral réputé pour ses propriétés apaisantes sur le système nerveux. En diminuant les niveaux de stress, le magnésium contribue à réduire l'inflammation dans le corps, ce qui se traduit par une peau moins sujette aux affections cutanées comme le psoriasis ou encore l'eczéma. Choisir également le chocolat noir, une question de qualité. Si tous les types de chocolat ne se valent pas, il est recommandé de privilégier le chocolat noir à forte teneur en cacao pour bénéficier de ses bienfaits sur la peau. Donc on parle 70% minimum. Savourer un carré de chocolat noir de qualité peut donc être bien plus qu'un simple plaisir gustatif, aussi surprenant que cela puisse paraître. Cela peut aussi être un geste bien-être pour notre peau. Alors pourquoi s'en priver? Voilà ce qu'on pouvait dire des bienfaits insoupçonnés du chocolat sur la peau. Restez avec nous, on se retrouve dans un tout petit moment. C'est Michael Jackson qui prend la relève avec They Don't Care About Us. Très belle écoute.

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3: Belle journée à l'écoute de Média avec vous, Arnaud Dalmas. Au Maroc, le roi Mohamed VI, commandeur des croyants, accomplit pour la célébration de l'Aïd al-Kébir ce mercredi la prière de l'Aïd à la mosquée Al-Fès au Méchoir de Rabat. Prière retransmise à la radio et à la télé. Le souverain a aussi accordé sa grâce à 1376 personnes condamnées par différents tribunaux. 20 condamnées dans des affaires en lien avec le terrorisme et l'extrémisme figurent parmi les graciés. Ces derniers ont officiellement révisé leurs orientations idéologiques et exprimer leur attachement aux institutions nationales. Les tractations continuent en Iran. Les gardiens de la révolution jugent faible une reprise de la guerre avec Washington, cause évoquée par un haut responsable iranien, la faiblesse de l'ennemi. Les forces armées se tiennent en alerte, a ajouté ce même représentant iranien. Séoul annonce de son côté convoquer son ambassadeur iranien après l'attaque d'un navire dans le détroit d'Ormuz. Preuve de l'accalmie en Iran tout de même, la reprise du trafic aérien dans 10 aéroports, information confirmée par l'agence iranienne ISNA aujourd'hui. Parmi ces aéroports figurent deux de la capitale, Téhéran. En amont, le chef de la diplomatie chinoise a dit espérer un compromis entre Américains et Iraniens. Pékin réitère son appel au respect du cessez-le-feu en Iran et insiste sur une poursuite de la recherche d'un terrain d'entente mutuelle entre Washington et Téhéran. De son côté, Israël indique ce matin avoir tué le nouveau chef de la branche armée du Hamas, information confirmée par le ministre israélien de la Défense. Ce mardi, Tel Aviv avait indiqué chercher à éliminer le nouveau chef des brigades Ezzedine Al-Qassam, Mohamed Odeh. Dans le reste du monde, 5 morts et 2 blessés. Le dernier bilan en Ukraine après une frappe visant une ville dans l'oblast de Donetsk. 3 blessés ont aussi été signalés dans l'oblast de Kherson. Ce mercredi, la Lettonie et la Lituanie ont condamné les récentes menaces russes à grande échelle contre Kiev. Un incendie signalé à Londres, un supermarché cachère est visé. L'incendie s'est déclaré dans un bâtiment de 3 étages. D'après les pompiers sur place, 100 d'entre eux sont mobilisés. Les causes de l'incendie restent pour l'heure inconnues. Et un point sur Roland-Garros pour finir, début du deuxième tour ce mercredi. Le troisième mondial Novak Djokovic rencontre le français Valentin Royer. Le deuxième mondial Alexander Zverev affrontera ce soir le tchèque Thomas Matchak. Hier, le numéro 1 du classement ATP Yannick Sinner s'est imposé en 3-7 pour son entrée en lice. C'est la fin de ce point d'actualité. Merci à vous de l'avoir suivi. 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
6: Ravi de vous retrouver pour cette suite dans l'En Parle. Si vous venez à peine de nous rejoindre, un plaisir de vous accompagner en ce jour de l'Aïd. Restez avec nous dans un tout petit moment. On parlera beauté avec des petites astuces pratiques à mettre en place. En attendant, c'est Pitbull qui prend la relève avec Give Me Everything. Excellente écoute. 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

Give Me Everything sur Média, comme convenu suite dans En Parle. On parle donc beauté avec cette tendance baptisée le mascara tubing, cette tendance maquillage qui apparemment va remplacer le mascara waterproof. C'est probablement la tendance maquillage la plus virale du moment sur les réseaux sociaux. Le mascara tubing se révèle être une véritable aubaine pour les yeux sensibles, facilement irrités par les démaquillants, ce qui le différencie d'un mascara classique. Là où les mascaras habituels déposent simplement des pigments sur les cils, les mascaras tubing possèdent une technologie conçue à partir de polymères en forme de tube, d'où le nom d'ailleurs, qui s'enroule autour des cils. Plus concrètement, cette technique importée de la Corée du Sud, quelle surprise, est surtout réputée pour cocher toutes les cases d'un mascara classique, c'est-à-dire apporter du volume et de la longueur tout en y ajoutant une dimension soin. Ces formules ne contiennent généralement pas de cire, au contraire, elles sont généralement enrichies en huile nourrissante. Donc il y a plein de marques qui proposent ce genre de mascara au moment du démaquillage. Rien de plus simple, l'un des principaux avantages du mascara tubing est de se retirer uniquement avec de l'eau tiède. Aucun lait ou coton ne sont nécessaires, c'est ce qui lui permet d'être un atout de taille pour les yeux facilement irrités par les compositions parfois agressives des démaquillants. Alors s'il se retire à l'eau, le mascara tubing peut-il vraiment être utilisé en vacances? Alors la réponse est oui, s'ils ne sont pas recommandés dans le cadre, on va dire, d'une pratique sportive intense. La plupart d'entre eux sont toutefois waterproof, ce sont des mascaras nouvelle génération qui ont une très bonne résistance à l'eau. Les polymères, ces tubes de matière, ne bougent pas au contact de l'eau, ce qui fait qu'on peut prendre sa douche ou se baigner avec sans aucun problème. Donc voilà, il y a plein de marques, encore une fois, qui proposent ce genre de mascara, on va dire, deux en un, mascara et soin. Donc voilà, il faut juste choisir, bien sûr, un mascara de bonne qualité pour éviter les irritations et tout ce qui s'ensuit. Restez avec nous, on se retrouve dans un tout petit moment. Je vous propose Justin Timberlake, Man of the Woods. Très belle écoute.

Bob Sinclair sur Média. Ensuite, on en parle si vous venez à peine de nous rejoindre. On parle brièvement de ces exercices pour améliorer la concentration. Alors, on le sait, nous sommes tous confrontés de temps en temps à un manque de concentration. Mais si c'est un problème constant pour vous, il existe des techniques qui peuvent vous aider. Voici donc quatre exercices que vous pouvez utiliser pour améliorer votre concentration. Alors déjà, l'activité physique, ça libère dans l'organisme des substances chimiques qui calment l'inflammation, activent les facteurs de croissance et surtout améliorent les cellules cérébrales. Passer 15 à 30 minutes par jour à faire de l'exercice peut clarifier l'esprit et favoriser la croissance de nouvelles cellules cérébrales. Il y a aussi l'écoute active qui vous oblige à vous concentrer sur une seule activité. Elle est donc idéale pour travailler la concentration. Pour bien pratiquer l'écoute active, vous devez écouter attentivement la base et réfléchir à ce qui est dit au cours d'une conversation. La méditation aussi, lorsqu'elle est bien pratiquée, peut être un outil très puissant qui améliore notre bien-être. Se concentrer sur sa respiration et ses pensées permet de mieux comprendre le fonctionnement de l'esprit, donc d'améliorer la concentration. La technique Pomodoro est une méthode de travail qui consiste à travailler par intervalle de 25 minutes et à faire une pause de 5 minutes après chacun d'entre eux. Après 4 séries, on fait une pause de 15 à 20 minutes et de cette manière, le cerveau n'est pas épuisé, a suffisamment de temps pour se détendre. Voilà ce qu'on pouvait dire brièvement de ces exercices qui vous permettront d'améliorer votre concentration. Restez avec nous, Shaggy, Nicky Jam, Body Good, c'est tout de suite.

cours parisienne sur Médian. Si vous venez à peine de nous rejoindre, bienvenue à vous pour cette suite dans l'Empare. Je rappelle que dans un tout petit moment, nous serons en direct avec, enfin pas en direct, on se rappellera ensemble, vu que c'est jour de l'Aïd, on se rappellera ensemble d'un échange que j'avais eu avec Sophia El-Khansa Bentami autour de l'affirmation de soi. Qu'est-ce que ça veut dire au juste? On voit ça un petit peu partout sur les réseaux sociaux. Des fois, c'est un petit peu, on va dire, pris à toutes les sauces. C'est en gros cette capacité à exprimer ses émotions, ses besoins, ses opinions de façon claire, tout en respectant, bien sûr, en respectant ceux des autres. C'est un petit équilibre entre tout ça. Donc, elle sera en direct avec nous pour nous parler et répondre à toutes nos questions. Restez donc branchés avec nous pour ne rien rater de tout ça. D'ici là, c'est Diana King que je vous propose avec Shy Guy. Excellente écoute.

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1: Belle journée à l'écoute de Médien avec vous, Arnaud Dalmas. Au Maroc, le roi Mohamed VI, commandeur des croyants, accomplit pour la célébration de l'Aïd al-Kébir ce mercredi la prière de l'Aïd à la mosquée Al-Fès au Méchoir de Rabat. Prière retransmise à la radio et à la télé. Le souverain a aussi accordé sa grâce à 1376 personnes condamnées par différents tribunaux. 20 condamnées dans des affaires en lien avec le terrorisme et l'extrémisme figurent parmi les graciés. Ces derniers ont officiellement révisé leurs orientations idéologiques et exprimer leur attachement aux institutions nationales. Les tractations continuent en Iran. Les gardiens de la révolution jugent faible une reprise de la guerre avec Washington, cause évoquée par un haut responsable iranien, la faiblesse de l'ennemi. Les forces armées se tiennent en alerte, a ajouté ce même représentant iranien. Séoul annonce de son côté convoquer son ambassadeur iranien après l'attaque d'un navire dans le détroit d'Ormuz. Preuve de l'accalmie en Iran tout de même, la reprise du trafic aérien dans 10 aéroports, information confirmée par l'agence iranienne ISNA aujourd'hui. Parmi ces aéroports figurent deux de la capitale, Téhéran. En amont, le chef de la diplomatie chinoise a dit espérer un compromis entre Américains et Iraniens. Pékin réitère son appel au respect du cessez-le-feu en Iran et insiste sur une poursuite de la recherche d'un terrain d'entente mutuel entre Washington et Téhéran. De son côté, Israël indique ce matin avoir tué le nouveau chef de la branche armée du Hamas. Information confirmée par le ministre israélien de la Défense. Ce mardi, Tel Aviv avait indiqué chercher à éliminer le nouveau chef des brigades Ezdin Al-Qassam, Mohamed Odeh. Dans le reste du monde, 5 morts et 2 blessés. Le dernier bilan en Ukraine après une frappe visant une ville dans l'oblast de Donetsk. 3 blessés ont aussi été signalés dans l'oblast de Kherson. Ce mercredi, la Lettonie et la Lituanie ont condamné les récentes menaces russes à grande échelle contre Kiev. Un incendie signalé à Londres, un supermarché cachère est visé. L'incendie s'est déclaré dans un bâtiment de 3 étages. D'après les pompiers sur place, 100 d'entre eux sont mobilisés. Les causes de l'incendie restent pour l'heure inconnues. Et un point sur Roland-Garros pour finir, début du deuxième tour ce mercredi. Le troisième mondial Novak Djokovic rencontre le français Valentin Royer. Le deuxième mondial Alexander Zverev affrontera ce soir le tchèque Thomas Matchak. Hier, le numéro 1 du classement ATP Yannick Sinner s'est imposé en 3-7 pour son entrée en lice. C'est la fin de ce point d'actualité. Merci à vous de l'avoir suivi. 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
3: Comme prévu, nous sommes en direct avec notre invitée du jour, Sophie Alkhensa Bentami. Elle est consultante, coach d'entreprise, enseignante en technique de communication et coach en psychologie positive et en thérapie par le rire. Aujourd'hui, on va parler de ses moyens ou tout simplement de comment faire pour apprendre à s'affirmer au quotidien. Sophia, bonjour.
4: Bonjour Karima, merci pour l'invitation. Heureuse d'être parmi vous ce matin.
3: Tout le plaisir est pour moi, Sophia. Alors, s'affirmer, on entend ça un petit peu partout, c'est un petit peu pris à toutes les sauces, en quelque sorte, on n'arrive pas forcément à comprendre, démêler un petit peu le vrai du faux. Quand on parle d'affirmation de soi, déjà, question de contextualiser un petit peu notre discussion, si on devait définir ça, ça veut dire quoi ?
4: Alors, effectivement, aujourd'hui, on parle beaucoup d'affirmation de soi. Mmh. Et merci de vous intéresser dans votre émission. On en parle à ce sujet, qui est un sujet très important de développement personnel. Mmh. Et qui n'est plus que ça aujourd'hui, comme vous l'avez dit. On en parle. Bon, alors, bien évidemment, souvent, quand il y a un concept qui devient populaire, forcément, ouais. Il y a des, un peu d'erroné, un peu de...
3: Il est un petit peu galvaudé.
4: Voilà. Donc, en fait, aujourd'hui, c'est également une thématique très demandée par les compagnies. Comme vous le savez, comme vous l'avez dit, je suis également coach d'entreprise. Mm-hmm. J'enseigne moi-même donc cette thématique récemment, depuis cette année, pour donc des managers, des leaders, l'affirmation de soi. Mm. Alors, comment la définir ? Alors, on peut dire que l'affirmation de soi, c'est la recherche d'un but de soi, c'est-à-dire c'est qui on est, comment se réaliser, et c'est également protéger son image de soi, parce qu'on a notre propre image de soi, et c'est la plus importante, mm-hmm. protéger également son intégrité, sa moralité, et je dirais également sa pertinence intellectuelle, parce que c'est tous ces éléments qui vont faire ce qu'on est, nous, et qui vont donc devoir s'affirmer au fil du temps.
3: D'accord.
4: Et

0: pour mieux faire passer cette définition à vos chers auditeurs, donc de Média 1 Radio, cette affirmation de soi en termes de définition, elle peut également se présenter, s'imager en pyramide. Et donc, en dessous, pour y arriver, il va y avoir deux parties très importantes à cet édifice par lesquelles on va passer.
1: D'accord.
0: Et qui sont l'estime de soi et la confiance en soi. Parce que c'est différent également, il faut les dissocier.
1: Ouais.
0: Et dans la partie confiance en soi, il y a également ce qu'on appelle la connaissance de soi, qui est également aujourd'hui très populaire, très demandée par les corporates, les entreprises en termes d'enseignement. Voilà.
1: Donc c'est assez clair et concis comme définition en tout cas, Sophia. Et pourquoi c'est important justement? Pourquoi on en parle de plus en plus et ça devient limite une nécessité, notamment dans le milieu du travail, mais pas que d'ailleurs?
0: Exactement, c'est vrai. C'est très important parce que aujourd'hui on entend beaucoup parler de soft skills, mais également de life skills. Et en fait, je dirais que cette affirmation de soi à laquelle j'ai dédié un livre, je pense que vous le savez, donc
1: oui,
0: c'est mon premier livre. Et donc en fait, je dirais que c'est un véritable life skill.
1: D'accord.
0: Qui va nous permettre de se développer personnellement et également professionnellement, comme vous venez de le citer. Pourquoi ? Parce qu'une personne qui a atteint un certain niveau d'affirmation de soi, eh bien, c'est une personne qui devient également leader. Elle se prend par la main. Parce que lorsqu'on est leader, on est d'abord leader de nous-mêmes. Et donc, on va inspirer des choses positives en termes d'attitude, de comportement, de communication, d'espace que l'on vit. Et on va pouvoir également, eh bien, tout simplement, s'épanouir. Pouvoir mieux communiquer nos sentiments, nos émotions, en toute assertivité, pouvoir nous exprimer. D'ailleurs, dans cette affirmation de soi, la communication est un levier de l'affirmation de soi. On va éviter des frustrations au quotidien, on va se libérer du jugement de l'autre, du jugement de la société, on va s'imposer. Alors, même si je n'aime pas le mot s'imposer, parce que pourquoi ? S'imposer a une petite connotation.
1: Effectivement, effectivement.
0: Exactement. Ouais. D'ailleurs, dans mon livre, j'en parle. Mais on va plutôt éviter s'imposer, on va pouvoir trouver un équilibre entre nos propres valeurs, nos propres objectifs, nous réaliser dans la société sans être menottés par toutes ces croyances limitantes, ces freins à l'affirmation de soi. Donc, je dirais s'épanouir, se développer professionnellement et personnellement.
1: Et je pense...
0: Quand on dit se développer, pardon.
1: Oui. Non, allez-y.
0: Quand on dit se développer personnellement, donc comme je l'ai dit, c'est passer par une bonne relation avec nous-mêmes et avec les autres, donc avec nos enfants, en couple, avec nos amis, avec toutes les relations qui nous entourent.
1: Et justement, je pense que ça contribue, comme vous l'avez si bien dit, à notre bien-être général, parce que quand on est bien, déjà, on a beau vouloir séparer le personnel du professionnel, etc., mais à un certain moment, ça s'enjambe d'une certaine façon. Donc, quand on est bien et épanoui dans une sphère, ça impacte directement l'autre sphère, donc autant que ça l'impacte positivement qu'autre chose. Sophia, est-ce que ça s'apprend, l'affirmation de soi, ou est-ce que ça peut être inné chez certaines personnes ?
0: Alors, c'est une excellente question. Merci, Karima. Donc, en fait, en termes, comme j'ai dit, c'est un life skill aujourd'hui. Et pas seulement, donc c'est également un soft skill. Donc, c'est également un levier, un outil au travail. Et forcément, lorsqu'on parle de life skill, d'attitude, de comportement, donc il y a des choses qui sont, on va dire, plus développées dès le plus jeune âge, c'est certaines personnes. Donc, il y a des personnes qui sont douées pour exprimer leurs sentiments, leurs besoins, leurs priorités, déjà avec eux-mêmes, identifier, faire des états des lieux de manière, on va dire, spontanée et naturelle. Et puis, il y en a un peu moins, voire beaucoup moins. Et bien évidemment, ça s'apprend. Ça s'apprend comme tous les life skills et les soft skills. C'est une question d'entraînement. Une fois qu'on sait qu'est-ce que c'est ? Eh bien, on peut s'entraîner au quotidien, en virevoltant entre le personnel et le professionnel. Et puis, ce que je recommande dans ce cas-là pour s'entraîner, de commencer par l'été.

0: terrain connu. Là où on se sent en confiance. Là où on se sent en confiance, on va faire des opérations d'entraînement avec notre entourage, avec les amis, commencer à nous exprimer avec de l'assertivité. C'est très important à dire, puisque l'affirmation de soi, ce n'est justement pas... C'est pour ça que j'ai dit s'imposer, peut-être c'est à éviter. Pourquoi ? Parce que je reviens sur s'imposer, si vous voulez bien, Carla.
1: Avec plaisir.
0: Parce qu'il y a des personnes qui prennent s'imposer comme grignoter un peu d'espace chez l'autre. Donc lorsqu'on dit s'imposer, ce n'est pas mettre de la pression sur l'autre ou grignoter l'espace de l'autre. Bien au contraire, c'est tout simplement construire, définir son espace avec de l'assertivité et se donner le droit à plusieurs choses. Et c'est là où je rajouterai à notre définition, donc avec laquelle on a démarré notre échange, l'affirmation de soi, c'est se donner le droit de beaucoup de choses. Et alors, je reviens à votre question, il y a des gens qui le font naturellement très tôt, d'autres un peu moins, et ça peut être une barrière à l'épanouissement, à la réussite. Je le dis et je l'assume, à la réussite personnelle et professionnelle.
1: Et en tout cas, ça s'apprend, donc ça c'est déjà une bonne chose. Justement, en parlant d'apprentissage, d'apprendre à s'affirmer, Sophia, si vous deviez partager des petits conseils justement avec les personnes qui nous écoutent, des conseils plutôt simples et pratiques à mettre en place, question justement peut-être d'avoir plus de clés pour apprendre à s'affirmer au quotidien.
0: Avec grand plaisir. Alors déjà, je reviens sur le mot que j'ai cité. Donc, s'affirmer, c'est se donner le droit de plusieurs choses. Donc, la première étape pour mieux s'affirmer et pour avoir des astuces du quotidien, c'est déjà identifier à quoi on a le droit. Parce que beaucoup de personnes, justement, qui ne sont pas naturellement dans l'affirmation de soi, vont se méprendre en pensant qu'ils n'ont pas le droit de dire non, qu'ils n'ont pas le droit de refuser, qui n'ont pas le droit d'avoir leur propre opinion, de l'exprimer haut et fort. Quand je dis haut et fort, ça veut dire tout simplement de lui donner existence. Donc déjà, il faut identifier cet espace. L'affirmation est dans un espace de droit. On a le droit de dire « je ne sais pas ». Voilà, je ne connais pas cette information, je ne peux pas aujourd'hui, je ne peux pas prendre telle ou telle, par exemple, décision parce que j'ai besoin de temps. Je peux dire non. Alors bien évidemment, quand on dit dire non, on en parle beaucoup également dans l'affirmation de soi. Le non a ses règles, il a un art. Donc derrière le non, il y a une communication qu'on appelle aujourd'hui la CNV ou la communication bienveillante. On n'a pas besoin de dire non pour dire non, en fait. On peut accepter ce que disent les gens, et si on a un avis contraire, on va l'exprimer avec des mots positifs, avec un ton de voix apaisé. Mais on va le dire, et puis on peut aussi refuser. Et puis je vais donner un exemple concret, si je ne suis pas disponible, c'est mon droit. On a le droit de ne pas être disponible.
1: Bien sûr.
0: D'ailleurs, dans l'affirmation de soi, il y a une partie très importante concernant le temps, c'est que dans l'affirmation de soi, il faut apprendre à décider comment passer son temps. Nous avons cette décision, elle est très importante. Et puis en fait, en écoutant notre corps et notre esprit, nos ressentis plus exactement, on comprend quand est-ce qu'on est, qu'on a forcé sur cette disponibilité ou non. Lorsque on regrette d'avoir dit oui tout de suite ou un peu plus tard, eh bien ça veut dire qu'on n'a pas bien identifié sa disponibilité, on n'a pas bien identifié nos limites de temps ou autres.
1: On ne s'est pas écouté.
0: Tout à fait, exactement. Et puis là, quand je parle de disponibilité, parce que c'est très important dans l'affirmation de soi, ce n'est pas seulement la disponibilité de temps, mais c'est également la disponibilité émotionnelle, la disponibilité sentimentale, affective, et la disponibilité en termes d'énergie.
1: Effectivement, j'étais sur le point de dire énergie aussi, parce que Dieu seul sait à quel point ça peut être usant.
0: Exactement. Et donc, bien évidemment, on le fait tous, et moi je connais ce sujet parce que je me suis penchée dessus, il me plaît énormément, c'est pour ça que j'ai décidé de coécrire donc avec M. Adnan Benchkron ce livre qui est téléchargeable gratuitement. Et c'est aussi pour moi que je le fais, en fait, nous les coachs, les enseignants, les accompagnants,

0: accompagnateurs, lorsqu'on fait les choses, on les fait aussi pour nous,
1: bien sûr,
0: à la base.
1: Ouais.
0: Et donc, pour continuer et donner d'autres astuces du quotidien, on a parlé tout à l'heure de communication. En termes de communication, l'affirmation de soi, c'est aussi comprendre qu'on a le droit d'avoir une opinion. D'abord, et puis aussi une opinion différente. Ce n'est pas la fin du monde. Alors, il y a des gens qui n'ont aucun mal à le dire. Il y en a qui vont jamais le dire et il y en a qui vont mal le dire.
1: Ouais,
0: et là,
1: c'est
0: on va
1: vrai.
0: On revient à la communication bienveillante. Donc, il faut savoir aussi comment l'exprimer. Jamais, en fait, en refusant l'opinion de l'autre. Parce que s'affirmer, c'est aussi laisser l'autre s'affirmer.
1: Bien sûr. C'est dans la bienveillance et le respect aussi, je pense, c'est très, très important. Parce que sinon, ça sonne un peu agressif. Et du coup, les personnes avec lesquelles on est en train de communiquer sont un petit peu sur la défensive. Et ça ne sert à rien. C'est comme si, en fait, on n'était pas convaincu de ce qu'on disait, si on le traduit de cette façon.
0: Ouais. C'est excellent. C'est vrai que quand on émerge nos opinions de manière un peu, on va dire, toxique, nerveuse, en refusant d'écouter, sans écoute active, ben ça veut dire qu'on n'est pas convaincu déjà nous-mêmes et qu'on a besoin de soit d'en faire un petit peu trop, soit d'en faire moins. En tout cas, ce n'est pas équilibré en termes de communication. Et donc, pour terminer cette liste de conseils et de définitions, l'affirmation de soi, c'est également prendre vos propres décisions. On a le droit de décider. Un moment dans la vie, pour se réaliser, pour s'affirmer, eh bien, on doit décider nous-mêmes. Et aussi avoir le droit de changer nos décisions. Nos décisions ne sont pas figées. Ce qu'on a décidé hier nous convenait hier. Aujourd'hui, ça ne me convient plus.
1: Ouais. Et ça arrive dans les toutes petites choses de la vie, des fois, les petites décisions, on va dire entre guillemets un petit peu banales, des fois ce qu'on voulait hier n'est pas ce qu'on veut aujourd'hui et c'est pas grave.
0: Exactement. Et par rapport, parce que qu'est-ce qui va justement créer cette dynamique de décisions qui vont changer, je dirais, évoluer, tout simplement, et tant mieux, parce que, comme on dit très bien, qui n'avance pas recule, et les décisions ont besoin de changer, d'évoluer pour avancer, et bien, ce sont nos objectifs, ce sont nos moyens, ce sont nos outils, notre travail sur nous-mêmes, et tout simplement notre maturité, comme on a dit tout à l'heure, intellectuelle, émotionnelle, et puis, tout simplement, également, nos rêves. Les rêves sont très importants dans tout ce process, parce que l'affirmation de soi, c'est un véritable process. Il faut rêver, et puis les rêves ne sont pas figés, et heureusement.
1: Parce que nous-mêmes, on est en constante évolution, on prend en maturité jour après jour, notre vision de la vie également change, donc il faut adapter tout ça pour être justement en adéquation avec nous-mêmes et nos croyances et ce qu'on pense, etc. En tout cas, Sophia Bentami, c'était vraiment un plaisir de vous recevoir encore une fois dans On en parle, et puis on aura bien évidemment l'occasion de parler de tout plein d'autres sujets avec un énorme plaisir.
0: Merci beaucoup, le plaisir est également pour moi. À bientôt et bravo.
1: Merci beaucoup, Sophie, à bientôt.

Michel Tello en featuring avec Pitbull, Ice et Pego sur Médien. C'est ainsi que se referme, on en parle. Merci beaucoup d'avoir partagé ce petit moment avec nous. Encore une fois, Aïd Moubarak Saïd, à toutes et à tous. Et bonne fête de Tabaski. J'espère que vous passez un bon moment en famille. En tout cas, c'était un plaisir pour moi de vous accompagner tout au long de cette matinée. Je vous retrouve bien sûr demain pour On en parle. D'ici là, je vous laisse avec Black Eyed Peas, Ozuna et G-Ray Soul pour Mamacita. Excellente écoute.

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1: Avec vous, Soukaina Aziz. Bonjour à tous. Eid Moubarak. En cette journée de fête du sacrifice, il est important de rappeler quelques règles d'hygiène afin de bien conserver la viande de mouton. Vous entendrez le chef de division des produits animaux, Alonsa, dans votre prochaine édition. Cette fête est notamment célébrée par les musulmans d'Espagne, un moment de partage mais aussi de recueillement qui débute toujours par la prière de l'Eid. Ce sera notre séquence reportage. Eid al-Adha est une fête religieuse, c'est aussi une période de vacances pour de nombreux Turcs, des jours fériés qui soutiennent l'économie et le tourisme du pays. L'ambiance, elle, n'est pas à la fête dans le sud du Liban. Israël étend ses opérations au-delà de la ligne jaune et continue de violer le cessez-le-feu à l'approche d'un possible accord entre Téhéran et Washington. Et puis on parlera sport, on se penchera sur la liste des joueurs marocains convoqués par Wehbi pour le mondial de football prévu le mois prochain. Les choix du sélectionneur font réagir, vous l'entendrez. Voilà pour les titres, je vous retrouve dans une heure pour le Grand Journal.
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0: Bienvenue à toutes et à tous. Avec ma femme d'aujourd'hui, on va parler de son voyage, celui à travers lequel elle parcourt et traverse la vie en apprenant à se connaître, en apprenant à s'élever et en apprenant à cohabiter dans la sérénité. On y va pour les détails.
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0: Halal Hlo, bonjour.
2: Bonjour Yasmine.
0: Merci beaucoup d'être ma femme d'aujourd'hui. Je remercie la Halal.
2: Ça va, merci de m'avoir invité.
0: C'est un plaisir, de te recevoir et d'apprendre à connaître un petit peu plus la femme que tu es devenue aujourd'hui et ton parcours. Un parcours finalement avec plusieurs casquettes, mais toutes ramènent à se sentir mieux, à s'aligner davantage. C'est ce que tu fais pour les autres. Tu es à la fois actrice, art oui. coach, tu es accompagnatrice et formatrice en soft skills, en PNL, en hypnose aussi. Alors, quand tu te présentes, quand tu te présentes à quelqu'un, qu'est-ce que tu dis ? Hello, bonjour, je suis ?
2: En fait, c'est une excellente question. Et en fait, là, je suis en train de repositionner mon business par rapport à cette question, en fait. Avant, on croyait que je faisais des trucs pour enfants. Donc, tout le monde me disait, ouais, Hala, tu as un centre pour les trucs avec les enfants. Et je disais, non, en fait, voilà, je fais plein de choses. Je travaille avec les femmes, avec les leaders et tout. J'accompagne même les dirigeants. Mais c'est comme si je parlais un peu dans tous les sens, mais ça tombe dans des oreilles d'un sourd, si on veut dire comme ça. Et donc après, je me faisais coacher pour ça aussi, comme tout le monde. Donc, je me faisais accompagner par Paul Pironet, en même temps que je faisais ma formation en PNL. Et donc, je travaille comment ? Je suis qui ? C'est une très belle question concernant l'identité de la personne. Et là, je parle de mon identité.

0: identité à moi. Donc, je suis qui finalement? Est-ce que c'est OK d'avoir plusieurs casquettes ou c'est un peu généraliste? Est-ce que c'est OK d'avoir à mon âge plusieurs casquettes dans les entreprises, en individuel de one-to-one, sur scène, en plein tournage et tout ça? Est-ce qu'on peut être finalement partout ou est-ce qu'il fallait
1: se spécialiser?
0: Je ne sais pas, avoir une spécialisation, se spécialiser. Voilà, j'ai une petite allergie avec ce mot. Et donc, finalement, on peut être dans le « et pas obligé qu'on soit dans le « ou ». Dans le « et ça me valait cette phrase-là, ça m'inspirait beaucoup dans le « et pas obligé dans le « ou ». Et oui, on peut avoir plusieurs casquettes. Donc aujourd'hui, j'accompagne les individus à aller vers une meilleure version d'eux-mêmes, tout comme je me fais accompagner aussi. C'est un voyage de vie. Donc concernant la prise de parole en public ou que ce soit pour les soft skills à l'université ou dans les entreprises ou même ici chez moi dans mon cabinet, je voyage avec les personnes. J'ai toujours un point A et des points B, C, D avec les gens. On fait un voyage ensemble et chaque voyage est unique. Il ne ressemble pas à l'autre. Chaque voyage avec chaque être humain, il est vraiment unique, il est spécial. Peut-être qu'on va démarrer peut-être bien du même point, mais on va aller dans des destinations différentes. Et du coup, ben, le voyage de l'accompagnement, il est formidable, il est génial. Et surtout que j'accompagne aujourd'hui beaucoup plus et avec plus d'acuité les femmes. Donc j'accompagne la femme, oui.
1: Alors aujourd'hui, est-ce que, bon, on est deux femmes de la même génération, on est des quadras, il y a quelle est la hela? On est des femmes de la même génération. Et c'est vrai qu'avant, il y a peut-être encore 10 ans, 17 ans, chaque personne avait une seule casquette, en fait. On avait un parcours, on était habitué à avoir des parcours linéaires.
0: Les parcours linéaires et singuliers.
1: Et là, finalement, on s'ouvre davantage à nos skills. Donc, en fait, nos compétences, on les met au service de différentes areas, de différents secteurs. On se diversifie. Oui. Aujourd'hui, oui. En tant que femme, tu l'as dit tout à l'heure, tu as dit, je me suis moi-même posé la question. Et je vais être honnête avec toi, moi aussi, parfois, je me pose la question. Je me dis, est-ce que dans mes communications, notamment sur les réseaux sociaux, sur LinkedIn, etc., est-ce que je perturbe les gens avec les différentes casquettes? Je produis des podcasts, je fais des émissions, j'accompagne dans le développement de prise de parole en public, je suis modératrice d'événements, enfin, toutes ces choses-là. Est-ce qu'aujourd'hui, on se met encore trop de freins en tant que femme, au lieu juste de profiter, de savourer de toutes ces compétences finalement qu'on a mis plus de 40 ans à développer, chacune de nous?
0: Tu as tout à fait raison et c'est très légitime comme question en fait. Oui, justement, moi aussi je me posais cette question, est-ce qu'on n'est pas un tout petit peu partout?
1: Oui.
0: Est-ce qu'on n'est pas un tout petit peu hélicoptère? Moi j'étais à la radio pendant 6 ans, puis j'accompagne à 14h, puis je donne des cours à 18h, puis j'ai un coaching ou de l'hypnose à 21h et ainsi de suite. Mais là où je suis, c'est OK pour moi, je suis alignée avec moi-même. Et donc la question, c'était un tout petit peu comme le syndrome de l'imposteur. On doit trop expliquer à l'autre, c'est le syndrome de l'imposteur dans ce sens-là, où il faut trop expliquer à l'autre qu'on est légitime. Mmh. Hey, coco, on est légitime là où on est. On est bien, on est cohérente, on est super bien là où on est. C'est-à-dire qu'on ne souffre pas, on ne dit pas que nos casquettes nous gênent ou nos casquettes aujourd'hui nous étouffent. Pas du tout, on est super bien, peut-être qu'on va en rajouter d'autres. Il n'y a pas de problème durant le voyage, c'est très OK. Et donc, moi, honnêtement, Yasmine, aujourd'hui, je me pose moins cette question. Honnêtement, je parle de ces deux dernières années, surtout avec la PNL. Je me sens moins dans la posture d'expliquer, de justifier, de... C'est bon, c'est OK. Et si ça passe avec une catégorie de personnes, ça passe, c'est fluide, c'est OK. Si ça passe pas, écoute, j'ai presque plus l'énergie à expliquer aux autres qu'on est légitime en ce qu'on fait, on est femme, on n'est pas dans le syndrome d'imposteur, on mérite nos positions, on est super épanouie en ce qu'on fait. C'est presque ça me parle plus.

0: honnêtement, cette question ne me dérange plus ou ne me parle plus, tout simplement.
1: Est-ce que...
0: Donc, je me positionne. Ouais.
1: Alors, justement, de par peut-être ton parcours, en rencontrant d'autres personnes, et notamment des hommes, dans la même configuration, c'est-à-dire avec ces multi-skills, avec toutes ces compétences, est-ce qu'on regarde les hommes différemment des femmes? J'ai l'impression que les hommes ont beaucoup moins, je pense qu'il y a aussi des études qui ont démontré ça, malheureusement, j'avais lu ça quelque part, je n'ai pas ça sous les yeux, que les hommes souffrent beaucoup moins du syndrome de l'imposteur que les femmes. Et donc forcément, quand ils ont autant de compétences, eux les valorisent. Et non, notre génération de femmes, peut-être que les plus jeunes sont beaucoup plus désinhibées par rapport à ça, mais la nôtre, elle se pose trop de questions. Yekma, je perturbe finalement mes messages, ma communication. Est-ce que je perds finalement des clients parce que j'ai beaucoup de casquettes? Est-ce que je suis une professionnelle de tel domaine alors que finalement j'exerce beaucoup d'autres choses? Toi, de par les rencontres aussi avec les hommes, avec toutes ces casquettes, est-ce qu'ils sont beaucoup plus sereins que nous, les femmes?
0: Alors là, je serais un tout petit peu cruelle.
1: Ah, vas-y. Calèche, pourquoi?
0: Alors, je te dis pourquoi.
1: Dis-moi.
0: Hein, calèche.
1: Ok, dis-moi.
0: Déjà, dans mon parcours de vie, que ce soit à l'ICF, dans l'International Coach Federation, je fais partie, moi, de l'ICF. Je suis coach certifiée par l'ICF. On trouve que c'est des gens qui sont, par exemple, je parle de la catégorie homme, ce sont des gens qui viennent en général de l'entreprise. Donc, ils sont OK avec coaching de dirigeants, ça passe super bien. Le corporate, le codir et tout ça, c'est un langage qui leur va super bien. OK? Quand il s'agit d'un accompagnement one-to-one, allez, un peu moins. Maintenant, avec les plusieurs casquettes, et par la suite, moi, je voyage, par exemple, pour mes formations, je ne les fais jamais au Maroc, je les fais à l'international, en France ou en Belgique. Et honnêtement, il y a moins de ce problème-là. Je trouve qu'il y a plein d'artistes, il y a des gens qui font de la coiffure et la pâtisserie et l'astrologie. Et c'est-à-dire qu'il y a plus d'ouverture chez d'autres personnes, dans d'autres cultures, un peu plus que chez nous. Donc, même chez les hommes là-bas, les hommes, mâles, ils n'ont pas beaucoup de problèmes par rapport à la pluridisciplinarité. Ils n'ont pas beaucoup de problèmes avec ça. Je trouve que c'est un problème qui est un tout petit peu culturel aussi. Que la femme, c'est nouveau qu'elle ait plusieurs casquettes et qu'elle les maîtrise. Je ne sais pas.
1: Absolument.
0: C'est juste un point de vue. Ça peut être... On peut le rejeter par la fenêtre. Donc, c'est pour ça que je te dis que je ne donne pas beaucoup d'importance à trop expliquer qu'est-ce que je fais. Pour une simple raison, c'est que je suis congruente. Je suis congruente avec moi-même. Je suis très cohérente avec mon système de valeurs. Je l'honore par système de priorité. Je suis OK avec ça. Donc, le regard masculin par rapport à mes affaires à moi, il m'importe un tout petit peu moins que ça. Voilà. Et quand je suis dans un endroit où il y a plein de personnes, plein de personnalités, plutôt je suis valorisée et plutôt je suis, c'est la femme, quoi. Elle est là, donc avec toutes ses casquettes et sa belle identité, c'est très OK.
1: Okay.
0: Des fois, peut-être que je dérange un peu plus les femmes.
1: D'accord. Alors, tu parles beaucoup de voyage. Tu as beaucoup répété ce mot, ce voyage, le voyage. À quel moment tu as pris conscience que tu étais justement dans un voyage?
0: En fait, depuis que j'étais petite, j'ai toujours senti qu'il y a une guidance quelque part, il y a un côté spirituel que je ne vois pas, mais il est là. Et comme si j'étais là juste pour flotter un peu dans les airs. Voilà, on peut le dire comme ça. J'étais partie à l'Isadak à l'âge de 18 ans. Puis voilà, j'ai voyagé un peu quelque part dans le monde. Puis je commence à faire des retraites spirituelles. Et c'est comme si je ne décidais pas tous ces pas. C'est l'univers qui m'a offert tous ces chemins. Et il m'a guidée vers ce genre de voyage avec l'humain, avec moi-même, pour découvrir. C'est un peu à la chamane, si on veut dire comme ça. Mais je ne suis pas chamane non plus.

0: Ne fais pas la sorcière. C'est juste que mes chemins sont... Voilà, je te parle maintenant et je fais un mouvement de danse avec ma main. C'est comme si je valse avec les chemins, avec les sentiers, avec les voyages. Des fois, je ne décide pas et je me trouve dans un endroit. Et je me dis, tiens, c'est un message d'univers. Je vais le suivre. Moi, pour la PNL, par exemple, je ne savais pas que j'avais besoin d'aller approfondir mes connaissances en la PNL. Je l'ai fait il
1: La
0: y a 10 ans.
1: PNL, c'est la programmation neurolinguistique.
0: Neurolinguistique, exactement. Je l'avais fait en 2016 quand j'ai fait ma formation de coaching. Ça faisait partie des clés de coaching. Mais c'est tout, pas plus que ça. Mais là, j'avais besoin de voyager. Je me disais peut-être que je pars à faire une retraite. Bali, non, Népal, je ne sais pas, un peu le pied de montagne. En fait, c'était pas clair pour moi, c'était un peu flou en 2024. Puis comme ça, hop, comme un message, comme un petit nuage devant mes yeux, allez, va chercher pour la PNL, pourquoi pas. C'était juste comme ça, pas plus que ça. Et je commençais mon voyage par la PNL à Paris et je disais, allez, pas plus que ça, je fais juste la technique, donc juste technicien PNL. Non, non, non, allez, ça me titille un peu plus, donc je rajoute praticien. Puis, non, allez, je vais encore loin et je vais faire maître praticien et je vais clôturer la formation avec un mémoire et des analyses et ainsi de suite. Donc, pour moi, c'était un voyage. Et je vois comme ça la vie de l'humain. C'est comme le voyage d'un héros, comme le dit Campbell dans Mille et un visages. C'est un peu comme ça, c'est des sentiers, c'est des rencontres, puis chacun part, puis on rencontre d'autres personnes, puis il y a des déviations, puis des rencontres, et ainsi de suite. Voilà, on n'est pas figé, la vie n'est pas figée, les connaissances non plus, le savoir n'est pas figé, la sagesse non plus, donc on est en train de monter en élévation, puis en ancrage, donc la tête un peu vers le ciel et les pieds vers la terre, et voilà, c'est comme ça que je vois. Ce voyage de demain, je serai peut-être autre chose, hein, ou je rajouterai autre chose à mon identité.
1: Alors, est-ce que c'est fatigant d'être constamment en changement?
0: C'est une évolution. Pour moi, elle est nécessaire. Je ne peux pas ne pas évoluer. Des fois, ma différence dérangeait. Même quand j'étais à l'ISADEC, je peux être avec la foule. En fait, j'étais un tout petit peu l'introvertie, qui n'aime pas être tout seul.
1: Ok. Mais toi,
0: Donc, j'étais avec la... Ouais.
1: tu aurais voulu être à l'époque petite, je dis bien petite, adolescente,
0: Ouais.
1: quand on est différent, on est à l'écart, on sent qu'on n'est pas comme les autres. Est-ce que tu aurais voulu être comme tout le monde?
0: Non, ça m'a jamais inspiré. Honnêtement, ça m'a jamais inspiré. Je trouvais bizarre le mot hna ou la dhlo ou hna ou la fesse ou excusez-moi, mais voilà. Je trouvais ça bizarre de dire hna et le reste du
1: Nous.
0: monde. Et non, non,
1: Ouais.
0: mais c'est quoi cette notion de non, non avec un grand N? Non, on n'a pas ça. Qui nous? Qui nous? Qui chapeaute ce nous? Et en fait, ces questions, je les ai posées depuis que j'étais vraiment en primaire. Et j'ai jamais eu envie de ressembler aux autres. Les autres, c'est-à-dire, il y avait des cousines qui se mariaient à 17 ans et c'était très OK pour elles et pour toute la famille. Et au contraire, elles ont honoré un tout petit peu les grands noms des familles et tout. Mais moi, ça ne m'a jamais parlé. Moi, quand j'étais au bac, la toute première année, c'est-à-dire le terminal, j'avais 17 ans. Et j'ai pas fait le bac parce que Babalarchmo Metz a dit que la même période il y a les examens en 2002. Et je ne savais pas quoi faire. J'avais besoin d'avoir plus de lumière pour savoir quoi faire de ma vie. Et la deuxième année, c'est-à-dire j'avais refait mon bac, il y avait une nana à côté de moi qui disait, tiens, il y a une école qui fait la mise en scène et tout ça. Moi, je faisais le théâtre à l'Institut français, mais je savais pas que l'ISADAC existait. Et donc, une fois que je cherchais, j'ai trouvé, et hop, en silence, je commençais à monter mon dossier. Ma tante était venue chez nous pour me dire, allez, toi, tu vas faire une grande école de communication, parce que moi, j'étais un peu douée en ça. Et je disais, non, non, non, je vais faire ça. Et j'étais un peu la mécréante. Donc, et ça m'a jamais dérangée, du tout, du tout, honnêtement. Et jusqu'à maintenant, c'est-à-dire que les 2026, c'est plutôt pour ma fille qui a 17 ans aujourd'hui. Je la pousse à avoir sa liberté de choix et tout ça. Je lui dis, écoute, tu as beaucoup de choix, de chance, parce que

0: t'as une maman qui réfléchit comme ça. Peut-être que pour moi, j'avais besoin de faire beaucoup d'efforts par rapport à cette génération. Oui, certes, par rapport à cette génération, pour aller à l'Isadac, pour voyager toute seule, pour aller à Mzouga à l'âge de 17 ans, 18 ans, tout ça, ça me demandait...
1: beaucoup d'efforts.
0: Technique de négociation.
1: Oui, oui, exactement, exactement, c'est ça. Mais finalement, comme tu dis, c'est cette personnalité qui a donné ce voyage et qui ouvre la porte à cette nouvelle génération, notamment à ta fille.
0: Oui.
1: Oui, absolument. C'est en ayant une maman qui a bataillé pour avoir son propre chemin.
0: Exact. Je lui dis, écoute, finalement, être femme, ce n'est pas fatal.
1: Heureusement, bien sûr que non. Au contraire.
0: Voilà, tu peux avoir tout l'épanouissement que tu désires et tu n'as rien à prouver à quiconque. Mm. Juste que tu sois toi-même et c'est OK. Et là, tu auras déjà tes filtres à toi. Tu n'as pas à les construire. Tu as déjà tes filtres quand tu es toi-même. Tu as déjà la maîtrise de toi. Parce que être libre, c'est être responsable. C'est avoir la plus belle valeur et intelligence émotionnelle. C'est la maîtrise de soi quand on est libre. Mmh. Ce n'est pas le contraire.
1: Parfait.
0: Et donc, personne ne viendra t'imposer quoi que ce soit dans ton chemin de vie, dans ton voyage, encore une fois, incluant moi. Donc, je peux te plaire, mais ne va pas dans mon ombre. Et allez, tu as des petites ailes, allez, aiguise-les et démarre, décolle.
1: Ouais. Et parfois, toi, tu n'as pas eu besoin qu'on te donne l'autorisation, mais certaines personnes ont besoin qu'on leur donne cette autorisation. Toi, tu te l'es donnée toute seule.
0: Écoute, Yasmine, je les ai arrachées. Mm. Je vivais à Rabat, bien sûr, pour mes années d'études supérieures. Ouais. Puis, je suis partie à Tanger, puis je suis revenue à Fès. Pour quelques petits mois, j'ai pas pu. Puis je suis partie encore une fois à Rabat, puis à Casa, et voilà. Donc physiquement, oui, je me suis éloignée, mais c'est plus dans ma tête et dans mon ressenti. Mmh.
1: Est-ce qu'on peut continuer à aimer sa famille, ses proches, même quand on est en désaccord avec leurs valeurs?
0: Absolument. Et c'est la plus belle chose que j'ai appris dernièrement. Dans ma dernière formation de maître prêtre, c'était ça. C'est un nouveau mot que je ne connaissais pas. Mm. C'est l'interdépendance. Mm. On n'est plus à l'état de l'indépendance, mais c'est un peu plus haut. C'est l'interdépendance. C'est-à-dire qu'on peut être OK, en paix, avec les personnes. Ça peut être ma mère ou mon mari ou ma tante ou je ne sais pas qui, ou la voisine. Même si nos pensées ne sont pas OK. Même si on ne voit pas les choses de la même manière. Mm. C'est-à-dire, au lieu qu'on rentre ensemble dans une résistance infinie, on peut cohabiter, on peut danser, on peut valser avec nos différences. Mm. Donc oui, j'avais de longues années de avec ma mère,
1: d'essayer de l'échanger en fait. Ouais.
0: Voilà, c'était une non-acceptation de pourquoi c'est toujours comme ça. Donc le pourquoi qui venait de mon ego, bien sûr. Mm. Mais par la suite, j'ai compris que, écoute, il y a de la place pour tout le monde. Mm. Pour elle, pour toi, pour ta pensée, pour la sienne. Et chacun évolue à sa manière. Il n'y a pas une seule façon de grandir et d'évoluer. Et ça, c'est magnifique, en fait. C'est comme un diamant. Il a plusieurs facettes pour briller. Et c'est top.
1: Absolument.
0: J'ai compris que oui, on peut faire la paix. Et on peut vivre ensemble avec des limites et tout. Mais oui, mais sans pour autant qu'on soit dans la guerre le restant de notre vie.
1: Oui. Et ça, c'est très, très important. Parce que malheureusement... Malheureusement, en fait, c'est des incompréhensions qui peuvent durer dans la vie. On se retrouve avec des femmes et des hommes aussi, mais bon, des femmes de 40 ans, 50 ans, toujours à être dans le reproche au lieu de savourer tout simplement la vie.
0: C'est ça.
1: Voilà. En tout cas, je vous proposerai justement qu'on fasse une discussion plus élaborée autour de ce sujet qui pourrait aider beaucoup de personnes à dépasser des conflits familiaux, surtout avec des personnes aussi proches comme une mère. Ouais. Et

et vivre une vie plus sereine malgré les différences. Voilà. Lella Halal Hlou, merci infiniment d'avoir été ma femme d'aujourd'hui. Merci à toutes et à tous pour votre confiance. 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
2: En Afrique de l'Ouest et dans le golfe de Guinée, il fera 28 degrés du côté de Dakar sous le soleil.

0: Les orages également prévus à Douala où il fera 31 degrés. Il fera 31 également à Bangui avec des averses. 33 degrés du côté de Kinshasa, comptez 37 degrés à Libreville. Et pour N'Djamena, il fera 43 degrés sous un ciel gris. En Afrique australe et de l'Est, comptez 22 degrés du côté de Johannesburg avec un temps couvert. Il fera 23 à Addis Abeba, là aussi sous un ciel gris. Et enfin, comptez 24 degrés du côté de Nairobi.
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2: 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Bonjour à tous. Série de Moubarak en cette journée de fête du sacrifice. Il est important de rappeler quelques règles d'hygiène afin de bien conserver la viande de mouton. Vous entendrez le chef de division des produits animaux, Alon Sah, dans votre prochaine édition. Cette fête est notamment célébrée par les musulmans d'Espagne, un moment de partage mais aussi de recueillement qui débute toujours par la prière de l'Aïd. Ce sera notre séquence reportage. Eid al-Adha est une fête religieuse, c'est aussi une période de vacances pour de nombreux Turcs, des jours fériés qui soutiennent l'économie et le tourisme du pays. L'ambiance, elle, n'est pas à la fête dans le sud du Liban. Israël étend ses opérations au-delà de la ligne jaune et continue de violer le cessez-le-feu à l'approche d'un possible accord entre Téhéran et Washington. Et puis on parlera sport, on se penchera sur la liste des joueurs marocains convoqués par Wehbi pour le mondial de football prévu le mois prochain. Les choix du sélectionneur font réagir, vous l'entendrez. Voilà pour les titres, je vous retrouve dans une heure pour le Grand Journal.

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2: Au Maroc, l'après-midi, le ciel sera ensoleillé au nord de la ligne Casablanca-Debdou ainsi que sur le littoral, puis nuageux à partiellement nuageux ailleurs. Pour les températures, la minimale est à Nador avec 24 degrés sous les nuages. Il fera 26 du côté de Tanger et Saouira où un peu de vent est prévu. Il fera 27 à Safi, 29 du côté d'Agadir. Pour la capitale, Rabat, du soleil est attendu avec 31 degrés, 31 également à Casablanca et Oujda, à compter 32 à Errachidia, 34 à Laayoune et 37 à Fès avec du soleil. Soleil, 38 à Béni Mellal. La maximale, c'est à Marrakech avec 39 degrés.

0: Vous êtes bien à l'écoute de Média 1, merci de nous rejoindre. Il est tout juste 12h30, tout de suite, votre journal. Eid Moubarak Saïd à tous en cette journée de fête du sacrifice. Il est important de rappeler quelques règles d'hygiène afin de bien conserver la viande de mouton. Vous entendrez le chef de division des produits animaux à l'ONSA. Cette fête est notamment célébrée par les musulmans en Espagne. Un moment de partage mais aussi de recueillement qui débute toujours par la prière de l'Eid. Reportage au sud de Madrid dans quelques minutes. Cette fête religieuse est aussi une période de vacances pour de nombreux Turcs des jours fériés qui soutiennent l'économie et le tourisme du pays. C'est ce que nous expliquera notre correspondante Anand Lauer. L'ambiance n'est pas à la fête dans le sud du Liban. Israël étend ses opérations au-delà de la ligne jaune et continue de violer le cessez-le-feu à l'approche d'un possible accord entre Téhéran et Washington. Et puis il y aura du sport, bien sûr. On se penchera sur la liste des joueurs marocains convoqués par Mohamed Werby pour le mondial de football prévu le mois prochain. Les choix du sélectionneur font réagir. Le roi Mohamed VI a accompli la prière d'Eid al-Adha ce matin à la mosquée El-Fes au Méchoir à Rabat, accompagné par le prince héritier Moulay Hassan, le prince Moulay Rachid et le prince Moulay Ahmed. Par la suite, le souverain commandeur des croyants a procédé au rituel du sacrifice à l'occasion de ce jour de fête. A noter que le roi Mohamed VI a accordé sa grâce à 1376 personnes condamnées par différents tribunaux du royaume, dont certains sont en détention et d'autres en liberté. Parmi les graciés figurent 20 personnes condamnés dans des affaires de terrorisme et d'extrémisme qui ont officiellement révisé leur orientation idéologique et exprimé leur attachement aux institutions nationales. Cette fête d'Eid al-Adha est donc célébrée au Maroc aujourd'hui. Depuis ce matin, dans les rues de Tanger, plusieurs personnes s'attellent à préparer les têtes de mouton dans des sortes de barbecues improvisés. Une véritable tradition après l'abattage du mouton. Afin d'éviter toutes sortes de maladies, le reste de l'animal doit être conservé correctement. Écoutez les étapes à suivre après le sacrifice, selon le docteur Hicham Alibou, médecin vétérinaire et chef de division des produits animaux à l'ONSA.
1: Juste après l'opération d'abattage, de dépouillement et d'éviscération, il est conseillé vivement de garder la carcasse dans un endroit propre et frais environ 5 heures après l'opération d'abattage. Après, la viande peut être découpée en petits morceaux. Si cette opération est effectuée chez le boucher, il faut la réaliser rapidement et stocker la viande selon le besoin, soit par refroidissement à une température ne dépassant pas plus 3 degrés Celsius pendant 5 jours en évitant la surcharge et le dépassement de la capacité du réfrigérateur, ou bien la conservation de la viande peut se faire par congélation à une température inférieure ou égale à moins 18 degrés Celsius. La viande doit être découpée en petits morceaux et mise dans des sachets alimentaires tout en évitant la surcharge et le dépassement de la capacité du congélateur.
0: Voilà autant de conseils de Hicham Alibou, médecin vétérinaire et chef de division des produits animaux à l'ONSA. C'était des propos recueillis par Elina Roussel. Vous allez retrouver son interview en intégralité à partir de 13h04. Vous le savez donc, les musulmans du monde entier fêtent Eid al-Adha. Ceux d'Europe tentent de créer leur propre ambiance. En Espagne, dans le quartier de Fuenlabrada, au sud de la capitale, les fidèles sont venus tôt pour la prière de l'Eid dans un gymnase à l'air libre. Diane Cambon, notre correspondante, est allée à leur rencontre. Écoutez.
2: Munis de leur tapis et d'une bouteille d'eau, ils sont venus prier encore à la fraîche pour la grande prière. Cette année, la municipalité leur a donné la possibilité de célébrer cette fête, connue en Espagne comme la Fiesta del Cordero. Ce sera dans un pavillon de sport à l'air libre, entouré d'immeubles résidentiels. Mohamed, originaire de Casablanca, aurait préféré un endroit plus intime.
3: C'est ce qui se passe quand on ne vit pas dans notre pays. On ne trouve pas toujours ce que l'on souhaite, mais on doit s'intégrer et s'adapter aux moyens que l'on nous offre. Pour le ramadan,

0: Ramadan nous avait laissé un terrain de football.
1: De Ramadan, por ejemplo, lo hicimos en campo de fútbol.
2: Pour Karim, peu importe l'endroit, il est venu avec son fils de 10 ans et a bien l'intention de célébrer cette grande fête religieuse.
3: Depuis qu'il est petit, je viens avec lui pour qu'il adopte les habitudes de la religion. Aujourd'hui, il ne va pas à l'école ni à ses entraînements de sport. C'est un jour férié pour nous. Moi, j'ai pris une journée de congé à mon travail pour le célébrer avec la famille et les amis. Après la prière, on va faire la cérémonie du sacrifice, puis la fête. Il s'agit aussi de se déconnecter de la vie de tous les jours.
2: Seul bémol, l'inflation des produits alimentaires qui a fait monter de 30% le prix de la viande. Diane Cambon à Madrid pour Média.
4: Eid al-Adha est la fête religieuse la plus importante du calendrier musulman. Elle dure 4 jours et demi en Turquie, un congé prolongé comme chaque année afin de soutenir l'économie locale et notamment le tourisme, une initiative donc lancée par l'État. Ces vacances qui ont d'ailleurs déjà commencé dans le pays vont durer jusqu'à la fin de la semaine. Les détails depuis Ankara avec Anand Loer.
5: En Turquie, le calendrier officiel est fixe depuis des décennies. L'Aïd el-Kébir dure 4 jours et demi, l'Aïd el-Fitr 3 jours et demi. Ce sont des jours fériés. Et pourtant, chaque année, à chaque bayram, le mot turc pour dire fête, les vacances de l'Aïd durent en moyenne 9 jours sur décision du gouvernement. Cette année, par exemple, les fonctionnaires, les employés municipaux, les écoliers et les étudiants sont en vacances depuis samedi et le resteront jusqu'au dimanche 31 mai. C'est une pratique régulière depuis les années 1980. Devenue systématique ces dernières années. Pourquoi cette habitude ? La principale raison est économique. En permettant aux Turcs de prendre de longues vacances, le gouvernement encourage le tourisme local. C'est une aubaine pour les hôteliers, les compagnies de transport, les restaurants et les commerces des régions où se rendent ces vacanciers de l'Aïd. Cette année, par exemple, l'Association des agences de voyage de Turquie estime qu'environ 10 millions de personnes devraient voyager pendant les 9 jours accordés pour l'Aïd el-Kébir, générant des revenus de près de 3 milliards d'euros. Or, de revenus, le secteur du tourisme turc en a particulièrement besoin, en ces temps de très forte hausse des coûts, mais aussi d'incertitude sur la prochaine saison estivale, en raison de la situation au Moyen-Orient. À Ankara, un endroit pour Médien.
4: Les frappes israéliennes au Liban empêchent toute célébration pour les musulmans. Depuis hier, au moins 34 personnes ont été tuées dans le sud et la Bekaa suite à plus de 120 bombardements. D'après des informations du quotidien L'Orient le Jour, ce mercredi, l'armée israélienne force de nouveau les habitants de Nabatieh à quitter leur domicile de force au moment où le Hezbollah annonce des combats avec les soldats israéliens, cette fois à Zaoutar al-Sharqiyeh, situé au nord du fleuve Litani, donc hors de la zone tampon où Israël mène ses opérations. Une preuve de plus que ce cessez-le-feu est plus que fragile malgré certaines avancées. Écoutez à ce propos Karim El Moufti, professeur de sciences politiques à l'université Saint-Joseph de Beyrouth.
6: Ça a permis peut-être de sécuriser le reste du Liban, de faire gagner du temps au gouvernement libanais qui a été acculé à des négociations directes, là aussi quand même historique, hein, c'est du jamais vu, jamais le Liban officiel ne s'était assis de manière aussi directe avec les Israéliens. Il y avait eu des négociations, des pourparlers, mais toujours de manière indirecte, avec parfois des résultats positifs, comme l'accord maritime en 2022 avec Israël, que le Hezbollah avait salué à l'époque, justement, pour que le Liban puisse accéder à ses ressources hydrauliques en mer Méditerranée. Mais on voit que tout ça, aujourd'hui, est jeté au calende grec, et que le Liban, maintenant, se voit signifier un diktat, celui de changer sa doctrine sécuritaire, changer sa politique étrangère, et de voir, de gré ou de force, normaliser ses relations avec Israël, ce qui ne fait pas, bien sûr, l'unanimité au sein de la société libanaise qui, quand même, endure la violence israélienne depuis la création d'Israël.
4: C'était Karim El Moufti, professeur de sciences politiques à l'université Saint-Joseph de Beyrouth, au micro de Paul-Lionel Kivigère. Et puis sachez que le corps d'un soldat libanais tué dans une frappe israélienne près du barrage de Karaoun a été récupéré aujourd'hui depuis le 2 mars. Depuis la reprise de ce conflit, au total 20 soldats libanais ont été tués dans les attaques israéliennes. Malgré les restrictions imposées par Israël, plus de 140 000 fidèles ont accompli ce matin la prière d'Eid al-Adha sur l'esplanade des mosquées à Jérusalem. Dans la bande de Gaza, la prière s'est déroulée dans les décombres, notamment à Khan Younes. Pour la troisième année consécutive, les bombardements israéliens de la veille ont endeuillé de nombreux Palestiniens et auraient coûté la vie du nouveau chef de la branche armée du Hamas, d'après Israël. Les précisions depuis la Palestine avec Valérie Ferron.
7: 11 jours après l'assassinat du chef nouvellement nommé de la branche armée du Hamas,

0: Hamas, Israël a ciblé hier soir son successeur, Mohamed Oudé, lors d'un bombardement dans le quartier d'Har Rimal de la ville de Gaza, bondé de familles déplacées. Sans confirmer sa mort, le Hamas a dénoncé hier soir les massacres et les assassinats ciblés en ce début de fête, assurant que cela ne briserait pas la détermination du mouvement ni du peuple palestinien à poursuivre le combat pour l'indépendance. Au total, une quinzaine de personnes ont été tuées et des dizaines d'autres blessées dans la journée d'hier, lors de bombardements également dans la région nord à Beit Lahia et Jabalia, ainsi que dans la zone sud de Khan Younes. Ce début de la fête est également marqué par une série d'incursions israéliennes en Cisjordanie occupée, où un homme de 45 ans a été tué hier dans le camp de réfugiés de Jenin. Des forces spéciales israéliennes sont également entrées dans le village bédouin de Khan el-Ahmar, cible d'une nouvelle tentative israélienne d'expulser ses quelques 200 habitants. En Palestine, Valérie Féron pour Média.
1: Pour le ministère iranien du renseignement, le but des États-Unis et d'Israël est toujours de renverser la République islamique. Mais pour un haut responsable des gardiens de la révolution iranien, eh bien, une reprise de la guerre avec les États-Unis reste faible en raison de la faiblesse de l'ennemi. Ce sont ses mots. Il rappelle tout de même que l'Iran se tient prêt à toute nouvelle attaque au moment où des tractations diplomatiques sont en cours. En attendant de trouver un accord, la tension reste vive au détroit d'Ormuz suite à l'attaque d'un de ses navires dans cette zone de trafic maritime. Séoul va convoquer l'ambassadeur iranien afin de lui faire part de sa forte protestation. La Corée du Sud explique qu'une enquête indiquerait que le bateau a été très probablement touché par un missile développé par Téhéran. La France, de son côté, convoque l'ambassadeur russe après l'appel de Moscou aux diplomates étrangers de quitter Kiev avant de nouvelles frappes. La veille, une cinquantaine d'États ont dénoncé les menaces russes. La porte-parole de l'Union européenne, elle, a évoqué une escalade inacceptable. Alors on s'interroge, un embrasement est-il en cours? Écoutez l'analyse de Vera Grantseva, politologue spécialiste de la Russie et professeure à Sciences Po Paris.
2: Cette frappe massive qui a été menée sur Kiev, qui a visé des villes où il y avait des civils pendant la nuit, ce qui constitue bien évidemment les crimes de guerre. Cette frappe, pour moi, s'inscrit dans la stratégie de Poutine de punir les Ukrainiens pour leur résistance, pour leur esprit de liberté, finalement, d'indépendance vis-à-vis de Moscou. Si on voit quelles choses ont précédé cette attaque, on peut constater que depuis 2 mois, donc en mars, en avril et particulièrement en mai, l'Ukraine a mené des attaques très efficaces sur l'infrastructure russe d'un côté d'exportation et d'autre côté sur l'infrastructure russe de son complexe militaro-industriel. Et c'est là qu'on peut penser que Kremlin se sentait obligé aussi de réagir parce que depuis 2 mois, il n'y avait pas d'attaques massives sur Kiev et cette manque de réponse affaiblissait davantage Vladimir Poutine, son image à l'intérieur du pays, mais aussi à l'extérieur. Donc Poutine avait besoin de quelques répliques, surtout politiques.
1: Des propos au micro d'Arnaud Dalmas. Et puis sachez que l'armée de l'air ukrainienne annonce que durant la nuit, le territoire a été visé par 163 drones russes et que 150 ont été abattus. Du football à présent dans cette édition. Hier, depuis le complexe Mohamed VI de Marmoura, le sélectionneur Mohamed Ouahbi a annoncé sa liste de 26 joueurs pour prendre part au Mondial 2026 prévu le mois prochain. Et Monsef Zamalat, au lendemain de cette liste, eh bien, les réactions restent nombreuses.
3: Moins de 24 heures après l'annonce de la liste dévoilée par Mohamed Ouahbi, les réactions continuent d'affluer. Des choix forts assumés qui alimentent les débats aussi bien dans la presse marocaine que chez les supporters des Lions d'Atlas. Entre surprise, interrogation et satisfaction, les avis divergent, même si une majorité semble valider les décisions du sélectionneur. Dans les cages, Mohamed Ouahbi a misé sur l'expérience avec Yassine Bounou, Mounir Mohamdi et Reda Taghnaouti. En défense, peu de surprises, les cadres répondent présents. Naïf Aghalt, Achraf Hakimi ou encore Nusser Mazraoui figurent bien dans cette liste, sans véritable absence notable. Le milieu de terrain, lui, attire particulièrement l'attention. Un secteur dense, talentueux, salué par plusieurs observateurs internationaux. À seulement 18 ans, Ayoub Bouadi est le plus jeune joueur convoqué. Mourabet et Naïl El Aïnaoui incarnent quant à eux cette nouvelle génération que le staff souhaite progressivement installer. En attaque, une absence retient toutefois l'attention, celle de Youssef Nseri. L'avant-centre marocain manque une compétition officielle pour la première fois après 7 participations consécutives avec les Lions de l'Atlas. Mohamed Ouahbi est revenu sur ses choix en conférence de presse.
4: Ce que je veux pas faire non plus, c'est faire de cadeaux à qui que ce soit. Je l'ai toujours dit, je fais pas de cadeaux.

0: On essaye d'être le plus objectif possible. Mes décisions, je les prends avec l'aide de mon staff, sans émotion, sans aucune émotion. La tête froide, on reste objectif. On regarde ce qui est le mieux pour nous, le mieux pour l'équipe, et par rapport à notre profil de jeu et l'état de forme. On a fait ces choix-là dans ce sens-là.
1: Avant de retrouver les terrains, les joueurs profitent actuellement d'un moment en famille à l'occasion de l'Aïd al-Adha. La préparation reprendra ensuite en vue du match face à Madagascar, prévu le 2 juin au stade Moulay Abdellah de Rabat. Les Lions de l'Atlas s'envoleront ensuite vers les États-Unis où ils affronteront la Norvège le 7 juin. Mansel Zamrat à Rabat pour Midi 1.
2: Et c'est la fin de cette édition. Merci de l'avoir suivi. Restez avec nous. On revient très très vite.
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2: Bienvenue à toutes et à tous sur les ondes de Midi 1 et surtout Eid Moubarak à vous qui nous écoutez. C'est donc aujourd'hui qu'on célèbre la fête du sacrifice et l'occasion pour les musulmans de se rassembler, de se retrouver, de manger ensemble, manger, vous vous en doutez, du mouton. Alors comment conserver cette viande? On va en parler en long et en large avec notre invité. Nous serons en compagnie du docteur Hicham Alibou, médecin vétérinaire et chef de division des produits animaux à l'ONSA. On va donc le retrouver à partir de 13h04 sur notre antenne. À ne pas manquer aussi ce mercredi un nouveau numéro du magazine de l'intelligence artificielle. Pierre Boussel nous en dira plus sur la reconnaissance vocale, un outil qui évolue grâce à l'IA et qui tente par exemple de comprendre les accents, voire même les bruits. On va le retrouver, ce sera vers 13h20. Et puis comme tous les jours, nous aurons rendez-vous avec nos programmes habituels. Les flashs d'information, ce sera toutes les demi-heures ou encore la Story Echo en compagnie d'Oumar Baldé. Vous en savez plus sur le programme de cette journée d'Eid al-Adha que j'ai le plaisir de passer avec vous. Place à présent à la revue de presse internationale et maghrébine en compagnie de Tariq Labi.
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6: Bonjour, bonjour à tous. Dans la presse internationale, cette nouvelle alerte climatique avec le phénomène El Niño qui pourrait faire son retour cette année. The Guardian explique que le réchauffement climatique pourrait amplifier l'intensité naturelle du phénomène et au cours des derniers mois, les températures de surface dans certaines zones de l'océan Pacifique tropical ont augmenté plus que d'habitude, ce qui est le signe caractéristique d'un phénomène El Niño naissant, relève Nature. Certains journaux évoquent la possibilité d'un super El Niño, voire d'un El Niño Godzilla en 2026. El País, en Espagne, évoque aussi le risque de nouvelles canicules historiques autour de la Méditerranée, avec des impacts possibles sur les incendies et les ressources hydriques. Enfin, pour le journal Le Monde, le retour d'El Niño pourrait tester les limites de l'adaptation climatique mondiale. Sans transition au Maghreb, selon la BAD, le Maroc devient la première puissance industrielle du continent. H24 parle d'un moment historique où le Maroc détrône l'Afrique du Sud pour devenir la première économie industrielle du continent. Le 360 souligne que le royaume domine désormais le continent grâce à l'automobile, l'aéronautique, la logistique et aussi les phosphates. Tout cela alors que Média 24 insiste sur la montée en gamme de l'appareil productif marocain et sur une politique industrielle qualifiée de vigoureuse par la BAD. Enfin, plusieurs éditorialistes voit dans ce classement une reconnaissance internationale de la stratégie industrielle lancée sous l'impulsion royale depuis plus de deux décennies. Dans la presse tunisienne, un gros plan sur la croissance pour 2026 qui recule à 2,1%. Le quotidien de la presse estime que le pays paie de plein fouet le choc pétrolier après l'envolée du baril vers les 100 dollars. Et selon ce journal, chaque hausse d'un dollar du pétrole coûterait près de 164 millions de dinars supplémentaires à l'État tunisien, ce qui aggrave fortement le déficit budgétaire. African Manager rappelle que la BAD maintient donc une croissance limitée à 2,1% pour 2026 et nous sommes bien loin des 3,3% du gouvernement, comme un Business News, ce qui illustre bien la prudence persistante des institutions financières internationales vis-à-vis de la trajectoire économique tunisienne. Enfin, en Algérie, les journaux s'interrogent sur l'absence d'ambassadeur américain à Alger. Plusieurs médias rappellent que cette absence prolongée nourrit des interrogations sur la profondeur réelle du partenariat algéro-américain. Le site Algérie 360 note que les relations avec Washington ont souvent été marquées par des ambiguïtés autour des questions sécuritaires et militaires. Le quotidien Al-Khabar souligne que les États-Unis ont choisi donc d'envoyer un simple chargé d'affaires, Marc Shapiro, dans le cadre, je cite, d'une évolution diplomatique normale. Enfin, la presse présente cette absence d'ambassadeur américain à Alger comme le reflet d'une relation prudente, complexe,

0: est marquée par des calculs géostratégiques.
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5: Midi 50 sur les ondes de médias. On passe à présent à la chronique Le Moment Écolo. Et aujourd'hui, on va parler d'un phénomène climatique qui inquiète les scientifiques du monde entier. Cette année encore, El Niño, sécheresse, vagues de chaleur, incendies, pluies extrêmes, ses conséquences pourraient être lourdes, notamment en Afrique de l'Ouest. Et pour en parler, eh bien, nous sommes avec notre chroniqueur environnement, Aboubakar Tounkara. Bonjour Aboubakar.
6: Bonjour.
5: Alors, avant de parler d'El Niño, on voit déjà les effets du dérèglement climatique un peu partout, entre les sols qui s'assèchent, les températures qui explosent, les incendies qui se multiplient. Est-ce qu'on est face à une accélération réelle du phénomène climatique ?
6: Oui, clairement. Aujourd'hui, les scientifiques observent une intensification des événements climatiques extrêmes. On parle de sécheresses plus longues, de pluies plus violentes, d'inondations soudaines ou encore d'incidents de grande ampleur. Et derrière ces phénomènes, il y a le réchauffement climatique provoqué principalement par les activités humaines, comme la combustion des énergies fossiles, la déforestation ou encore certaines activités industrielles. Le problème, c'est que ce réchauffement crée un déséquilibre global du climat et dans ce contexte, ces phénomènes naturels comme El Niño peuvent devenir encore plus puissants.
5: Alors justement, Aboubakar, beaucoup de personnes entendent parler d'El Niño sans vraiment comprendre ce que c'est. Concrètement, c'est quoi ?
6: Eh bien, El Niño est un phénomène climatique naturel qui se produit dans l'océan Pacifique équatorial. En temps normal, les vents poussent les eaux chaudes vers l'ouest du Pacifique. Mais pendant un épisode El Niño, ces vents faiblissent, les eaux de surface se réchauffent davantage et cela perturbe le climat mondial. Résultat, certaines régions subissent des sécheresses sévères, d'autres des pluies torrentielles et ces effets peuvent durer plusieurs mois.
5: Et pour mieux comprendre Aboubakar, vous nous avez apporté un extrait d'un spécialiste du climat.
6: Exactement, et il s'agit de Theodore Keeping, scientifique climatique de l'Imperial College de Londres, que nous écoutons.
7: El Niño matters because it affects local weather patterns. And what local weather means...
8: El Niño impacte la météo dans de nombreuses parties du monde, c'est-à-dire s'il pleut, s'il ne pleut pas du tout, si la pluie est continue et très dense, s'il fait très chaud, s'il fait froid, et à quel point, s'il y a des inondations, si les récoltes agricoles sont bonnes, ce phénomène est déterminant à tous les niveaux.
5: Eh bien, dis donc, ces prévisions sont inquiétantes, mais est-ce que l'Afrique de l'Ouest est particulièrement vulnérable à ce phénomène ?
6: Oui, l'Afrique de l'Ouest fait partie des régions exposées aux conséquences indirectes d'El Niño. On observe souvent ce que les climatologues appellent des effets de coup de fouet climatiques qui interviennent lors des périodes de fortes pluies suivies de longues sécheresses. Cela fragilise les sols, menace les récoltes, augmente les risques d'incendie et perturbe d'ailleurs l'accès à l'eau. Dans une région par exemple où l'agriculture dépend énormément des saisons, les impacts peuvent être très importants pour les populations.
5: Alors certains auditeurs pourraient se dire El Niño a toujours existé, alors pourquoi parle-t-on autant de danger aujourd'hui ?
6: Eh bien, c'est une très bonne question. Effectivement, El Niño n'est pas un phénomène nouveau, il existe depuis des siècles. Ce qui change aujourd'hui, c'est le contexte climatique mondial. La planète est déjà plus chaude qu'avant, l'ère industrielle, et cela amplifie certains effets naturels. Autrement dit, El Niño existait déjà, mais combiné au réchauffement climatique actuel, ses conséquences peuvent devenir plus violentes et plus difficiles à gérer. On réécoute d'ailleurs à ce sujet Theodore Keeping.
8: Cette année, la saison des incendies dans le monde a commencé très fort avec 50% de surface brûlée de plus que la moyenne pour cette période de l'année. Et la surface est 20% plus élevée que le précédent record établi depuis le début de la surveillance mondiale en 2012.
5: Alors, quand on entend tout ça, on s'interroge face à cela. Est-ce qu'il existe des solutions ou au moins des moyens de limiter les dégâts ?
6: Et oui, heureusement d'ailleurs. D'abord, il faut renforcer les systèmes d'alerte climatique pour anticiper les sécheresses ou les inondations. Investir dans une agriculture plus résiliente pour une meilleure gestion de l'eau, du reboisement et de la protection des sols et même de l'agroécologie. Et surtout d'ailleurs, réduire les émissions.

0: de gaz à effet de serre à l'échelle mondiale, parce qu'au fond, le climat nous rappelle une chose essentielle, ce qui se passe dans une région du monde finit souvent par avoir des conséquences ailleurs.
1: Merci beaucoup à Babacar pour cet éclairage sur El Niño et les défis climatiques actuels et surtout Eid Moubarak. Vous le savez, on fête donc la fête du sacrifice dans le monde musulman, les musulmans du monde entier qui sont en fête, mais ce n'est pas vraiment le cas en Palestine. Les célébrations sont une nouvelle fois entravées par l'offensive israélienne, une troisième année de suite désormais. À Gaza, justement, les pénuries ont fait flamber les prix des moutons, rendant inaccessibles le sacrifice pour de nombreux Gazaouis. C'est l'image du jour signée Martin Gibert.
2: Sur le marché d'Aïr al-Bala à Gaza, les vendeurs tentent tant bien que mal de vendre leurs moutons, mais les passants qui défilent tout au long de la journée repartent rarement avec une bête. Les spécimens les moins chers sont déjà partis depuis longtemps. Il faut dire que dans ce marché de l'enclave palestinienne, seul le bêlement des moutons rappelle l'Aïd al-Adha. Après 3 ans de guerre, l'ambiance reste morose pour les Palestiniens qui ne peuvent pas se permettre d'acheter un mouton. L'offensive israélienne a provoqué des pénuries et le prix du cheptel a explosé. Au micro de nos confrères d'Euronews, Abdelrahman Al-Farah, déplacé de Khan Younes, nous explique qu'aujourd'hui, un mouton de 40 kilos peut monter jusqu'à 800 $. Ceux qui valaient 100 $ avant la guerre peuvent aujourd'hui en valoir 10 000. Des prix exorbitants pour la grande majorité des Gazaouis qui vivent dans des camps avec des tentes comme seul foyer et dépendant des organisations humanitaires pour se nourrir. Une inflation qui ne touche pas seulement les consommateurs, les éleveurs sont eux aussi très impactés. À Khan Younes, les chèvres et moutons ne paîtrent pas sur des collines verdoyantes, mais dans des montagnes de déchets. La nourriture est devenue trop rare et trop chère pour subvenir correctement aux besoins des animaux. C'est donc parmi les poubelles sauvages que le cheptel doit trouver de quoi manger. Et au-delà du sacrifice, il est également très compliqué de s'habiller. Beaucoup de mères se voient contraintes de récupérer de vieux vêtements usés pour leurs enfants. Les Gazaouis ne peuvent pas répondre aux besoins essentiels de la vie quotidienne. Les organisations humanitaires rappellent sans cesse que l'enclave est en proie à une crise humanitaire et sanitaire en raison du blocus israélien. Une crise qui date bien avant le 7 octobre 2023.

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1: Vous écoutez Médias, merci de nous rejoindre. Vous le savez, aujourd'hui, ce mercredi, on célèbre bien sûr Eid al-Adha, la fête du sacrifice. Et on s'interroge, comment faire un sacrifice dans les règles, tout en respectant bien sûr le volet sanitaire? Comment conserver la viande de l'animal? Eh bien, on en parle tout de suite avec notre

0: invité de la mi-journée, Hicham Alibou, médecin vétérinaire et chef de division des produits animaux à l'ONSA. Il répond aux questions d'Éline Roussel. Il fait le point sur les bons gestes à adopter.
1: Docteur Hicham Alibou, bonjour.
2: Bonjour madame.
1: Vous êtes médecin vétérinaire, chef de division des produits animaux à l'ONSA. L'Office national de sécurité alimentaire et des produits alimentaires, nous célébrons cette semaine l'Eid al-Adha. Et en ces temps de fête, la conservation de l'animal puis de la viande sont au centre des préoccupations. Pour commencer, docteur, faisons un point sur l'animal. Comment accueillir le mouton dans le foyer et comment le garder en forme avant le sacrifice? Expliquez-nous.
2: Oui, effectivement, madame. Donc, juste après l'achat de l'animal, on doit le mettre chez soi dans un endroit sûr, ne présentant aucun danger. Donc, l'animal doit être gardé à l'ombre et loin des courants d'air. L'alimentation de l'animal doit être exclusivement constituée d'aliments grossiers, à titre d'exemple, la paille sèche ou bien la luzerne sèche, et d'eau propre. Et c'est très important de préciser que 12 heures avant l'opération d'abattage, on doit cesser de nourrir l'animal. Seule l'eau peut être donnée à l'animal la veille de l'Eid.
1: D'accord. Et comment justement cet environnement joue-t-il sur la qualité de la viande ?
2: Cet environnement adéquat permet à l'animal d'être dans de bonnes conditions, l'animal se repose, l'animal n'est pas sous stress et surtout quand on ne donne à l'animal que de l'eau la veille de l'Eid, c'est-à-dire 12 heures avant l'Eid, ses intestins sont vides et cela favorise la bonne qualité de la viande une fois l'animal abattu.
1: Avez-vous des recommandations spécifiques concernant l'abattage, le sacrifice? Comment s'assurer qu'il soit effectué de la bonne manière?
2: Concernant le sacrifice de l'animal, je rappelle qu'il est conseillé de choisir un lieu et de préparer un lieu propre et des outils bien aiguisés. Donc, la personne chargée de l'abattage et la préparation de l'animal doit être un professionnel du secteur, sain et portant une tenue propre. Il est conseillé d'éviter d'abattre l'animal les membres attachés. Aussi, il est conseillé d'éviter de souffler l'animal par la bouche et prendre toutes les précautions nécessaires durant l'abattage afin de ne pas contaminer l'animal par les saletés de la laine et éviter ainsi de laver avec de l'eau la carcasse. C'est l'intérêt d'avoir un professionnel, il va dépouiller l'animal, c'est-à-dire il va enlever la peau de l'animal sans salir la carcasse.
1: Et une fois justement que la viande est extraite, quels sont les bons gestes à avoir immédiatement pour la conserver au maximum et éviter la prolifération des bactéries?
2: Juste après l'opération d'abattage et de dépouillement, donc les estomacs et le contenu de la carcasse en matière d'organes, quand je dis organes, c'est le foie, le poumon, l'estomac, les intestins, ils doivent être retirés immédiatement après l'opération de dépouillement. Et c'est très important.
1: Pourquoi ?
2: Pour conserver la qualité de la viande. Et juste après l'opération d'abattage, de dépouillement et d'éviscération, donc il est conseillé vivement de garder la carcasse dans un endroit propre et frais environ 5 heures après l'opération d'abattage. Après, la viande peut être découpée en petits morceaux. Si cette opération est effectuée chez le boucher, il faut la réaliser rapidement et stocker la viande selon le besoin, soit par refroidissement à une température ne dépassant pas plus 3 degrés Celsius pendant 5 jours pour réduire la multiplication des germes en évitant la surcharge et le dépassement de la capacité du réfrigérateur, ou bien la conservation de la viande peut se faire par congélation à une température inférieure ou égale à moins 18 degrés Celsius. La viande doit être découpée en petits morceaux et mise dans des sachets alimentaires tout en évitant la surcharge et le dépassement de la capacité du congélateur.
1: Très bien. Petite précision pour être bien sûr, pour qu'on comprenne bien. Après l'abattage, il faut ensuite laisser la viande reposer avec la carcasse pendant 5 heures avant d'entamer les découpes des pièces de viande, c'est ça ?
2: Tout à fait, madame. C'est-à-dire juste après l'opération d'abattage, de dépouillement et d'éviscération, on laisse la viande sécher pendant une durée qui ne doit pas dépasser 5 heures. Juste après 5 heures, après abattage, on entame la découpe et on stocke notre viande.
1: Vous parliez de la conservation avec les températures requises. Y a-t-il des parties de l'animal qui sont plus ou moins compliquées à conserver et pourquoi ?
2: En fait, on conseille à ce que les abats soient consommés rapidement. Et généralement, c'est ce qui se passe, c'est-à-dire juste après, c'est-à-dire durant la fête de l'Aïd, on commence par consommer les abats via le poulfeuf, etc. Mm. Et ensuite, on consomme les viandes. Donc les abats, il est conseillé de les consommer, c'est-à-dire rapidement après l'opération d'abattage.
1: Et une fois que les plats sont cuisinés, que la viande est cuite, avez-vous des recommandations concernant aussi la conservation de la nourriture une fois qu'elle est préparée et cuite ?
2: Je conseille à ce que on fait cuire la quantité dont on aura besoin. C'est-à-dire on ne cuit pas, généralement c'est la règle, on ne cuit pas une grande quantité de viande qu'on ne va pas consommer, c'est-à-dire juste après. Donc il est conseillé de cuire la quantité de la viande qu'on va consommer lors du repas. Et comme ça, c'est-à-dire on va sortir notre viande du réfrigérateur ou du congélateur au fur et à mesure du besoin. Et je précise, madame, que depuis le début mai 2026, donc les 500 vétérinaires et techniciens relevant de l'Office national de sécurité sanitaire des produits alimentaires assurent une permanence pour répondre à toute question et pour accompagner les consommateurs lors de cette fête. Les numéros de téléphone de ces inspecteurs qui assurent la permanence sont disponibles au niveau du site web de l'ANSA, www.ansa.gov.ma. Aussi, les consommateurs peuvent appeler le centre d'appel de l'ANSA via un numéro bleu au numéro 080 136 37 ou même se rendre sur place au niveau des locaux des services vétérinaires.
1: C'est très clair. Merci beaucoup pour vos précisions, docteur Hicham Alibou. Je rappelle que vous êtes médecin vétérinaire et chef de division des produits animaux à l'ONSA. Merci beaucoup et bonne fête de l'Aïd.
2: Merci à vous, madame.
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0: C'est un de nos rendez-vous quotidiens absolument pas raté à l'approche de la Coupe du Monde. Eh bien, on vous embarque au cœur de l'événement le plus attendu de la planète football avec l'Afrique au Mondial. On retrouve chaque jour un éclairage sur les sélections africaines engagées jusqu'au lancement de la compétition prévue donc en juin. Aujourd'hui, on s'intéresse à la Tunisie, le représentant africain qui a marqué la Coupe du Monde à plusieurs reprises. Les Aigles de Carthage s'apprêtent cette année à rentrer dans l'histoire. C'est une chronique signée Monsef Zamalat.
3: L'Afrique au Mondial. Pour cette édition 2026, la Tunisie s'est qualifiée pour la 7e fois de son histoire à une phase finale de Coupe du Monde, confirmant son statut de pilier du football africain. Le parcours mondialiste de la Tunisie commence par une épopée légendaire en 1978 en Argentine. À l'époque, les Tunisiens surprennent le monde en devenant la première nation africaine et arabe à remporter un match de mondial grâce à une victoire historique 3-1 contre le Mexique. Ce succès a d'ailleurs permis à la FIFA d'accorder une deuxième place au continent africain dès l'édition suivante. Après une absence de 20 ans, la Tunisie a retrouvé la scène mondiale avec 3 participations consécutives en 1998, en 2002 et en 2006. Bien que l'équipe n'ait jamais franchi le premier tour lors de ces éditions, elle a su rester compétitive, tenant notamment tête à des nations comme la Belgique, 1-2 en 2002. En 2018 et 2022, la sélection a prouvé qu'elle pouvait rivaliser avec les géants. On retient particulièrement son exploit au Qatar en 2022, où les Tunisiens ont battu la France sur le score 1-0, la France championne du monde en titre. Aujourd'hui, sous la direction de Sabri Lamouchi, nommé en janvier 2026, la Tunisie aborde ce rendez-vous nord-américain avec une confiance renouvelée. Les Aigles arrivent avec un record mondial impressionnant. Ils sont devenus la première équipe de l'histoire à se qualifier pour une Coupe du Monde sans encaisser le moindre but lors de ses 10 matchs de campagne éliminatoire. Fort de sa solidité défensive et de son expérience internationale, la Tunisie n'a plus qu'un seul objectif pour 2026, briser enfin le plafond de verre et atteindre pour la première fois le second tour de la compétition. Il faudra affronter dans le groupe F les Pays-Bas, le Japon et la Suède.

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1: Dans quelques minutes, nous serons en compagnie de Pierre Boussel pour un nouveau magazine de l'intelligence artificielle. Mais tout de suite, on retrouve Oumar Baldé pour une nouvelle Story Echo. Et aujourd'hui, on parle de ce classement de la Banque africaine de développement, la BAD, qui vient de placer le Maroc au sommet de son indice africain d'industrialisation 2025. Et c'est une première devant l'Afrique du Sud. Alors Oumar, pourquoi le Maroc prend-il la première place africaine ?
2: Oui, on peut dire que le Royaume récolte aujourd'hui les fruits de plus de 2 décennies de politique industrielle. Et c'est dans l'automobile, l'aéronautique, l'électronique, les phosphates ou encore la logistique, plusieurs filières ont gagné en compétitivité et en capacité d'exportation. Le Maroc bénéficie aussi d'infrastructures considérées parmi les plus performantes donc du continent, à commencer par le port Tangier-Med, devenu un véritable hub industriel et commercial entre l'Afrique, l'Europe et l'Asie. Résultat, selon la BAD, le Maroc affiche désormais le meilleur niveau d'industrialisation en Afrique, et cela devant l'Afrique du Sud.
1: Et quels secteurs ont fait monter en puissance l'industrie marocaine jusqu'à en faire un leader continental ?
2: Comme on vient de l'évoquer, l'automobile reste le moteur principal parce que c'est le premier secteur exportateur pour le Maroc. Le Maroc s'est imposé comme donc premier constructeur automobile africain au passage, avec les usines de Renault et Stellantis, mais aussi tout un réseau d'équipementiers internationaux dans le domaine de l'automobile sont présents donc dans le Royaume. L'aéronautique poursuit sa progression autour des plateformes de Casablanca et Noisseur, et on sait que plusieurs constructeurs de moteurs d'avion commencent à s'installer dans le Royaume. À cela s'ajoutent les nouvelles ambitions dans les batteries électriques, les énergies vertes, oui, renouvelables et l'hydrogène. Le Royaume cherche désormais à se positionner sur les industries du futur dans un contexte mondial marqué par la transition énergétique et la relocalisation industrielle.
1: Et Oumar, au-delà du classement, est-ce que cette première place change réellement la donne ?
2: Elle change la donne car elle renforce l'image du Maroc comme destination industrielle crédible pour les investisseurs étrangers. Cette reconnaissance de la BAD peut accélérer l'arrivée de nouveaux projets et consolider le rôle du Royaume dans les chaînes de valeur mondiales. Mais le défi reste important. Cette montée en puissance de la main-d'œuvre est toujours attendue, notamment une plus grande intégration industrielle locale qui est plus forte, ainsi que la création d'emplois qualifiés. Le Maroc veut désormais transformer cette performance statistique en puissance économique durable et inclusive, et donc attirer plus d'investissements dans les années à venir.
1: Merci Oumar Baldé pour cette Story Echo. On passe à présent, sans plus attendre, au magazine de l'intelligence artificielle. Dans ce nouveau numéro, on s'intéresse à la reconnaissance vocale, un outil qui entre d'ailleurs dans une nouvelle phase. Alors il ne s'agit plus seulement de transformer une voix en texte. Les derniers systèmes cherchent désormais à comprendre les accents, le bruit, les interruptions, les langues rares, mais aussi le contexte de la conversation. Et début avril, eh bien, c'est l'entreprise Microsoft qui a présenté de nouveaux modèles spécialisés dans la transcription et la voix, dont MAI Transcribe One. L'ordinateur n'attend plus seulement des clics ou du texte, il écoute, interprète et répond. C'est un numéro signé Pierre Boussel.
3: Bonjour à tous, bienvenue dans ce magazine consacré à l'intelligence artificielle. Une nouvelle étape vient d'être franchie dans l'usage hospitalier de l'intelligence artificielle. Des chercheurs ont présenté Sepsi AI Orchestrator. C'est une plateforme qui a été pensée pour aider les hôpitaux à détecter plus tôt les septicémies, ces infections graves qui peuvent évoluer très vite, infections qui peuvent être contractées lors d'une opération chirurgicale. L'enjeu n'est pas seulement donc de créer un bon modèle prédictif, il est surtout de le rendre utilisable en conditions réelles sur le lit du patient, donc d'être au plus près de là où existent les risques. OpenAI, de son côté, se préparerait un basculement majeur selon Reuters et plusieurs autres médias financiers américains. Donc on peut considérer que l'information est fiable. Cette entreprise qui se trouve derrière ChatGPT travaillerait à une introduction en bourse. Le calendrier pourrait encore évoluer, mais le mouvement est politiquement et économiquement absolument considérable. OpenAI n'est plus seulement un laboratoire d'intelligence artificielle.

0: artificielle. C'est devenu l'un des centres de gravité de cette nouvelle économie technologique. Une entrée en bourse donnerait au groupe des moyens financiers massifs, donc l'exposerait aussi à une pression accrue des marchés, une pression des investisseurs et des régulateurs. Concernant la reconnaissance vocale, c'est la thématique que l'on va aborder cette semaine avec notre consultant Damien Bancal. Ça bouge beaucoup, il ne s'agit plus seulement de transporter une voix sur un texte. Les dernières recherches qui ont été effectuées comprennent maintenant les accents, le bruit, les interruptions, les langues graves, mais aussi les contextes de conversation. Les grands modèles de parole progressent vers des usages en temps réel, réunions transcrites automatiquement, assistants vocaux beaucoup plus naturels, sous-titrage instantané et traduction orale avec des niveaux de qualité absolument colossal. C'est vrai, Damien, que aujourd'hui, au départ, en fait, finalement, la voix était quelque chose d'un peu gadget dans le secteur de l'intelligence artificielle. On se rend compte aujourd'hui combien ce secteur est porteur d'activité pour l'IA.
1: Ce qui est intéressant avec les modèles vocaux, c'est qu'il y a encore quelques mois, je parle même pas d'années, hein, il y a quelques mois, c'était encore assez robotique, c'était encore assez haché. On était un peu dans une ambiance où je vous parle comme ça. Tandis qu'aujourd'hui, les modèles mis en place, leur évolution, et bien clairement, d'abord, ces assistants vocaux sont largement moins robotiques. On va prendre l'exemple très concret de Google avec ses assistants vocaux. Vous savez, ces petites enceintes qu'on peut trouver dans certaines maisons. Eh bien, on est passé de clairement quelqu'un qui vous parle comme ça à une véritable voix humaine dans laquelle vous pouvez définir la tonalité, le sexe, vous pouvez définir aussi le vocabulaire. Bon, voilà, on est en train véritablement d'évoluer. Et ce qui est intéressant aussi, et on le voit par exemple avec OpenAI, hein, qui a clairement pris la main mise sur le sujet, hein, ils ont clairement mis en place trois briques, hein, que je vais appeler moi les trois briques principales de « je fais de la translation, je fais de la conversation et aussi je fais de la transcription en direct ». Et là, clairement, on commence à comprendre que la voix va devenir une véritable interface informatique.
0: Est-ce qu'aujourd'hui, il y a des progrès qui sont faits à la fois sur l'interface informatique, mais également sur l'identification? On sait combien il est possible de trafiquer une voix, de transprendre des extraits de la voix d'un président et de lui faire dire l'inverse de ce qu'il pense. Est-ce qu'aujourd'hui, on a des garanties comme quoi on ne fera pas dire n'importe quoi à n'importe qui?
1: Aujourd'hui, il n'y a aucune garantie. Je prends juste un exemple très concret. Hein. On a une société comme CapCut, qui est une filiale de TikTok, qui permet de faire des vidéos, qui permet de faire du son, en tout cas qui permet d'animer eh bien, un réseau social ou plusieurs réseaux sociaux. On peut y mettre aussi une voix. On peut faire parler une image avec un contenu dans lequel je vais pouvoir notifier n'importe quelle donnée. Je peux lui faire dire tout et n'importe quoi. Un exemple très concret encore, aujourd'hui sur certains réseaux sociaux, on voit des vedettes de la télévision vous inviter à maigrir parce qu'ils ont le pouvoir de le faire. Non, tout ça a été trafiqué. Alors l'image, on le savait, même si c'est plus ou moins bien fait, la voix c'est beaucoup plus fin, c'est beaucoup plus efficace et d'autant plus avec des outils mis en place, gratuitement ou non, en tout cas ces outils existent, qui permettent de modifier et la voix et son contenu. Et c'est pas nouveau. Il y a une quinzaine d'années, j'ai souvenir, moi, d'avoir rencontré, on va appeler ça, des pirates informatiques un petit peu chevronnés, où j'avais pris des synthétiseurs, vous savez, hein, ces pianos électroniques. Voilà. Et chaque touche correspondait à une phrase. Et quand ils appelaient une entreprise qu'ils souhaitaient piéger, eh bien, chaque touche permettait de parler à la personne. Aujourd'hui, l'IA permet tout simplement de taper la phrase que je veux faire dire à cette phrase. Donc l'évolution est là, parfaite pour, par exemple, eh bien les centres d'appel, parfaite pour les services clients, ou je ne sais trop quel autre assistant embarqué. Malheureusement, les malveillants sont aussi à la pointe du progrès.
0: Comment s'y préparer? Parce qu'en fait, c'est toujours la même question qui se pose, Damien. Si on se dit toujours, c'est formidable parce que ça a forcément des répercussions qui sont bénéfiques. Mais à chaque fois, on arrive toujours à la même question. C'est comment se protéger des malveillants? Et c'est vrai qu'on a le sentiment qu'on est quand même très, très, très démunis face à ça.
1: C'est simple, hein. Le vrai défi va clairement rester la conscience au message qu'on va recevoir, à cette voix qui nous semble familière. Bon, bah moi, je vais être très honnête avec vous, je vais vous donner un petit tips, un petit truc, un petit moyen de vous protéger. J'ai très clair avec vous. Il va falloir d'abord prévenir votre interlocuteur. Moi, aujourd'hui, chaque appel téléphonique qui peut être provoqué, qui peut être mis en place, eh bien, j'ai mis à mon interlocuteur, eh bien, voici un mot-clé qu'on va pouvoir se fournir. Bon, bah voilà, c'est simple. Hein. Aujourd'hui, j'appelle mon épouse, je lui dis cet après-midi, quand je t'appelle, je te dirai « Bonjour, ma petite fleur ». Bon, bah, l'intelligence artificielle pourra cloner sa voix, cloner ma voix, mais ne pourra pas cloner ce message. Un autre exemple très concret, eh bien, mon interlocuteur, je lui fais croire que je dois arrêter le bruit qui est à ma maison, et on se rappelle dans les 30 secondes. Voilà, malheureusement, l'humain nous protégera de cette IA, de ce numérique, eh bien, qui est clairement en train de nous manger.
0: Merci beaucoup Damien Bancal. On se retrouvera la semaine prochaine pour une nouvelle analyse du marché, des tendances et de l'innovation. On se retrouve donc d'ici 7 jours. D'ici là, excellente semaine à tous à l'écoute de Radio Méditerranée Internationale.

0: Héroïne sur les ondes de Médien, merci de nous rejoindre. Eid Moubarak à tous. Avant le retour de l'actualité, tout de suite, la météo.
1: Au Maroc, l'après-midi, le ciel sera ensoleillé au nord de la ligne Casablanca-Debdou ainsi que sur le littoral, puis nuageux à partiellement nuageux ailleurs. Pour les températures, la minimale est à Nador avec 24 degrés sous les nuages. Il fera 26 du côté de Tanger et Sawira où un peu de vent est prévu. Il fera 27 à Safi, 29 du côté d'Agadir. Pour la capitale, Rabat, du soleil est attendu avec 31 degrés, 31 également à Casablanca et Oujda, à compter 32 à Errachidia, 34 à Laayoune et 37 à Fès avec du soleil. 38 à Beni Mellal. La maximale, c'est à Marrakech avec 39 degrés sous un grand ciel bleu. En Algérie, l'après-midi, le ciel sera partiellement nuageux, à souvent ensoleillé au nord de la ligne Alouad Béchar, puis clair ailleurs. Pour les températures, la minimale est à Oran avec 24 degrés sous le soleil, 25 du côté de la capitale, Alger, mais aussi à Béjaïa. Il fera 27 à Annaba, 28 du côté de Tiaret. Le mercure affichera 30 degrés à Rardaya et à Constantine avec des nuages. Un ciel gris prévu également à Chlef avec 33 degrés. Du soleil en revanche à Biskra où il fera également 33 degrés. Et les maximales, c'était à Adra avec 37 degrés. En Tunisie, l'après-midi, le ciel sera souvent soleillé sur le centre-ouest et les reliefs du nord-ouest du pays, puis clair ailleurs. Pour les températures, le mercure affichera 26 degrés à Monastir et à Djerba, 27 degrés du côté de Tabarka. Il fera 28 à Medinet, Sfax, Gabès et Bizerte, toutes sous un grand soleil. Il fera 29 à Kasserine et Sousse, comptez 30 degrés du côté de la capitale Tunis avec un grand ciel bleu. 32 degrés à Gafsa et 33 degrés à Tozeur sous le soleil, c'est la maximale.
0: Et c'est déjà la fin de ce carrefour d'informations. Merci de l'avoir suivi. Merci à Mehdi à la réalisation. Merci à Hicham à la production. Il est 13h30. Tout de suite, votre flash d'informations présenté par Sophie Volatier. Bonjour Sophie.
2: Bonjour Soukaina. Et bonjour à toutes et à tous. Le roi Mohamed VI, commandeur des croyants, accompagné du prince héritier Moulay el-Hassan, du prince Moulay Rachid et du prince Moulay Ahmed, a accompli aujourd'hui la prière de l'Aïd el-Kébir à la mosquée Al-Fès au Méchoir, à Rabat. Par la suite, le souverain marocain a procédé au rituel du sacrifice. A noter par ailleurs que le roi Mohamed VI a accordé sa grâce à 1376 personnes condamnées par différents tribunaux du royaume, dont certains sont en détention et d'autres en liberté. Parmi les graciés figurent 20 personnes condamnées dans des affaires de terrorisme et d'extrémisme qui ont officiellement révisé leurs orientations idéologiques et exprimé leur attachement aux institutions nationales. Le roi Mohamed VI, qui a aussi adressé un message de félicitations à l'alpiniste marocaine mondiale Nawal Sfenla pour avoir réussi en une seule poussée des monts adjacents de l'Everest et du Lost. Le souverain félicite à cette occasion l'alpiniste pour avoir pu réaliser cette performance mondiale et hisser tout haut les couleurs nationales, fruit de ses efforts soutenus et de sa forte détermination. Dans le reste de l'actualité, les États-Unis et Israël veulent encore et toujours renverser la République islamique d'Iran. Les mots du ministre iranien du renseignement dans un communiqué publié aujourd'hui. Et ce alors que des négociations diplomatiques sont encore en cours entre Washington et Téhéran pour mettre fin à la guerre enclenchée il y a presque trois mois par Israël et les États-Unis en Iran. Ouvrir un centre de quarantaine pour les cas suspects ou avérés d'Ebola au Kenya, c'est ce que souhaitent les États-Unis. D'après le Wall Street Journal, pour le moment, Nairobi n'a recensé aucun malade. D'après un responsable de l'administration états-unienne, l'établissement devrait accueillir des Américains qui ont contracté le virus. La semaine dernière, Washington a annoncé rediriger tous les voyageurs qui ont séjourné en République démocratique du Congo, en Ouganda et au Soudan du Sud au cours des trois dernières semaines vers l'aéroport de Washington Douglas pour un dépistage. La vague de chaleur en Europe est, je cite, « un rappel brutal du changement climatique ». La fermeté aujourd'hui du chef de l'ONU Climat. Les capitales des pays d'Europe de l'Ouest connaissent des températures records sous l'effet d'un dôme de chaleur. En cause toujours d'après le responsable, je cite, « la dépendance du monde à la combustion du charbon, du pétrole et du gaz, ainsi qu'à la destruction des forêts ». Enfin, mettre à l'honneur les tenues portées à l'occasion de l'Aïd el-Kébir, c'est le projet de l'artiste Nibé Pondio, dont l'exposition Aïd Styles sera visible du 29 mai au 2 juin prochain sur les murs de l'Union de la Jeunesse Internationale à Paris. Des photographies prises au cœur de la maison familiale du photographe à Bamako, au Mali. Ainsi s'achève cette synthèse. Merci beaucoup à vous de l'avoir suivi. Tout de suite, place à votre playlist sur Médien.
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The Stores de Sam Felt, Easy, Bouzou et Norma Jean Martin. Chers amis, bienvenue à vous si vous nous rejoignez. Vous êtes évidemment sur Medien et c'est la playlist qui démarre de 13h30 à 14h comme chaque jour. Sofiane pour vous accompagner au micro et notre très cher ami Hichem qui nous accompagne à la réalisation. Cher ami Aïd Moubarak Saïd, quelle belle journée et très très content d'être avec vous en cette journée si particulière évidemment pour tous les musulmans du monde. On est évidemment, on se regroupe, toute la rédaction de la radio Medien s'accompagne à travers moi sur ce micro pour vous souhaiter une très très très belle journée, une très belle fête qui sera accompagnée eh bien, de vos proches, de vos amis, de enfin bref, dans tous les cas, une très très belle journée j'espère pour vous aujourd'hui et puis jusqu'au week-end histoire de fêter ça comme il se doit. Chers amis, on est en musique, tout ça pour vous accompagner avec évidemment du bon son, ça c'est une certitude, mais surtout des good vibes. Je suis très très content, j'espère que ça s'entend au micro, j'espère que vous aussi. On va tout de suite partir, repartir en musique, chers amis. C'est Shane Paul qui débarque avec le morceau Press Back sur Medien.

Est-ce que vous ressentez la vibe estivale qui traverse vos enceintes, chers amis? C'est Media qui vous accompagne avec du bon son, évidemment. Mentira Loco Escrito, un son qui nous vient tout droit d'Amérique latine, du reggaeton. Ça, c'est parfaitement le style, j'ai envie de vous dire, qui va avec le soleil, l'été, les vacances. Et ça, évidemment, c'est ce qu'on aime. Of course, on continue en musique. Give It On et le morceau Jezebel qu'on va écouter tout de suite, évidemment, c'est sur Media.

Georgia Smith et son morceau What's Done is Done, ce qui est fait est fait. Et une autre chose qui a été faite, c'est bien la liste des joueurs marocains qui s'envolent vers les États-Unis pour la Coupe du Monde 2026 qui démarre d'ici deux petites semaines, avec notamment une liste super, j'ai envie de vous dire, moi elle m'envoie des étoiles dans les yeux, cette liste réalisée par Monsieur Wahbi, avec un milieu de terrain juste fantastique. J'ai envie de vous les nommer ici: El Aynaoui, Bouadi, Ounahi, El Khanous, El Mourabé, le joueur de Strasbourg, Saïbari et Sofiane Amrabat. Ce milieu, il est juste magnifique. C'est un milieu 5 étoiles, j'ai envie de vous dire. Pas de... Bon, certains spécialistes sportifs, vous l'avez entendu notamment dans le journal avec Soukaina Aziz et notamment Monsef Zamrat. Cette liste, eh bien, il y a forcément des absents. Évidemment, les absents, on va dire, de marque sont notamment Youssef En-Nesyri. Et puis pour les puristes du football, s'attendez peut-être à une surprise, celle de Sofiane Boufal, qui a été juste excellent cette saison avec le Havre, dont il a aidé justement au maintien en Ligue 1. Dans tous les cas, cette liste, elle est juste superbe, et personnellement, je suis hyper impatient de voir cette compétition démarrer pour voir nos Lions performer, évidemment avec énormément d'attentes, celle de tout un peuple, j'ai envie de vous dire, sur une compétition avec notamment des matchs contre le Brésil, juste en phase de groupe. Ça s'annonce hyper intéressant, tout simplement. On revient à la musique, toujours médian, pour vous accompagner. Encore une dizaine de minutes à passer ensemble en musique sur la playlist signée médian, et notamment avec le morceau Undeniable de Tamera et H, tout de suite sur médian.

collab qui sent et qui même, désolé du terme, qui pue le R&B, Chris Brown et Léon Thomas sur le morceau Falling. Toujours Médien pour vous accompagner. La playlist qui se clôture d'ici, allez, à peu près 3 minutes 30, on va dire. On va évidemment les passer avec du bon son et celui de Prince With This Tear, avec lequel on va clôturer cette playlist. Chers amis, évidemment, la programmation continue sur Médien avec votre flash d'information à 14h pétante. Et vous retrouvez, comme chaque jour, votre émission économique avec Asma Bechri sur l'émission Al Iqtisad, Lise Jamir, et ensuite, évidemment, la suite de vos programmes sur cette merveilleuse fréquence. Je vous souhaite encore une fois Eid Moubarak Saïd à toutes et à tous, et puis une excellente journée à l'écoute de Média. Un grand merci à Hichem et Mehdi pour la réalisation de cette émission. Bye bye.

0: D'Iran, les mots du ministre iranien du renseignement dans un communiqué publié aujourd'hui. Et ce, alors que des négociations diplomatiques sont encore en cours entre Washington et Téhéran pour mettre fin à la guerre enclenchée il y a presque 3 mois par Israël et les États-Unis en Iran. Ouvrir un centre de quarantaine pour les cas suspects ou avérés d'Ebola au Kenya, c'est ce que souhaitent les États-Unis. D'après le Wall Street Journal, pour le moment, Nairobi n'a recensé aucun malade. D'après un responsable de l'administration états-unienne, l'établissement devrait accueillir des Américains qui ont contracté le virus. La semaine dernière, Washington a annoncé rediriger tous les voyageurs qui ont séjourné en République démocratique du Congo, en Ouganda et au Soudan du Sud au cours des 3 dernières semaines vers l'aéroport de Washington Douglas pour un dépistage. La vague de chaleur en Europe est, je cite, un rappel brutal du changement climatique. La fermeté aujourd'hui du chef de l'ONU Climat. Les capitales des pays d'Europe de l'Ouest connaissent des températures records sous l'effet d'un dôme de chaleur. En cause, toujours d'après le responsable, je cite, la dépendance du monde à la combustion du charbon, du pétrole et du gaz, ainsi qu'à la destruction des forêts. Enfin, mettre à l'honneur les tenues portées à l'occasion de l'Aïd el-Kébir, c'est le projet de l'artiste Nibé Ponzio, dont l'exposition Aïd Styles sera visible du 29 mai au 2 juin prochain sur les murs de l'Union de la Jeunesse Internationale à Paris. Des photographies prises au cœur de la maison familiale du photographe à Bamako, au Mali. Ainsi s'achève cette synthèse. Merci beaucoup.
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3: Dans le dossier extraordinaire que Jacques-Antoine ouvre aujourd'hui, figure la photographie d'une machine. Une machine qui joue un rôle capital dans cette affaire, mais qu'on aurait pu présenter par exemple pendant 6 mois dans l'émission de télévision Le Schmilblick, sans que son usage n'en fut jamais découvert, car c'est bien la machine la plus inouïe, la plus inattendue, dont j'ai jamais entendu parler. Je me ferai un plaisir, dans quelques instants, de vous la décrire soigneusement. Avant cela, laissez-moi vous parler de l'héroïne de cette affaire qui se déroule à Villefranche-sur-Mer, au mois d'octobre 1950. Madame Curère, l'héroïne, est une femme, comme il y en a beaucoup, et que rien n'appelle à l'aventure extravagante et dramatique qu'elle va vivre. Mesdames qui m'écoutez, essayez de vous mettre à sa place, car, pour peu que vous ayez quelques sous, la même chose pourrait vous arriver. Madame Curère est une femme d'une 40aine d'années, grande, habillée sévèrement d'un tailleur noir et d'un corsage blanc. Blonde, chignon à rouleau, lunettes, visage décidé, c'est le type accompli de la femme d'affaires. Mais elle a tout ce qu'il faut pour une vie de famille normale. Mari, enfant, parents et beaux-parents. Ce samedi-là, elle a rendez-vous à 17h avec un locataire, M. Jacques Labattu. Celui-ci lui a proposé d'acheter 6 millions d'anciens francs, je vous rappelle que ceci se passe en 1950, une des villas qu'elle possède. Hormis le fait qu'il soit son locataire, Mme Curère ne connaît rien de ce M. Labattu et M. Labattu ne connaît rien d'elle. Madame Curère, qui a pris sa voiture, car elle compte ensuite faire quelques courses en ville, se range à 17h précises devant la villa qui s'appelle La Rêverie et qui est distante de quelques centaines de mètres seulement de son autre villa où elle demeure avec sa famille. Monsieur Labattu, souriant, paraît sur le perron, vient au-devant d'elle, la fait entrer dans le salon et l'invite à s'asseoir. Monsieur Labattu, transporteur routier de 45 ans, taille petite, visage sérieux, très correctement vêtu, lit rapidement le texte de la promesse de vente que Madame Curère lui présente, puis sort son stylo. Dans le silence de la villa, Madame Curère entend la plume gratter le papier, tandis qu'elle jette autour d'elle un regard sur des meubles sans grâce, sur des gravures et des bibelots poussiéreux. « Excusez-moi, dit Monsieur Labattu, ma femme s'est absentée pour quelques jours et le ménage laisse à désirer. » Puis ils échangent les 2 exemplaires de la promesse de vente, et Madame Curère se lève pour prendre congé. Avant de partir, chère madame, est-ce que nous pourrions nous mettre d'accord sur les quelques réparations qu'il serait nécessaire de faire dans le garage? Mais certainement, dit Madame Curère. En effet, l'acte de vente prévoit que ces réparations seront à sa charge. Ils sortent donc de la villa dans le jardin, d'où l'on a une assez belle vue sur

L'admirable baie de Villefranche, il fait très beau, bien que le soleil soit bas sur l'horizon, c'est l'automne sur la Côte d'Azur, la meilleure saison. Ensemble, ils font le tour de la villa, puis entrent dans le garage. C'est alors, au moment où ils passent tous deux devant la porte ouverte d'un petit appentis, que M. Labattu, subitement, se tourne vers elle et la pousse brutalement. Madame Curé n'a pas pu esquisser un seul geste de défense, pousser un seul cri, car, perdant l'équilibre, elle est tombée sur le sol du petit appentis. Immédiatement, la porte s'est refermée sur elle. Maintenant, pleine d'effroi et de stupeur, elle s'aperçoit que non seulement la porte n'est pourvue d'aucune poignée, d'aucune serrure à l'intérieur, mais qu'elle a été recouverte avec soin d'un matelas de couverture cloué et collé, destiné à étouffer tous les bruits. Ainsi s'ouvre ce dossier vraiment extraordinaire.

0: Donc, Madame Curère se retrouve enfermée par les soins du locataire qui devait lui acheter sa villa dans une sorte de caveau obscur dont la porte est recouverte de couvertures clouées pour étouffer les bruits. Mais ce ne sont pas quelques couvertures qui peuvent empêcher une femme de crier. Il est bien connu d'abord qu'une femme peut crier même si on ne l'entend pas. Qu'ensuite, un cri de femme peut être si aigu qu'il franchit toutes les barrières. C'est ce qui se passe. Madame Curère crie et ça s'entend. Alors la porte s'entrouvre pour laisser passer un revolver qui, pointé sur elle, précède l'étrange monsieur l'abattu.
1: « Je suis de la police, dit-il. Il est inutile de crier. D'ailleurs, on ne vous entendra pas. Nous allons plutôt parler affaires, n'est-ce pas ? Et bien sagement. Pour commencer, vous allez téléphoner chez vous, car il ne faut pas qu'on s'inquiète de votre retour. Il semble que l'abattu ait prévu ce coup de téléphone, car il lui a fallu ajouter au moins 20 mètres de fil pour que l'appareil d'habitude installé dans le salon puisse venir jusque-là. Madame Curère hésite. D'une part, elle pense que si cette séquestration se prolonge, les siens vont être follement inquiets, qu'il serait donc bon de les rassurer, et peut-être pourra-t-elle faire comprendre habilement à son mari qu'elle est enfermée chez son locataire. Elle saisit donc l'appareil. Mais monsieur l'abattu, toujours souriant, devant elle, a levé son revolver. Madame Curère comprend donc qu'elle ne pourra rien dire au téléphone qui mette son mari sur la voie. Alors peut-être vaut-il mieux le laisser s'inquiéter. Il préviendra sans doute la police qui le recherchera. Son emploi du temps était connu, leur villa est très proche. Il est impossible qu'on ne la retrouve pas. Alors Madame Curère repose le téléphone. Je ne téléphonerai pas, dit-elle. Bon prince, l'abattu lui tend alors un bloc de papier et son stylo. Ça ne fait rien, dit-il. Vous allez écrire. Allons, écrivez. Sous la menace du revolver, Madame Curère écrit donc sous la dictée la lettre suivante. Je suis en panne aux environs de Cannes-Grasse. Réparation à la voiture faite. Ne puis téléphoner. Téléphone trop loin et trop fatigué. Espère rentrer dimanche dans la soirée. Soignez bien toutou. Germaine. Madame Curère garde toute sa lucidité. Elle fait remarquer à son locataire que sa voiture étant devant la porte, ses parents vont la voir. « Je ne suis pas si naïf, répond monsieur l'abattu. Votre voiture est partie depuis une demi-heure, pilotée par une de mes amies, qui vous ressemble comme une sœur. Mais, enfin pourquoi... Pourquoi faites-vous cela ? Demande Madame Curère. Vous le verrez quand il faudra. » Puis, sans un mot de plus, l'abattu remet le capuchon de son stylo, prend le bloc de papier et repart, en fermant la porte avec soin. Si l'abattu a prévu réellement un sosie pour emmener la voiture de Madame Curère, c'est qu'il a préparé son rapt minutieux.

minutieusement et de longue date. Il est donc inutile de croire qu'on la retrouvera facilement et il a dû prévoir le moyen de tromper la police. Mais enfin, pourquoi tout ça? Et il sait que son chien s'appelle Toutou. Alors il a enquêté sur elle. Mais enfin, pourquoi tout ça? Madame Curère, assise sur une chaise, pense que la nuit doit être venue depuis longtemps. Morte de fatigue, elle s'endort, se réveille, se rendort. Folle d'angoisse, elle essaie d'imaginer les raisons qui ont poussé l'abattu à commettre un rapt aussi effarant. Une rançon? Sa famille n'est pas assez riche, alors pourquoi? Elle ne se croit pas d'une beauté particulière qui expliquerait un enlèvement. S'il s'agit d'un rapt ayant un but sexuel, pourquoi elle? À la rigueur, elle pourrait imaginer qu'un homme pris d'un accès subi décide brusquement d'abuser d'elle. Mais dans ce cas, il l'aurait déjà fait. Et puis comment expliquer ce luxe de précaution, ces préparatifs? En fait, préparatifs, Madame Curère est loin d'imaginer, et vous aussi, chers amis, ce qui l'attend. Au milieu d'un sommeil douloureux, Madame Curère est brusquement réveillée par la porte qui s'ouvre. La battue se détache dans l'encadrement et dans le jour qui se lève. Mais ce que Madame Curère voit avec des yeux exorbités d'inquiétude, ce n'est pas le bol de café au lait qu'il tient dans la main droite, mais l'étrange instrument que montre sa main gauche. Madame Curère y voit en effet une boîte métallique plate et circulaire d'environ 20 cm de diamètre qui se prolonge par un petit câble métallique d'environ 1 mètre qui se termine en boucle. La battue pose la tasse de café au lait et Madame Curère l'entend comme dans un cauchemar lui expliquer. Je suis ingénieur. J'ai mis au point un petit appareil qui vaut bien mieux que tous les liens et tous les baillons du monde. Il tue quand on fait un mouvement et quand on crie. Je vais le fixer sur vous, mais je serai navré qu'il fonctionne, car c'est aujourd'hui dimanche et j'ai du monde à déjeuner. En vantant les mérites de sa machine infernale, la battue n'exagère pas. L'engin, qui est au point de vue strictement mécanique une véritable petite merveille, se compose d'un chargeur rond de mitrailleuse américaine avec son ressort, sur lequel est fixé un câble d'acier qui se termine par un nœud coulant. Le ressort est maintenu en place par une goupille. La moindre pression fait sauter la goupille et le ressort se détend, fermant la boucle du câble. Cette boucle, qui a normalement le diamètre du cou, se serre quand le ressort est détendu au point de laisser passer à peine un doigt. Mais un mouvement d'horlogerie complète le système. Grâce à ce mouvement, le ressort peut se détendre de quelques millimètres tous les quarts d'heure et parvenir en fin de course en quelques heures. L'appareil permet donc ou un étranglement brusque avec arrachage de la goupille ou progressif avec le lent mouvement d'horlogerie. Voilà donc l'engin dément que l'abattu fixe sur Madame Curère. Il lui passe la boucle autour du cou et plaque la boîte métallique sur son ventre, la fixant solidement avec une bande velpo enroulée autour de sa taille. À partir de cet instant, l'appareil étant armé, Madame Curère n'ose plus faire un geste. Lorsque l'abattu s'en va, elle entend dans le salon de la villa, au-dessus d'elle, des gens rire et plaisanter. Bien qu'étant rompue de fatigue, elle n'ose pas s'endormir, de peur que l'engin ne se déclenche.

Les heures s'écoulent pour Madame Curet avec une lenteur affreuse. Dans le réduit totalement obscur où elle est enfermée, n'osant faire le moindre geste, immobile comme une statue, de peur que la machine à étrangler, dont elle sent le nœud coulant autour du cou, ne la tue. Brusquement. C'est un supplice absolument épouvantable. Évidemment, Madame Curet a cherché comment elle pourrait s'en débarrasser. Mais elle est arrivée à la conclusion que la moindre tentative pourrait lui être fatale. De plus, elle ne peut même pas glisser les mains entre le câble métallique et son cou. La boucle étant trop serrée et le ressort suffisamment puissant pour qu'en cas de déclenchement, il l'étrangle quand même, quitte à lui briser les mains. C'est à devenir folle. Folle de peur. Mais aussi folle d'étonnement, d'incompréhension, de stupeur. Pourquoi ça? Pourquoi elle? Pendant ce qu'elle suppose être la fin de l'après-midi du dimanche, la battue vient encore la voir pour... Devinez, chers amis. Pour lui offrir l'apéritif. Il refuse toujours de lui révéler le but de cette incroyable machination, mais il accepte de la débarrasser pour la nuit de la machine. Une nouvelle nuit s'écoule donc, plus horrible encore que la précédente, car cette fois, Madame Curet sait que le lendemain matin, elle connaîtra à nouveau le supplice de la machine à étrangler. Le lendemain, en effet, c'est le lundi, la battue lui fait retirer sa robe et fixe à nouveau la machine à étrangler. « Je vais bientôt vous libérer, lui dit-il. Mais auparavant, il faut que vous veniez avec moi et que vous vous déguisiez en homme. » Il apporte deux costumes, un gris et un bleu, en lui disant de choisir. Il est bien question de choisir. Elle prend le premier venu et s'habille en homme comme il veut. Alors la battue l'emmène à sa voiture. Il l'y fait monter en lui recommandant de s'allonger sur la banquette arrière. Il lui a noué un foulard autour du cou pour cacher le câble et il a remonté le mécanisme d'horlogerie en lui disant « Dans 2 heures environ, vous serez étranglé. Mais rassurez-vous, je vous délivrerai avant. » La battue conduit doucement pour ne pas déclencher le mécanisme par un chaos ou un coup de frein trop brutal. Grâce à toutes ces précautions, ils atteignent Nice sans être remarqués. Une fois dans la ville, la battue descend et remonte s'asseoir à côté d'elle. Il neutralise la machine à étrangler pour quelques minutes et la menaçant de son revolver lui enjoint de remettre ses vêtements féminins. La machine réarmée, il lui fait signer une reconnaissance de dette de 1 200 000 francs. Ancien, je vous le rappelle. Bien. Il a battu. Maintenant, nous allons prendre notre voiture. En effet, Madame Curet voit qu'ils sont arrêtés place Magenta à proximité de sa propre voiture qui est garée le long du trottoir. Quelques instants plus tard, il roule en direction de Cannes. Il s'arrête dans un hôtel de golf juan. Pendant que la battue commande des petits déjeuners et prend une chambre, le mouvement d'horlogerie de son engin faisant son œuvre, Madame Curet sent le câble se serrer de plus en plus. Et elle manque de s'évanouir. Il monte alors dans la chambre que la battue a louée et le bandit remet le mouvement à zéro. Depuis longtemps déjà, il n'est plus question pour Madame Curet de résister. La pauvre femme, cela se conçoit, est terrorisée. La battue est arrivée à ses fins. Comme elle est entre ses mains jouée sans aucune volonté, il lui fait téléphoner à ses parents pour les rassurer. Imaginez, chers amis, ce qui peut se passer dans la tête de cette pauvre femme tandis qu'elle parle à son mari, à sa fille aînée, au téléphone, tandis que le câble métallique lui serre le cou. C'est pour identifier la lettre qu'il lui a fait envoyer l'avant-veille que la battue l'a traînée jusqu'à cet hôtel de golf juan. Il paraît donc normal à sa famille que Madame Curet lui téléphone et celle-ci comprend pour le moment que tout se passe conformément au plan qu'avait imaginé son ravisseur. De golf juan, ils repartent pour Nice. Et la battue l'a conduit à sa banque.

Toujours terrorisé, raide comme un piqué, sans un geste inutile, parlant d'une voix mesurée, mais la sueur ruisselant sur son visage, elle demande à solder son compte, 50 000 francs anciens, qu'elle remet à la battue. Toute la matinée, celui-ci va essayer de faire honorer la reconnaissance de dette d'1 200 000 francs, mais sans y parvenir. Ici, le directeur de la banque n'est pas là. Là, c'est le notaire de Mme Curère qui s'est absenté. Finalement, il se retrouve assis dans un petit restaurant de ce charmant village de La Turbie, où la battue, généreusement, commande un déjeuner pour deux. Quel déjeuner! Mme Curère touche les plats du bout d'une fourchette, hésitante, et tremble à chaque bouchée de sentir l'appareil diabolique l'étrangler brusquement. À côté d'eux, des touristes en vacances s'esclaffent, plaisantant, sans voir bien entendu le nœud coulant d'acier que le foulard dissimule autour de son cou. Vers la fin du déjeuner, la battue lui dit « Vous allez me signer un acte de vente de votre voiture et je vous rendrai en échange votre reconnaissance de dette. Ce sera pour vous une bonne affaire. » Et la battue écrit « Mais comme il a un certain souci des règles établies, il s'inquiète soudain de ce que l'acte de vente soit manuscrit. » Il appelle la serveuse du restaurant et lui demande de taper le document à la machine en deux exemplaires. Le propriétaire du restaurant, malheureusement, ne possède pas de machine à écrire. « Oh, qu'à cela ne tienne !» s'exclame la battue. « Je crois qu'il y a une gendarmerie à côté. Allez porter mon brouillon aux gendarmes et demandez-leur de le taper. Je suis persuadé qu'ils accepteront de bonne grâce. » Et en effet, ils acceptent. C'est ainsi que la battue s'empare de la voiture de sa victime grâce à un acte de vente tapé par un gendarme sur une machine à écrire de la gendarmerie. Là-dessus, ils remontent en voiture, descendent du village au perché de La Turbie sur Beaulieu. Là, dans un parking désert, la battue s'arrête, dégage Mme Curère de la machine à étrangler, lui dit « Merci madame, c'est fini. Je garde la voiture, elle est à moi maintenant. Vous êtes libre. Mais si vous parlez, je vous tue. » Madame Curère entend tourner le démarreur et voit la voiture s'en aller. Debout, seule dans ce parking, elle reste quelques instants immobile et se demande si elle ne vient pas de faire un cauchemar. Mais non, elle n'a pas rêvé. Elle sent avec ses doigts la marque de la boucle d'acier autour de son cou. Rentrer chez elle à pied, là encore, chers amis, il faut imaginer l'étonnement, le doute qui s'empare de sa famille lorsqu'elle raconte son histoire. Et celui des policiers, donc. Ce n'est qu'avec la plus extrême réserve qu'un brigadier de gendarmerie veut bien se rendre à la villa de la Rêverie où il sonne, timidement. Une jeune femme très jolie, mais très frêle d'aspect, vient leur ouvrir. C'est Madame la battue, revenue d'un week-end de 48 heures qu'elle a passé à Nice. Son mari n'est pas là. Le brigadier lui demande alors de visiter la maison. Se fiant aux indications que lui a données Mme Curère, il trouve la pantie avec sa porte matelassée dont le soupirail a été aveuglé d'un drap noir. « Votre mari revient bientôt ?» demande le brigadier. « Je l'attends, » dit Mme la battue. « Il vient de me téléphoner, il m'a demandé d'aller chercher une tarte chez le pâtissier pour dîner. » Perplexe, le brigadier s'assoit et attend. Lorsque la battue arrive, le brigadier se dissimule jusqu'à ce qu'il soit rentré et qu'il ait fermé la porte. Évidemment, la battue rit beaucoup d'entendre le récit de monsieur le brigadier de gendarmerie, mais il ne peut empêcher celui-ci d'aller jeter un coup d'œil sur la voiture. « Mais c'est la voiture que ma propriétaire vient de me vendre, » explique la battue. « D'ailleurs, voici l'acte de vente. » Jusque-là, c'est plausible, bien entendu. Mais ce qui devient difficile à expliquer, c'est l'apparition, devant l'œil rond du brigadier, abasourdi, de la machine à étrangler dans la malle arrière. La pauvre petite madame la battue, qui manifestement n'est au courant de rien, regarde bientôt aller et venir les policiers dans sa maison et voit son mari partir, les menottes aux mains. Quelques jours plus tard, la malheureuse a tellement honte de ce qui vient d'arriver qu'elle signe un engagement volontaire comme infirmière auxiliaire pour l'armée d'Extrême-Orient. Hélas, chers amis, on ne saura jamais. Non, on ne saura jamais comment...

Une idée aussi saugrenue a pu venir à l'esprit d'un citoyen jusqu'alors paisible, car l'abattu, l'inventeur de la machine à étrangler, il s'est pendu dans sa cellule. La strangulation était décidément chez lui une obsession.

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2: Vous êtes avec Sophie Volatier. Bonjour à toutes et à tous et Aïd Moubarak à toutes et à tous. Le roi Mohamed VI, commandeur des croyants, accompagné du prince héritier Moulay El-Hassan, du prince Moulay Rachid et du prince Moulay Ahmed, a accompli aujourd'hui la prière de l'Aïd El-Kébir à la mosquée Al-Fez.

au Meschouar à Rabat. Par la suite, le souverain marocain a procédé au rituel du sacrifice. A noter par ailleurs que le roi Mohamed VI a accordé sa grâce à 1376 personnes condamnées par différents tribunaux du royaume, dont certains sont en détention et d'autres en liberté. Parmi les graciés figurent 20 personnes condamnées dans des affaires de terrorisme et d'extrémisme qui ont officiellement révisé leurs orientations idéologiques et exprimé leur attachement aux institutions nationales. Le roi Mohamed VI, qui a aussi adressé un message de félicitations à l'alpiniste marocaine mondiale Nawal Sendla pour avoir réussi en une seule poussée l'ascension des monts adjacents de l'Everest et du Lhotse. Le souverain félicite à cette occasion l'alpiniste pour avoir pu réaliser cette performance mondiale et hisser tout haut les couleurs nationales, fruit de ses efforts soutenus et de sa forte détermination. Dans le reste de l'actualité, un roman grotesque, la défense de l'ancien président français Nicolas Sarkozy fustige aujourd'hui les accusations de financement libyen pour la campagne présidentielle de 2007 à l'occasion de la dernière journée du procès en appel aujourd'hui. De son côté, le parquet général a désigné l'ancien chef d'État comme, je cite, « instigateur d'un pacte de corruption avec l'ancien dictateur libyen Muammar Kadhafi » et le ministère public de requérir il y a quelques jours 7 ans de prison à l'encontre de Nicolas Sarkozy pour association de malfaiteurs, corruption et financement illégal de sa campagne. Le pétrole perd 5% aujourd'hui, une baisse due aux espoirs d'aboutir à un accord entre les États-Unis et l'Iran pour mettre fin à la guerre enclenchée le 28 février dernier par Washington et Tel Aviv en Iran. Toujours au Moyen-Orient, en Irak, le courant national chiite rallie ses brigades armées à l'État. Le mouvement faisait jusqu'à présent partie des Brigades de la Paix, une formation militaire indépendante de Bagdad. Dans un communiqué, le premier ministre irakien Ali Faleh al-Zaidi a appelé, je cite, « toutes les factions armées à suivre cette même trajectoire nationale et responsable ». Un peu de culture enfin pour clôturer cette synthèse, car c'est aujourd'hui que commence la première édition du Festival de cinéma libanais à Rome. Les films seront projetés dans les prestigieuses salles du cinéma Barberini. Au-delà du 7e art, l'objectif des organisateurs est de proposer une lecture culturelle et humaine du Liban contemporain. Ainsi s'achève cette synthèse. Merci beaucoup de l'avoir écoutée. Tout de suite, place à vos programmes. Bon après-midi à vous à l'écoute de Médias.

0: Bienvenue à toutes et à tous. Avec ma femme d'aujourd'hui, on va parler de son voyage. Celui à travers lequel elle parcourt et traverse la vie en apprenant à se connaître, en apprenant à s'élever et en apprenant à cohabiter dans la sérénité. On y va pour les détails.
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0: Hello, bonjour.
2: Bonjour Yasmine.
0: Merci beaucoup d'être ma femme d'aujourd'hui. Je crois que c'est la hella.
2: Ça va, la hydrifique. Ben, merci de m'avoir invitée.
0: Ben, c'est un plaisir de te recevoir et d'apprendre à connaître un petit peu plus la femme que tu es devenue aujourd'hui et ton parcours. Un parcours finalement avec plusieurs casquettes, mais toutes ramènent à se sentir mieux, à s'aligner davantage. C'est ce que tu fais pour les autres. Tu es à la fois actrice, art coach, oui. Tu es accompagnatrice et formatrice en soft skills, en PNL, en hypnose aussi. Alors, quand tu te présentes, quand tu te présentes à quelqu'un, qu'est-ce que tu dis ? Hello, bonjour, je suis ?
2: En fait, c'est une excellente question. Et en fait, là, je suis en train de repositionner mon business par rapport à cette question, en fait. Avant, on croyait que je faisais des trucs pour enfants. Donc, tout le monde me disait, « Ouais, là, tu as un centre pour les trucs avec les enfants. » Je disais, « Non, en fait, voilà, je fais plein de choses. Je travaille avec les femmes, avec les leaders et tout. J'accompagne même les dirigeants. » Mais c'est comme si je parlais un peu dans tous les sens, mais ça tombe dans des oreilles d'un sourd, si on veut dire comme ça. Et donc, après, je me faisais coacher pour ça aussi, comme tout le monde. Donc, je me faisais accompagner par Paul Pironet, en même temps que je faisais ma formation en PNL. Et donc, je travaille comment ? Je suis qui ? C'est une très belle question concernant l'identité de la personne. Et là, je parle de mon identité à moi. Donc, je suis qui finalement ?

0: Est-ce que c'est OK d'avoir plusieurs casquettes ou c'est un peu généraliste? Est-ce que c'est OK d'avoir à mon âge plusieurs casquettes dans les entreprises, en individuel de one-to-one, sur scène, en plein tournage et tout ça? Est-ce qu'on peut être finalement partout ou est-ce qu'il fallait
1: Se
0: je
1: spécialiser.
0: sais pas, avoir une spécialisation, se spécialiser? Voilà, j'ai une petite allergie avec ce mot. Et donc finalement, on peut être dans le et pas obligé qu'on soit dans le ou. Dans le hey. Et ça me valait cette phrase-là, ça m'inspirait beaucoup dans le et pas obligé dans le ou. Et oui, on peut avoir plusieurs casquettes. Donc aujourd'hui, j'accompagne les individus à aller vers une meilleure version d'eux-mêmes, tout comme je me fais accompagner aussi. C'est un voyage de vie. Donc concernant la prise de parole en public ou que ce soit pour les soft skills à l'université ou dans les entreprises ou même ici chez moi dans mon cabinet, je voyage avec les personnes. J'ai toujours un point A et des points B, C, D avec les gens. On fait un voyage ensemble et chaque fois, chaque voyage est unique. Il ne ressemble pas à l'autre. Chaque voyage avec chaque être humain, il est vraiment unique, il est spécial. Peut-être qu'on va démarrer peut-être bien du même point, mais on va aller dans des destinations différentes. Et du coup, ben, le voyage de l'accompagnement, il est formidable, formidable, il est génial. Et surtout que j'accompagne aujourd'hui beaucoup plus et avec plus d'acuité les femmes. Donc
1: Ouais.
0: j'accompagne la femme, oui.
1: Alors aujourd'hui, est-ce que bon, on est deux femmes de la même génération, on est des quadras, yakalelehela. On est des femmes de la même génération. Et c'est vrai qu'avant, il y a peut-être encore 10 ans, 17 ans, chaque personne avait une seule casquette en fait. On avait un parcours, on était habitué à avoir des parcours linéaires. Les parcours
0: Ouais, linéaire
1: finalement.
0: et singulier.
1: Oui, et là finalement, on s'ouvre davantage à nos skills. Donc en fait, nos compétences, on les met au service de différentes areas, de différents secteurs. On se diversifie.
0: Oui.
1: Aujourd'hui, en
0: Oui.
1: tant que femme, tu l'as dit tout à l'heure, tu as dit, je me suis moi-même posé la question. Et je vais être honnête avec
0: Oui.
1: toi, moi aussi, parfois, je me pose la question. Je me dis, est-ce que dans mes communications, notamment sur les réseaux sociaux, sur LinkedIn, etc., est-ce que je perturbe les gens avec les
0: Ouais.
1: différentes casquettes? Je produis des podcasts, je fais des émissions, j'accompagne dans le développement de prise de parole en public, je suis modératrice d'événements, enfin, toutes ces choses-là. Est-ce qu'aujourd'hui, on se met encore trop de freins en tant que femme, au lieu juste de profiter, de savourer de toutes ces compétences finalement qu'on a mis plus de 40 ans à développer, chacune de nous.
0: Tu as tout à fait raison et c'est très légitime comme question en fait. Oui, justement, moi aussi, je me posais cette question, est-ce qu'on n'est pas un tout petit peu partout?
1: Oui.
0: Est-ce qu'on n'est pas un tout petit peu hélicoptère? Moi, j'étais à la radio pendant 6 ans, puis j'accompagne à 14h, puis je donne des cours à 18h, puis j'ai un coaching ou de l'hypnose à 21h et ainsi de suite. Mais là où je suis, c'est OK pour moi, je suis alignée avec moi-même. Et donc la question, c'était un tout petit peu comme le syndrome de l'imposteur. On doit trop expliquer à l'autre, c'est le syndrome de l'imposteur dans ce sens-là, où il faut trop expliquer à l'autre qu'on est légitime. Et hey, coucou, on est légitime là où on est. On est bien, on est cohérente, on est super bien là où on est. C'est-à-dire qu'on ne souffre pas, on ne dit pas que nos casquettes nous gênent ou nos casquettes aujourd'hui nous étouffent. Pas du tout, on est super bien, peut-être qu'on va en rajouter d'autres. Il n'y a pas de problème durant le voyage, c'est très OK. Et donc, moi, honnêtement, Yasmine, aujourd'hui, je me pose moins cette question. Honnêtement, je parle de ces 2 dernières années, surtout avec la PNL. Je me sens moins dans la posture d'expliquer, de justifier, de. C'est bon, c'est OK. Et si ça passe avec une catégorie de personnes, ça passe, c'est fluide, c'est OK. Si ça passe pas, écoute, j'ai presque plus l'énergie à expliquer aux autres que on est légitime en ce qu'on fait, on est femme, on n'est pas dans le syndrome d'imposteur, on mérite nos positions, on est super épanoui en ce qu'on fait. C'est presque ça me parle plus, honnêtement, cette question.

0: gens ne me dérangent plus ou ne me parlent plus, tout simplement.
1: Est-ce que...
0: Donc, ouais.
1: Alors, justement, de par peut-être ton parcours, en rencontrant d'autres personnes, et notamment des hommes, dans la même configuration, c'est-à-dire avec ces multi-skills, avec toutes ces compétences, est-ce qu'on regarde les hommes différemment des femmes? J'ai l'impression que les hommes ont beaucoup moins, et je pense qu'il y a aussi des études qui ont démontré ça, malheureusement, j'avais lu ça quelque part, je n'ai pas ça sous les yeux, que les hommes souffrent beaucoup moins du syndrome de l'imposteur que les femmes. Et donc forcément, quand ils ont autant de compétences, eux les valorisent, et non notre génération de femmes, peut-être que les plus jeunes sont beaucoup plus désinhibées par rapport à ça, mais, ouais. Mais la nôtre, elle se pose trop de questions. Yekma, je perturbe finalement mes messages, ma communication. Est-ce que les gens vont... Est-ce que je perds finalement des clients parce que j'ai beaucoup de casquettes? Est-ce que je suis une professionnelle de tel domaine alors que finalement j'exerce beaucoup d'autres choses? Toi, de par les rencontres aussi avec les hommes, avec toutes ces casquettes, est-ce qu'ils sont beaucoup plus sereins que nous, les femmes?
0: Alors là, je serais un tout petit peu cruelle.
1: Ah, vas-y. Calèche, pourquoi?
0: Alors, je te dis pourquoi.
1: Dis-moi.
0: Un peu calèche.
1: Ok, dis-moi.
0: Déjà, dans mon parcours de vie, que ce soit à l'ICF, dans l'International Coach Federation, je fais partie, moi, de l'ICF. Je suis coach certifiée par l'ICF. On trouve que c'est des gens qui sont, par exemple, je parle de la catégorie homme, ce sont des gens qui viennent en général de l'entreprise. Donc, ils sont OK avec coaching de dirigeant, ça passe super bien. Le corporate, le codir et tout ça, c'est un langage qui leur va super bien. OK? Quand il s'agit d'un accompagnement one-to-one, allez, un peu moins. Maintenant, avec les plusieurs casquettes, et par la suite, moi, je voyage, par exemple, pour mes formations, je ne les fais jamais au Maroc, je les fais à l'international, en France ou en Belgique. Et honnêtement, il y a moins de ce problème-là. Je trouve qu'il y a plein d'artistes, il y a des gens qui font de la coiffure et la pâtisserie et l'astrologie. Et c'est-à-dire qu'il y a plus d'ouverture chez d'autres personnes, dans d'autres cultures, un peu plus que chez nous. Donc, même chez les hommes là-bas, les hommes, mâles, ils n'ont pas beaucoup de problèmes par rapport à la pluridisciplinarité. Ils n'ont pas beaucoup de problèmes avec ça. Je trouve que c'est un problème qui est un tout petit peu culturel aussi. Que la femme, c'est nouveau qu'elle ait plusieurs casquettes et qu'elle les maîtrise. Je ne sais pas.
1: Absolument.
0: C'est juste un point de vue. Ça peut être... On peut le rejeter par la fenêtre. Donc, c'est pour ça que je te dis que je ne donne pas beaucoup d'importance à trop expliquer qu'est-ce que je fais. Pour une simple raison, c'est que je suis congruente. Je suis congruente avec moi-même. Je suis très cohérente avec mon système de valeurs. Je l'honore par système de priorité. Je suis OK avec ça. Donc, le regard masculin par rapport à mes affaires à moi, il m'importe un tout petit peu moins que ça. Voilà. Et quand je suis dans un endroit où il y a plein de personnes, plein de personnalités, plutôt je suis valorisée et plutôt je suis, c'est la femme, quoi. C'est elle, elle est là, donc avec toutes ses casquettes et sa belle identité, c'est très OK.
1: Okay.
0: Des fois, peut-être que je dérange un peu plus les femmes.
1: D'accord. Alors, tu parles beaucoup de voyage. Tu as beaucoup répété ce mot, ce voyage, le voyage. À quel moment tu as pris conscience que tu étais justement dans un voyage?
0: En fait, depuis que j'étais petite, j'ai toujours senti qu'il y a une guidance quelque part, il y a un côté spirituel que je ne vois pas, mais il est là. Et comme si j'étais là juste pour flotter un peu dans les airs. Voilà, on peut le dire comme ça. J'étais partie à l'Isadak à l'âge de 18 ans. Puis voilà, j'ai voyagé un peu quelque part dans le monde. Puis je commence à faire des retraites spirituelles. Et c'est comme si je ne décidais pas tous ces pas. C'est l'univers qui m'a offert tous ces chemins. Et il m'a guidée vers ce genre de voyage avec l'humain, avec moi-même, pour découvrir. C'est un peu à la chamane, si on veut dire comme ça. Mais je ne suis pas chamane non plus. Je ne suis pas la sorcière. C'est juste que mes chemins sont...

0: Voilà, je te parle maintenant et je fais un mouvement de danse avec ma main. C'est comme si je valse avec les chemins, avec les sentiers, avec les voyages. Des fois, je ne décide pas et je me trouve dans un endroit. Et je me dis, tiens, c'est un message d'univers. Je vais le suivre. Moi, pour la PNL, par exemple, je ne savais pas que j'avais besoin d'aller approfondir mes connaissances en la PNL. Je l'ai fait il
1: La
0: y a 10
1: PNL,
0: ans.
1: c'est la programmation neurolinguistique.
0: Neurolinguistique, exactement. Je l'avais fait en 2016 quand j'ai fait ma formation de coaching. Ça faisait partie des clés de coaching. Mais c'est tout, pas plus que ça. Mais là, j'avais besoin de voyager. Je me disais peut-être que je pars à faire une retraite. Bali, non, Népal, je ne sais pas, un peu le pied d'une montagne. En fait, c'était pas clair pour moi. C'était un peu flou en 2024. Puis comme ça, hop, comme un message, comme un petit nuage devant mes yeux. Allez, va chercher pour la PNL, pourquoi pas. C'était juste comme ça, pas plus que ça. Et je commençais mon voyage par la PNL à Paris et je disais, allez, pas plus que ça, je fais juste technique. Donc, juste technicien PNL. Non, non, non, allez, ça me titille un peu plus. Donc, je rajoute praticien. Puis, non, allez, je vais encore loin et je vais faire maître praticien et je vais clôturer la formation avec un mémoire et des analyses et ainsi de suite. Donc, pour moi, c'était un voyage. Et je vois comme ça la vie de l'humain. C'est comme le voyage d'un héros, comme le dit Campbell dans Mille et un visages. C'est un peu comme ça, c'est des sentiers, c'est des rencontres, puis chacun part, puis on rencontre d'autres personnes, puis il y a des déviations, puis des rencontres, et ainsi de suite. Voilà, on n'est pas figé, la vie n'est pas figée, les connaissances non plus, le savoir n'est pas figé, la sagesse non plus, donc on est en train de monter en élévation, puis en ancrage, donc la tête un peu vers le ciel et les pieds vers la terre, et voilà, c'est comme ça que je vois. Ce voyage de demain, je serai peut-être autre chose, hein, ou je rajouterai autre chose à mon identité.
1: Alors, est-ce que c'est fatigant d'être constamment en changement?
0: C'est une évolution. Pour moi, elle est nécessaire. Je ne peux pas ne pas évoluer. Des fois, ma différence dérangeait. Même quand j'étais à l'ISADAC, je peux être avec la foule. En fait, j'étais un tout petit peu l'introvertie qui n'aime pas être tout seul.
1: Ok. Mais toi,
0: Donc, j'étais avec la... Oui.
1: tu aurais voulu être à l'époque petite, je dis bien petite, adolescente,
0: Ouais.
1: quand on est différent, on est à l'écart, on sent qu'on n'est pas comme les autres. Est-ce que tu aurais voulu être comme tout le monde?
0: Non, ça m'a jamais inspiré. Honnêtement, ça m'a jamais inspiré. Je trouvais bizarre le mot hna ou hna fess ou excusez-moi, mais voilà. Je trouvais ça bizarre de dire hna. Hna et le reste du
1: Nous.
0: monde. Et nous,
1: Ouais.
0: mais c'est quoi cette notion de nous, nous avec un grand N? Nous, on n'a pas ça. Qui nous? Qui nous? Qui chapeaute ce nous? Et en fait, ces questions, je les ai posées depuis que j'étais vraiment primaire. Et j'ai jamais eu envie de ressembler aux autres. Les autres, c'est-à-dire, il y avait des cousines qui se mariaient à 17 ans et c'était très OK pour elles et pour toute la famille. Et au contraire, elles ont honoré un tout petit peu les grands noms des familles et tout. Mais moi, ça ne m'a jamais parlé. Moi, quand j'étais au bac, la toute première année, c'est-à-dire le terminal, j'avais 17 ans. Et j'ai pas fait le bac parce que Babalarchmo Metz a dit que la même période il y a les examens en 2002. Et je ne savais pas quoi faire. J'avais besoin d'avoir plus de lumière pour savoir quoi faire de ma vie. Et la deuxième année, c'est-à-dire j'avais refait mon bac, il y avait une nana à côté de moi qui disait, tiens, il y a une école qui fait la mise en scène et tout ça. Moi, je faisais le théâtre à l'Institut français, mais je savais pas que l'ISADAC existait. Et donc, une fois que je cherchais, j'ai trouvé, et hop, en silence, je commençais à monter mon dossier. Ma tante était venue chez nous pour me dire, allez, toi, tu vas faire une grande école de communication, parce que moi, j'étais un peu douée en ça. Et je disais, non, non, non, je vais faire ça. J'étais un peu la mécréante. Donc, et ça m'a jamais dérangée, du tout, du tout, honnêtement. Et jusqu'à maintenant, c'est-à-dire que les 2026, c'est plutôt pour ma fille qui a 17 ans aujourd'hui. Je la pousse à avoir sa liberté de choix et tout ça. Je lui dis, écoute, tu as beaucoup de choix, de chance, parce que tu as une maman qui réfléchit comme ça. Peut-être que

0: moi, j'avais besoin de faire beaucoup d'efforts par rapport à cette génération. Oui, certes, par rapport à cette génération, pour aller à l'ISADAC, pour voyager toute seule, pour aller à Mzouga à l'âge de 17 ans, 18 ans, tout ça, ça me demandait
1: Beaucoup
0: toute la
1: d'efforts.
0: technique de négociation.
1: Session, oui, exactement, exactement, c'est ça. Mais finalement, comme tu dis, c'est cette personnalité qui a donné ce voyage et qui ouvre la porte à cette nouvelle génération, notamment à ta fille. Oui, absolument. C'est en ayant une maman qui a bataillé pour avoir son propre chemin.
0: Exact. Je lui dis, écoute, finalement, être femme, ce n'est pas fatal. Au contraire,
1: Heureusement,
0: tu
1: bien
0: peux
1: sûr
0: avoir
1: que
0: tous
1: non,
0: les,
1: au contraire.
0: voilà, tu peux être, tu peux avoir tout l'épanouissement que tu désires et t'as rien à prouver à quiconque. Juste que tu sois toi-même et c'est OK. Et là, tu auras déjà tes filtres à toi. T'as pas à les construire. Tu as déjà tes filtres quand tu es toi-même. Tu as déjà la maîtrise de toi. Parce que être libre, c'est être responsable, c'est avoir la plus belle valeur et intelligence émotionnelle. C'est la maîtrise de soi quand on est libre. C'est pas le contraire.
1: Parfait.
0: Et donc,
1: Oui.
0: personne ne viendra t'imposer quoi que ce soit dans ton chemin de vie, dans ton voyage, encore une fois, incluant moi. Donc, je peux te plaire, mais ne va pas dans mon ombre. Et allez, tu as des petites ailes, allez, aiguise-les, aiguise-les. Et démarre, décolle.
1: Ouais. Et parfois, toi, tu n'as pas eu besoin qu'on te donne l'autorisation, mais certaines personnes ont besoin qu'on leur donne cette autorisation. Toi, tu te l'es donnée toute seule.
0: Écoute, Yasmine, je les ai arrachés. Je vivais à Rabat, bien sûr, pour mes années de d'études
1: D'études, ouais.
0: supérieures. Puis ouais, je suis partie à Tanger, puis je suis revenue à Fès pour quelques petits mois, j'ai pas pu. Puis je suis partie encore une fois à Rabat, puis à Casa, et voilà. Donc physiquement, oui, je me suis éloignée, mais c'est plus dans ma tête et dans mon ressenti.
1: Est-ce qu'on peut continuer à aimer sa famille, ses proches, même quand on est en désaccord avec leurs valeurs?
0: Absolument. Et c'est la plus belle chose que j'ai appris dernièrement dans ma dernière formation de maître prêtre. C'était ça. C'est en fait, c'est un nouveau mot que je ne connaissais pas. C'est l'interdépendance. On n'est plus à l'état de
1: Tout à fait.
0: l'indépendance, mais c'est un peu plus haut. C'est l'interdépendance. C'est-à-dire qu'on peut être OK, en paix, avec les personnes, voilà, ça peut être ma mère ou mon mari ou ma tante ou je sais pas qui ou la voisine, même si nos pensées ne sont pas OK, même si on voit pas les choses de la même manière. C'est-à-dire, au lieu qu'on rentre ensemble dans une résistance infinie, on peut cohabiter, on peut danser, on peut valser avec nos différences. Donc oui, j'avais de longues années de avec ma mère,
1: D'essayer de
0: de
1: les changer en
0: non-acceptation.
1: fait. Ouais. Tu essaies,
0: Voilà,
1: ouais.
0: c'était une non-acceptation de pourquoi c'est toujours comme ça. Donc le pourquoi qui venait de mon ego, bien sûr, mais par la suite j'ai compris que, écoute, il y a de la place pour tout le monde, pour elle, pour toi, pour ta pensée, pour la sienne, et chacun évolue à sa manière. Il n'y a pas une seule façon de grandir et d'évoluer. Et ça, c'est magnifique, en fait. C'est comme un diamant. Il a plusieurs facettes pour briller. Et c'est top. J'ai
1: Absolument.
0: compris que oui, on peut faire la paix et on peut vivre ensemble avec des limites et tout. Mais oui, mais sans pour autant qu'on soit dans la guerre, le restant de notre vie.
1: Oui.
0: Et
1: Et ça, c'est très, très important
0: c'était
1: parce que
0: très OK.
1: parce que malheureusement, malheureusement, en fait, c'est des incompréhensions qui peuvent durer dans la vie. On se retrouve avec des femmes et des hommes aussi, mais bon, des femmes de 40 ans, 50 ans, toujours à être dans le reproche au lieu de savourer tout simplement la vie.
0: C'est ça.
1: Voilà. En tout cas, je vous proposerai justement qu'on fasse une discussion plus élaborée autour de ce sujet qui pourrait aider beaucoup de personnes à dépasser
0: Avec grand
1: des
0: plaisir.
1: conflits familiaux, surtout avec des personnes aussi proches comme une mère.
0: Ouais.
1: et vivre une vie plus sereine.

malgré les différences. Voilà. Lella Halalhlou, merci infiniment d'avoir été ma femme d'aujourd'hui. Merci à toutes et à tous pour votre confiance. Femme d'aujourd'hui et sa version homme, c'est du lundi au vendredi sur les ondes de Médias et à tout moment, à la demande et en avant-première sur Médias Podcast et les plateformes de podcast habituelles.

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1: C'est avec Sophie Volatier. Bonjour à toutes et à tous et Aïd Moubarak à toutes et à tous. Le roi Mohamed VI, commandeur des croyants, accompagné du prince héritier Moulay El-Hassan, du prince Moulay Rachid et du prince Moulay Ahmed, a accompli aujourd'hui la prière de l'Aïd El-Kébir à la mosquée Al-Fes au Méchouar, à Rabat. Par la suite, le souverain marocain a procédé au rituel du sacrifice. A noter par ailleurs que le roi Mohamed VI a accordé sa grâce à 1376 personnes condamnées par différents tribunaux du royaume, dont certains sont en détention et d'autres en liberté. Parmi les

dossier figurent 20 personnes condamnées dans des affaires de terrorisme et d'extrémisme qui ont officiellement révisé leurs orientations idéologiques et exprimé leur attachement aux institutions nationales. Le roi Mohamed VI qui a aussi adressé un message de félicitations à l'alpiniste marocaine mondiale.

0: et hissé tout haut les couleurs nationales, fruit de ses efforts soutenus et de sa forte détermination. Dans le reste de l'actualité, un roman grotesque, La Défense de l'ancien président français Nicolas Sarkozy, fustige aujourd'hui les accusations de financement libyen pour la campagne présidentielle de 2007, à l'occasion de la dernière journée du procès en appel aujourd'hui. De son côté, le parquet général a désigné l'ancien chef d'État comme, je cite, « instigateur d'un pacte de corruption avec l'ancien dictateur libyen Muammar Kadhafi ». Et le ministère public de requérir il y a quelques jours 7 ans de prison à l'encontre de Nicolas Sarkozy pour association de malfaiteurs, corruption et financement illégal de sa campagne. Le pétrole perd 5% aujourd'hui, une baisse due aux espoirs d'aboutir à un accord entre les États-Unis et l'Iran pour mettre fin à la guerre enclenchée le 28 février dernier par Washington et Tel Aviv en Iran. Toujours au Moyen-Orient, en Irak, le courant national chiite rallie ses brigades armées à l'État. Le mouvement faisait jusqu'à présent partie des Brigades de la Paix, une formation militaire indépendante de Bagdad. Dans un communiqué, le premier ministre irakien Ali Faleh al-Zaidi a appelé, je cite, « toutes les factions armées à suivre cette même trajectoire nationale et responsable ». Un peu de culture enfin pour clôturer cette synthèse, car c'est aujourd'hui que commence la première édition du Festival de cinéma libanais à Rome. Les films seront projetés dans les prestigieuses salles du cinéma Barberini. Au-delà du 7e art, l'objectif des organisateurs est de proposer une lecture culturelle et humaine du Liban contemporain. Ainsi s'achève cette synthèse. Merci beaucoup de l'avoir écouté. Tout de suite, place à vos programmes. Bon après-midi à vous à l'écoute de Midi 1.
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Et cette toute nouvelle émission de l'Entracte, chers amis, sur cette antenne Medien, bien sûr. On est ensemble de 15h à 16h avec moi-même, Sofiane, et à la réalisation, notre très cher ami Hichem qui nous accompagnera tout du long. Chers amis, je commence par les présentations, par l'annonce du premier disque évidemment, mais surtout le mot le plus important, l'expression même, je dirais, c'est Aïd Moubarak. Saïd à toutes et à tous, très très bonne fête de l'Aïd à tous les musulmans qui nous écoutent de Navarre et d'ailleurs, évidemment, chers amis, on est en musique sur cette entracte. On est ensemble jusqu'à 16h, je vous le disais. On va s'écouter, on va continuer à s'écouter du reggaeton avec le morceau Secreto, Anuel AA et Karol G qu'on écoute tout de suite sur Medea.

Toujours Mehdi qui vous accompagne avec l'Entracte, évidemment. L'Entracte, votre émission musicale est quotidienne de 15h à 16h. On continue en musique, chers amis, on continue avec du bon son et des good vibes, notamment avec T.I. et Rihanna sur Live Your Life, tout de suite sur Mehdi.

avec vous, chers amis sur Médien et l'Entracte. On va clôturer cette première partie d'émission. Pas d'inquiétude, on se retrouve juste après le flash d'information à 15h30 précise. Et surtout, on vous accompagne en musique jusque-là avec notamment Mary J. Blige, Lil Wayne sur le morceau Just Fine qu'on écoute tout de suite. Et surtout, on se retrouve juste après votre dose d'actualité, toujours sur Médien.

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1: Vous êtes avec Sophie Volatier. Bonjour à toutes et à tous et Aïd Moubarak à toutes et tous. Le roi Mohamed VI, commandeur des croyants, accompagné du prince héritier Moulay Hassan, du prince Moulay Rachid et du prince Moulay Ahmed, a accompli aujourd'hui la prière de l'Aïd al-Kébir à la mosquée Al-Fès au Méchoir à Rabat. Par la suite, le souverain marocain a procédé au rituel du sacrifice. A noter par ailleurs que le roi Mohamed VI a accordé sa grâce à 1376 personnes condamnées par différents tribunaux du royaume, dont certains sont en détention et d'autres en liberté. Parmi les graciés figurent 20 personnes condamnées dans des affaires de terrorisme et d'extrémisme qui ont officiellement révisé leurs orientations idéologiques et exprimé leur attachement aux institutions nationales. Dans le reste de l'actualité, l'Iran juge peu probable aujourd'hui une reprise de la guerre avec les États-Unis. Principale conséquence de cette annonce, eh bien la chute dans la foulée des cours du pétrole de 5%. Un responsable iranien a de son côté déclaré à la télévision d'État de Téhéran que l'Iran et Oman sont en train de réfléchir à une nouvelle gestion du détroit d'Hormuz qui serait, je cite, « totalement différente de celle qui prévalait avant le début du conflit ». Du côté du Liban, le bilan de la frappe israélienne près de Tyr hier s'alourdit. 15 personnes sont mortes, d'après l'Agence nationale libanaise de l'information. Tel Aviv qui poursuit aujourd'hui son incursion au sud du Liban. En début d'après-midi, l'armée israélienne a appelé à l'évacuation forcée de la ville de Tyr et de ses environs. Le président ukrainien Volodymyr Zelensky veut plus de missiles anti-aériens américains en Ukraine. Cette demande fait l'objet d'une lettre adressée au chef d'État américain Donald Trump hier, un texte consulté aujourd'hui par l'agence France Presse. L'objectif, selon Volodymyr Zelensky, est, je cite, « d'arrêter les missiles balistiques russes et les autres attaques de missiles ». L'Ouganda ferme temporairement ses frontières avec la République démocratique du Congo en cause de l'épidémie d'Ebola qui sévit dans désormais 3 provinces de République démocratique du Congo. À cela s'ajoutent les combats entre l'armée régulière de Kinshasa et le groupe rebelle du M23 soutenu par le Rwanda voisin à l'est du pays. Ce matin, le chef de l'Organisation mondiale de la santé qui dépend de l'ONU a appelé à un cessez-le-feu immédiat pour permettre un accès sûr et durable aux équipes médicale. Ainsi s'achève cette synthèse. Merci beaucoup à vous de l'avoir suivi. Tout de suite, place à vos programmes. Bon après-midi à vous, à l'écoute de Médien.
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classique pour démarrer cette seconde partie d'émission de l'Entracte, toujours sur Média. On vient de s'écouter 21 Questions de 50 Cent en vibe old school. Et oui, l'IA est passé par là. C'est une cover signée Intelligence Artificielle et c'est surtout un morceau, un genre de morceau qu'on a l'habitude de vous balancer dans Covers and Vibe chaque samedi de 15h à 17h sur cette même antenne. On a du bon

Bonsoir, chers amis. On a aussi une très très belle programmation à vous balancer sur cette seconde partie d'émission, avec notamment Mary J. Blige, du Madonna, du Tyla, du Kells. Et là, tout de suite, maintenant, on va s'écouter Kehlani et Usher sur le titre Shoulda Never. Tout de suite et maintenant sur Média.

Madonna and Feel So Free, toujours Média qui vous accompagne. Encore une bonne quinzaine de minutes à passer ensemble dans l'entracte en musique, toujours, chers amis. On va tout de suite accueillir Mary J. Blige sur le morceau Want Love sur Média.

Michaels et le morceau That Is Not The One, toujours Médien qui vous accompagne. Et l'entracte, évidemment, en musique, chers amis, et surtout en good vibes. Encore 10 minutes à passer ensemble. On va les passer avec du beau monde, notamment AJ Tracy qui nous balance un dernier banger qui est sorti très récemment. Il y a aussi Chris Brown qui arrive d'ici quelques instants. Mais juste avant, eh bien, c'est Tyla et Zara Larsson sur le morceau She Did It Again qu'on écoute tout de suite et maintenant sur Médien.

une douceur musicale, Stay What Here de Sienna Rose, toujours au Média qui vous accompagne. Et l'entracte qui touche à sa fin d'ici quelques petites minutes, 3 minutes pour être très précis. On va clôturer bien cette émission avec le morceau Obvious de Chris Brown, évidemment. Chers amis, je tenais à vous remercier pour votre écoute et votre fidélité. Également, un grand merci à Hichem pour la réalisation de cette émission. Je vous laisse entre de très bonnes mains. Ali Salahdin va vous rejoindre. Chers amis, toujours sur cette antenne avec l'autre match qui arrive juste après le flash d'information de 16h. Très belle soirée à l'écoute de Média. Bye bye.

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1: Vous êtes avec Sophie Volatier. Bonjour à toutes et à tous et Aïd Moubarak à toutes et tous. Le roi Mohamed VI, commandeur des croyants, accompagné du prince héritier Moulay Hassan, du prince Moulay Rachid et du prince Moulay Hamed, a accompli aujourd'hui la prière de l'Aïd al-Kébir à la mosquée Al-Fès au Méchouar à Rabat. Par la suite, le souverain marocain a procédé au rituel du sacrifice. A noter par ailleurs que le roi Mohamed VI a accordé sa grâce à 1376 personnes condamnées par différents tribunaux du royaume, dont certains sont en détention et d'autres en liberté. Parmi les graciés figurent 20 personnes condamnées dans des affaires de terrorisme et d'extrémisme qui ont officiellement révisé leurs orientations idéologiques et exprimé leur attachement aux institutions nationales. Dans le reste de l'actualité, l'Iran juge peu probable aujourd'hui une reprise de la guerre avec les États-Unis. Principale conséquence de cette annonce, eh bien la chute dans

la foulée des cours du pétrole de 5%. Un responsable iranien a de son côté déclaré à la télévision d'État de Téhéran que l'Iran et Oman sont en train de réfléchir à une nouvelle gestion du détroit d'Hormuz qui serait, je cite, « totalement différente de celle qui prévalait avant le début ».

0: veut plus de missiles anti-aériens américains en Ukraine. Cette demande fait l'objet d'une lettre adressée au chef d'État américain Donald Trump hier, un texte consulté aujourd'hui par l'agence France Presse. L'objectif, selon Volodymyr Zelensky, est, je cite, d'arrêter les missiles balistiques russes et les autres attaques de missiles. L'Ouganda ferme temporairement ses frontières avec la République démocratique du Congo en cause de l'épidémie d'Ebola qui sévit dans désormais 3 provinces de République démocratique du Congo. À cela s'ajoutent les combats entre l'armée régulière de Kinshasa et le groupe rebelle du M23 soutenu par le Rwanda voisin à l'est du pays. Ce matin, le chef de l'Organisation mondiale de la santé qui dépend de l'ONU a appelé à un cessez-le-feu immédiat pour permettre un accès sûr et durable aux équipes médicale. Ainsi s'achève cette synthèse. Merci beaucoup à vous de l'avoir suivi. Tout de suite, place à vos programmes. Bon après-midi à vous, à l'écoute de Médian.
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5: Heures et 6 minutes à l'écoute de Médien. Bienvenue dans l'autre match. Eid Moubarak, Saïd, à toutes et à tous. On espère que vous avez passé une belle matinée et que l'après-midi se poursuit dans les meilleures conditions pour vous et pour toute votre famille. C'est parti pour votre édition quotidienne, l'autre match. Nous sommes ensemble pour une heure afin de retracer l'essentiel de l'actualité football au Maroc, dans le reste du monde également. L'actualité marquée par cette liste finale dévoilée par le sélectionneur Mohamed Ouahbi pour ces 26 joueurs qui représenteront le drapeau marocain au Canada, au Mexique et aux États-Unis d'Amérique à l'occasion de la Coupe du Monde de la FIFA. Le sélectionneur qui a présenté cette liste, on va y revenir, à ces 26 joueurs, avec les joueurs qui étaient attendus, les cadres, les surprises et bien sûr ce qu'on espère pour cette Coupe du Monde. On sera avec Sahel Sissoko, notre consultant pour le football international. On en profitera également pour faire le point sur d'autres listes africaine, notamment le Ghana qui a également dévoilé sa liste hier. Mohamed Khoudous qui ne fera pas partie du voyage, le joueur donc blessé.

0: puis on ira en Europe lors de la deuxième partie. On retrouvera Bruno Constant, notre consultant pour le football européen, l'occasion de faire le point sur ce qui s'est passé en Angleterre avant la finale de la Ligue des Champions prévue donc ce samedi entre l'équipe d'Arsenal et le Paris Saint-Germain, les Gunners qui ont enfin soulevé le trophée. C'était dimanche sur la pelouse de Crystal Palace et ils se sont projetés sur ce match face au Paris Saint-Germain avec une petite phrase d'Arteta qui a fait polémique à l'occasion de la célébration. On en parlera donc tout comme de ce qui s'est passé du côté de l'Etihad Stadium, Manchester City qui a dit adieu à Pep Guardiola et Bernardo Silva en plus de John Stones. Il y a eu donc une petite cérémonie avant le départ de ces joueurs qui ont marqué l'histoire du club, sans parler de Pep Guardiola avec un palmarès énorme du côté de l'Etihad Stadium. Des adieux également du côté de Liverpool avec Mohamed Salah qui a dit au revoir à Anfield Road. L'occasion également de faire le point sur Chelsea. Chelsea qui finit donc 10e du classement de Premier League sans aller en Europe la saison prochaine. Un mal peut-être, un mal pour un bien. Il va falloir reconstruire du côté de Stamford Bridge. Voilà pour l'essentiel des titres de cette édition de l'autre match du mercredi 27 mai et qui démarre tout de suite.
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0: Mehdi Lasraoui à la réalisation de ce numéro de l'autre match qu'on remercie d'avance donc pour tout ce qui entoure le volet technique de votre émission football sur Mehdi. Allez, c'est parti donc pour le premier volet justement de l'autre match, le football au Maroc bien sûr, marqué par cette liste de Mohamed Wahbi, le sélectionneur du Maroc, qui a présenté hier sa liste finale très attendue lors d'une conférence de presse officielle composée de 26 joueurs d'élite appelés à défendre les couleurs marocaines durant le tournoi et complété un groupe donc stratégique de réservistes, une liste qui allie des cadres incontournables et des nouvelles pépites du football marocain, peut-être quelques absences. On va voir tout cela avec Sahel Sissoko qui nous a rejoint pour cette première partie de l'autre match. Bonsoir Sahel.
2: Bonsoir Ali, bonsoir à tous.
0: Alors donc une liste, on l'a vu hier, qui a été présentée par Mohamed Wahbi. C'est cette liste de joueurs qui va représenter le Maroc. Peut-être on revient sur les grandes lignes avant d'en parler. Les gardiens, il y en a eu trois finalement. Yassine Bounou, Mounir Al-Khajoui, Ahmed Reda Tegnaouti. Pour les défenseurs, Naïf Aguerd, le joueur de l'Olympique de Marseille, Nasser Mezraoui, Anas Salahdine, Ashraf Hakimi, Zakaria Al-Wahdi, Radouane Helhel et Shadi Riyad, en plus de Issa Diop et de Youssef Blamri. Pour le milieu, Neil Al-Inaoui, Ayoub Bouadi, le néo-international marocain, Samir Mourabat, Soufiane Amrabat, Azdine Ounahi, Bilal Khnous, Ismaël Saibari, Ayoub El-Kaabi. Pour les attaquants, avec Shamsdine Talbi, Yassine Jessim, Brahim Diaz, Absamad Zazouli, Soufiane Rahimi et Ayoub Ameimouni. Pour les réservistes, on en a parlé, Mehdi El-Harar, le gardien de but du Raja, Amin Sbaï et Marwan Saadan. Sahel, donc, première lecture, ce qui vous a marqué dans cette liste proposée par Mohamed Wahbi, le sélectionneur du Maroc.
2: C'est une liste où il y a beaucoup de densité, beaucoup de qualité au milieu de terrain. C'est au milieu de terrain de niveau de classe mondiale, il ne faut pas l'oublier. Par contre, la défense, il y a beaucoup d'incertitudes, surtout avec les blessures de Naïf Aguerd. On ne sait pas à quel niveau il se retrouve actuellement. Il se remet de sa blessure. Mohamed Wahbi l'a dit en conférence de presse. Il n'a pas pris de kilos. Il se remet très bien. Ashraf Hakimi également qui revient de blessure. Défense, j'ai eu quand même un petit pincement au cœur. J'aurais aimé voir que ce soit Baouf ou bien Aïd Boudlal, les deux quand même qui sont très jeunes, qui ont cette insouciance là. Les deux sont n'ont pas été sélectionnés. Je peut-être celui qui décide, mais moi j'aurais aimé voir l'un d'eux, Baouf qui a été mondial vainqueur de la Coupe du monde des moins de 20 ans, et que Aïd Boudlal quand même qui a il est jeune, mais on voit un gros potentiel. L'attaque, c'est, on n'a pas en vrai avant-centre, un vrai buteur qui a de l'expérience. Autant en 2022, tu avais de l'expérience devant. Youssef El Nesri, on a beau le critiquer pour sa qualité de jeu au balle au pied, mais c'est un garçon qui, même quand il sort du banc, il est capable de te faire basculer au match sur un coup de tête. Et que voilà, Rahimi, Ayoub El-Kaabi, moi j'aurais aimé voir autre chose du nouveau avec Yanis, avec d'autres attaquants. Mais c'est à voir. C'est

0: a confirmé sur le papier, sur le terrain, comment tout ça, il va mettre en musique tout ça, mais quand même, il faut l'avouer, depuis hier, la qualité au milieu de terrain, Ayoub, Boadi, Eleanaoui, voilà, je pense qu'il y a de la qualité au milieu qui, on peut, va aider le coach à compenser cette attaque-là.
1: Oui, effectivement, au milieu, il y a de la qualité, des noms comme Alinaoui, Bouadi et Soufiane Amrabat qui jouent au Betis Séville. Pas mal donc de signes positifs envoyés par ces joueurs tout au long de la saison. En revanche, comme l'a souligné Sahel, en défense comme en attaque, on peut se poser certaines questions. En tout cas, Mohamed Ouabi assume ses choix et il les a expliqués hier en conférence de presse du côté du complexe Mohamed VI de Marmora. On va écouter ce qu'a dit le sélectionneur du Marocain. On continue à en parler. Après.
2: Ce que je veux pas faire non plus, c'est faire de cadeaux à qui que ce soit. Je l'ai toujours dit, je fais pas de cadeaux. On essaye d'être le plus objectif possible. Mes décisions, je les prends avec l'aide de mon staff, sans émotion, sans aucune émotion. La tête froide, on reste objectif. On regarde ce qui est le mieux pour nous, le mieux pour l'équipe, et par rapport à notre profil de jeu et l'état de forme. On a fait ces choix-là dans ce sens-là.
1: Voilà donc Mohamed Ouabi, le sélectionneur du Maroc, qui explique sur quels critères il s'est basé pour établir cette liste de 26 joueurs retenus. On s'est basé sur l'objectivité, essayer de voir quels sont les joueurs qui vont apporter le meilleur et donner le meilleur à cette sélection marocaine qui, on le rappelle, est demi-finaliste de la dernière Coupe du Monde au Qatar. Comme l'a dit tout à l'heure Sahel, pour Naïf Aguerd, il a été sélectionné, même s'il y a pas mal de questions qui se posent autour de l'état de forme du défenseur, dans quel état de forme il sera donc pour les phases de poule, est-ce qu'il sera au rendez-vous, sachant que c'est un cadre de cette équipe marocaine. On va écouter ce qu'a dit également Mohamed Ouabi sur le défenseur central marocain.
2: Par rapport à Naef, on sait très bien, bon, déjà il est passé par un moment, il a joué une CAN, je pense que c'était notre meilleur défenseur, et avec des grosses douleurs, il a quand même fait une très bonne CAN, je trouve, et il a été. Il a mis le Maroc au-dessus de tout, donc c'est quelqu'un qui s'investit énormément. Et aujourd'hui, il va beaucoup mieux. Aujourd'hui, il va beaucoup mieux. Et dans son processus et dans le protocole de retour, il est dans les temps. Donc, est-ce qu'on aurait préféré qu'il soit prêt plus tôt? Oui, mais après, il est encore dans les temps. Et donc, nous, on y croit vraiment. Il y croit, c'est un joueur qui est très très important parce que de par son expérience, de par aussi le fait qu'il s'adapte très très vite et retrouve la forme très très vite. Si c'était un autre joueur, peut-être que j'aurais pas pris ce risque-là, mais Naef, c'est quelqu'un qui a pas pris un gramme par rapport à sa blessure.
1: Voilà donc Mohamed Ouabi au sujet de la présence de Naïf Aguerd dans la liste marocaine. Sahel, le numéro 5 des Lions de l'Atlas, est bien dans la liste. C'est un cadre de l'équipe, comme on l'a dit, même si avec cette blessure, on se pose des questions sur l'état de forme. Surtout qu'on voit que le poste de charnière centrale marocaine, il y a des places à pourvoir. On a vu notamment lors du dernier rassemblement des matchs face à l'Équateur et au Paraguay, c'était une charnière centrale inédite. Certes, Aguerd n'était pas là, mais on mise sur lui, lui qui a souvent été blessé durant sa carrière, mais il a souvent répondu présent pour l'équipe marocaine. On pense notamment au Qatar, même s'il s'est blessé en cours de route, mais c'est quelqu'un qui a souvent répondu présent malgré les blessures qu'il a souvent contractées.
0: Oui, moi je pense que c'est son corps qui ne laisse pas tranquille, sinon c'est un défenseur qui est fiable. Quand il est sur le terrain, il donne tout. Il a cette qualité de passe-là, cette qualité à anticiper sur les actions dans les duels. Mais pour cette Coupe du Monde, moi je pense que Mohamed Ouabi l'amène d'abord parce que c'est un cadre dans le vestiaire qui est capable de parler aux jeunes, qui est capable de parler aux joueurs dans des moments compliqués. Et il va voir l'évolution de sa blessure durant la compétition, qui est un tournoi assez long quand même avec 48 équipes. Mais je pense qu'au début de la compétition, on pourrait partir avec Issa Diop ou Mazraoui dans l'axe, parce qu'il l'a dit. Mazraoui, on l'a vu jouer avec Manchester United dans l'axe. Mais pour Naïf Aguerd, c'est surtout aussi ses qualités humaines qui impose dans le groupe. Il ne faut pas l'oublier, une Coupe du Monde, c'est une aventure humaine où on aura besoin de tout le monde, des cadres, non seulement sur le terrain, en dehors aussi des pelouses.
1: Oui, effectivement, il va falloir espérer qu'il soit donc rétabli et qu'il puisse défendre les couleurs du Maroc dans les meilleures conditions. Pour l'attaque, on l'a dit, avec la présence d'Ayoub El Kaabi, Chems Din Talbi, Jassim, Brahim Diaz, Zelzouli, Rahimi et Ayoub El Meimouni, la surprise du

0: du chef qui ne l'est pas tellement au vu de ses prestations également du côté de Francfort. On l'a dit, pas de Youssef Nseri qui reste quand même le meilleur buteur marocain en Coupe du Monde. On espérait peut-être le revoir une dernière fois du côté de l'Amérique, mais ça n'a pas été le cas. Il n'y a pas eu de fantaisie parce que aussi avant cette liste, les supporters marocains ont commencé à rêver de plus de fantaisie, plus de technique avec Soufiane Boufal qui revenait bien en deuxième partie de saison avec Le Havre et qui était dans cette première liste établie par la fédération. Finalement, pas de Soufiane Boufal. Est-ce que vous en pensez, Sahel? Est-ce que c'est un choix judicieux ou est-ce qu'il avait peut-être une carte à jouer dans ce groupe?
1: Oui, carrément. Moi, je pense que Soufiane Boufal, c'est un magicien qu'il fallait un peu emmener avec le groupe parce que quand on regarde son profil est rare. Il n'y a pas un footballeur dans ces 26 qui joue comme Boufal. C'est-à-dire dans les petits espaces, face à un bloc bas, c'est Boufal. On le voit un peu, c'est poté gris-gris, cette capacité à éliminer un contre un, cette capacité aussi à trouver une passe cachée. Moi, je pense que quand t'as pas Ziyech, t'as pas Boufal, peut-être qu'il a dans son intention, dans sa manière de jouer avec l'équipe nationale, c'est lui seul qui sait. Il a dit qu'il a parlé à Boufal et qu'il a des joueurs qui sont pleins dans l'axe. Il y en a beaucoup. Mais je pense que le profil de Boufal, par rapport à son âge, à son vécu également, il a fait une très belle Coupe du Monde en 2022. Il nous a tous fait rêver. Et en deuxième partie de tableau, il a fait une très belle saison en Ligue 1. Moi, je pensais le voir. Mais maintenant, c'est le choix du coach qui choisit, élimine. Il a pensé que Boufal ne ferait pas l'affaire, mais quand on voit les compétitions de haut niveau en seconde période où les joueurs sont fatigués, les défenses adverses sont fatiguées, Boufal pourrait apporter de la magie dans le dernier tiers.
0: Ouais, justement, donc Soufiane Boufal qui aurait peut-être pu apporter sa touche artistique, on va dire, à ce groupe marocain. Il ne fera pas le voyage donc pour cette Coupe du Monde, une décision assumée par le sélectionneur marocain Mohamed Wahbi.
1: On peut comparer Boufal à Neymar, c'est-à-dire si le Brésil aujourd'hui Ancelotti était obligé de sélectionner. Bon, ils n'ont pas la même cote de popularité comme Neymar en a au Brésil avec le côté un peu magie des artistes comme on en cherche rarement aujourd'hui sur le terrain. Moi, je pensais que Boufal a le même profil. Hein. Ouais. Et Boufal est encore plus en forme que Neymar.
0: Ouais, peut-être qu'on a opté plus pour le style réaliste, être à droite devant les buts, des ailiers qui sont un peu plus rapides. En tout cas, comme on l'a souligné, Mohamed Wahbi a assumé ce choix. Il en a parlé en conférence de presse hier. On va écouter ce qu'a dit Mohamed Wahbi au sujet de Soufiane Boufal.
2: Le problème, c'est que je peux prendre que 26 joueurs. Mais sur ce qu'il a fait, il le méritait, bien entendu. Mais celui que j'ai pris, il le méritait aussi. Donc voilà, j'ai fait un choix. Et c'est vrai que Boufal joue en position plus axiale, en 10. Dès le départ, j'étais assez franc avec lui en disant qu'en 10, c'était un peu bouché. Il y avait des joueurs qui étaient devant. Donc je voulais quand même qu'il soit au stage. Durant le stage, il m'a beaucoup plu aussi. Donc on l'a mis à gauche. Et il a montré des bonnes choses aussi, des choses intéressantes. Ça reste un bon joueur. C'est le passé. Il est aussi capable de faire des bonnes choses maintenant avec une grande personnalité. C'est quelqu'un qui était très très bien dans le groupe avec les jeunes. Maintenant, on a pris des joueurs avec d'autres profils qui rentraient plus dans ce qu'on recherche. On recherche vraiment des profils bien spécifiques sur les côtés.
0: Voilà, donc il recherchait des profils, les places étaient clairement limitées. Donc pour Mohamed Wahbi qui aimait le style Soufiane Boufal, mais ne fera pas donc partie du voyage. Ça sera donc une place qui a été attribuée à d'autres joueurs, d'autres profils. Et dans ce groupe d'attaquants, il y a également Ayoub Amemouni, le joueur de l'Eintracht de Francfort, lui qui frappe donc la porte de la sélection, qui espère faire ses minutes du côté du Canada, des États-Unis, du Mexique. Il revient aussi, Mohamed Wahbi, sur ce choix d'Ayoub Amemouni, le joueur de l'Eintracht Francfort.
3: C'est un joueur qui comptait déjà. On s'est déplacé là-bas à Francfort, on a vu tous ses matchs. C'est vraiment un joueur qui a un profil très intéressant. Il est jeune, il est dynamique, il est explosif, il comprend très vite ce qu'on lui demande. Il a de la profondeur, il a des replis défensifs. C'est vraiment un joueur très intéressant, jeune. Et en fait, il a juste confirmé ce qu'on pensait de lui. Il nous a pas surpris. Il a juste confirmé ce qu'on pensait de lui. Et donc voilà, il le mérite amplement. Je l'ai toujours dit, je regardais pas l'âge, je regardais pas où vous jouez, je regarde pas si vous avez eu 20, 30.

0: aucune sélection. Aujourd'hui, depuis quelque temps, il nous a prouvé qu'il méritait sa place avec nous.
1: Voilà, donc Mohamed Wahbi convaincu de son choix. Youb Amemouni, qui représentera également le Maroc, ça sera dur d'opter pour une place de titulaire, mais Sahel, c'est donc un choix fort assumé par Mohamed Wahbi pour le joueur qui a disputé 17 matchs cette saison avec l'Eintracht Francfort, 2 buts marqués. C'est une conviction pour eh bien Mohamed Wahbi pour amener ce jeune joueur.
2: Oui, moi je pense qu'en l'entendre parler, il a quand même bien cerné le profil d'attaquant qu'il cherche, parce qu'il y en a plusieurs sur le continent européen, les attaquants marocains qui jouent, qui marquent des buts. Et moi je pense que aussi Mohamed Wahbi, on l'a vu à l'œuvre lors de la Coupe du Monde des moins de 20 ans, c'est quelqu'un qui analyse les matchs, qui fait beaucoup de vidéos, qui sait exactement ce qu'il doit faire. Et peut-être qu'on va le croire sur parole en attendant d'abord que ça se concrétise sur le terrain. Mais je pense que depuis ces des dernières années, le Maroc quand même cherche en attaquant, en vrai buteur, en 9 pur sang. Ayoub El Kabi donne des satisfactions, il est intermittent du spectacle de temps en temps. Mais je pense que on va surveiller tout ça de près, qu'est-ce que ça va donner. Mais il faut un attaquant qui est capable de poser sur les défenses adverses. Il est capable également de créer des espaces, même s'il ne marque pas, parce qu'on a vu qu'en sélection, souvent, c'est pas les vrais buteurs, les attaquants qui marquent les buts, que ce soit les ailiers. Quand tu as également le profil de Brahim Diaz, qui est capable de marquer, mais il faut quelqu'un qui lui crée des espaces, qui lui permet de s'exprimer à l'aise.
1: Et justement, dernière question, Sahel, toujours concernant cette liste et concernant les attaquants. Il n'y a pas de Youssef Nseri. On a parlé des attaquants qui étaient présents. Pour l'attaquant de pointe, eh bien, on est sur des profils comme Ayoub El Kabi ou également Soufiane Rahimi qui peut évoluer en neuf. Ça reste ouvert comme en charnière centrale. On disait qu'on allait voir ce que ça allait donner en charnière centrale. On espère que Naïf Aguerd soit au rendez-vous. Qui va être associé aux joueurs de Olympique de Marseille. Pour l'attaque, le numéro 9, ça reste quand même ouvert, et c'est ce qu'on avait vu justement au début de l'année du côté du Maroc à l'occasion de la Coupe d'Afrique des Nations.
2: Oui, ça, y a pas de certitude au niveau de l'attaque en attaquant de pointe qui est carrément le patron qui joue 90 minutes. Moi, je pense que ça sera l'occasion, c'est le véritable chantier peut-être de Mohamed Warbi, et qu'il doit donner sa confiance à quelqu'un qui sur qui il compte, parce qu'Ayoub El Kabi, on l'a vu durant la CAN, quand il est titulaire, il donne moins de satisfaction quand il vient du banc. El Nesseri était également le même profil. Maintenant, on va surveiller tout ça. À un moment donné, Regragui avait même essayé Saïbari comme attaquant. Face aux critiques, il a essayé de le faire reculer d'un cran, comme en 2009. Mais je pense que le chantier, véritable chantier de Mario Rabi, c'est au niveau de l'attaque. On attend de voir comment il va mettre tout ça en musique, parce que il y a beaucoup de profils. Maintenant, lui seul sait exactement ce qu'il est en train de cuisiner à l'intérieur, et avant de proposer ça au grand public.
1: Ouais, on verra avec attention ce que ça va donner à l'occasion de la Coupe du Monde. Peut-être une dernière réaction, Sahel, par rapport à la liste du Ghana qui a été dévoilée hier. On retrouve les cadres comme Iñaki Williams, Thomas Partey, pas de Mohamed Kudus. En revanche, j'ai pas mal de joueurs de Ligue 1. Une équipe qui va être quand même à suivre du côté africain, parce que aussi paradoxal que cela puisse paraître, c'est une équipe qui n'a pas disputé la Coupe d'Afrique des Nations, qui compte dans ses rangs des joueurs de classe mondiale et qui retrouve la Coupe du Monde.
2: Oui, moi je pense que le Ghana quand même est une équipe qui quand même qui est paradoxale, bah, pas qualifiée pour la CAN, qualifiée pour le mondial. Et souvent les gens aiment les taquiner en disant que c'est un accident de parcours, parce que durant les matchs amicaux, ils ont dû limoger leur entraîneur, le sélectionneur, pour mauvais résultats, parce que sur le papier, les matchs amicaux, c'était catastrophique. Mais je pense que le Ghana va se sublimer durant cette Coupe du Monde. Ils ont de la qualité, ils ont des joueurs d'expérience. L'absence de Kudus est quand même un gros coup de massue, parce que c'était
1: Ouais,
2: le
1: heureusement
2: patron
1: qu'il
2: de
1: y a
2: notre jeu.
1: Semenyo.
2: Voilà, et Semenyo, qui joue à Manchester City. Il y a de la qualité, mais je pense que c'est une équipe qui est assez est mal organisée. Du coup, il y a eu beaucoup de critiques. Mais les Ghanéens, comme on appelle les Brésiliens, ils sont capables de se sublimer dans une Coupe du Monde.
1: Ouais, on verra ce que ça va donner. En tout cas, le Ghana se prépare pour cette Coupe du Monde à l'image des 10 représentants africains dans ce mondial américain. Merci beaucoup, Sahel Sissoko, d'avoir été avec nous aujourd'hui.

0: Merci beaucoup, Ali, à très bientôt.
1: À très bientôt, Sahel. Donc, on parlait de cette liste ghanéenne qui comprend également Antoine Semenyo, en plus de Thomas Partey, le joueur du milieu terrain, une équipe du Ghana qui va jouer donc dans un groupe relevé avec l'Angleterre, la Croatie et le Panama. C'est le groupe L pour cette équipe des Black Stars. Et puis, avant de fermer cette parenthèse, ou bien ce chapitre, puisqu'on en a parlé toute la première partie, eh bien, cette liste marocaine, donc Hassan Jabiri était notre envoyé spécial du côté de Rabat afin de suivre les temps forts de cette conférence. Il a rencontré certains journalistes, notamment Nasreddine Nasri qui suit la sélection depuis un bon moment, qui a livré ses impressions au sujet de cette liste. On va voir son avis concernant les 26 choisis par Mohamed Ouabi.
2: C'est une liste équilibrée. Moi, je trouve que c'est déjà très bien qu'il ait pris Reda Tseganouti, qui a fait une très grosse saison. Prendre trois arrières gauche, je trouvais ça un peu bizarre, surtout que tu prends que deux numéros 9. Mais bon, lui, quand je lui ai posé la question, il a dit qu'il joue avec un faux 9. Donc, ce sera Oussai Baré comme en mars, ou Brahim Diaz ou Unahi. Mais il est équilibré, il n'y a pas de surprise. On attendait tous Boufal, Mehma, Bjida, Bgraoui, Mentayeb, mais finalement pas de surprise, il a été logique dans ses choix. Et tout ce que j'ai à dire, c'est qu'on est tous derrière l'équipe nationale et Inch'Allah Btoufir et Aïd Moubarak Saïd.
1: Voilà donc Nasreddine Nasri, journaliste marocain du côté de Canal+, qui nous parlait donc de son avis concernant cette liste marocaine qu'on va donc suivre avec attention. On rappelle les 26 joueurs sélectionnés avec Yassine Bounou, Mounir Khajoui et Ahmed Reda Tseghnaouti pour les gardiens de but. En défense, Naïf Agar, Nusser Mzraoui, Anas Salah Dine, Ashraf Hakimi, Zakaria Louahdi, Redouane Helhal, Shadi Riyad, Issa Diop et Youssef Belamri. Au milieu de terrain, on aura Neil Inaoui, Ayoub Bouhadi, Samir Al-Mourabit, Soufiane Amrabat, Azdine Ounahi, Bilal Khnous et Ismaël Sebari. Puis on attaque Ayoub Al-Kaabi, Shamsdine Talbi, Yassine Jessim, Brahim Diaz, le joueur du Real Madrid, Absamad Zouli, Soufiane Rahimi, Ayoub Ameimouni, donc le joueur de l'Eintracht de Francfort, pour ces joueurs qui complètent la liste des 26 joueurs qui représenteront le Maroc au Canada, aux États-Unis et au Mexique. On rappelle que le Maroc va commencer avec un match compliqué face au Brésil. Les Oriverdes qui font partie de ce groupe en compagnie des Lions de l'Atlas. Il y a également la formation d'Haïti et l'Écosse de Scott McTominay et d'Andy Robertson. Voilà, c'est la fin de cette première partie de l'autre match. Restez avec nous après la synthèse de 16h30. On revient pour parler football en Europe avec tout ce qui a marqué la dernière journée de Première Ligue, Arsenal qui soulève le trophée, Tottenham qui se maintient et West Ham en deuxième division. À tout à l'heure.

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1: Vous êtes avec Sophie Volatier. Bonjour à toutes et à tous et Eid Moubarak à toutes et tous. Le roi Mohamed VI, commandeur des croyants, accompagné du prince héritier Moulay Hassan, du prince Moulay Rachid et du prince Moulay Ahmed, a accompli aujourd'hui la prière de l'Aïd al-Kébir à la mosquée Al-Fès, au méchoir de Rabat. Par la suite, le souverain marocain a procédé au rituel du sacrifice. A noter par ailleurs que le roi Mohamed VI a accordé sa grâce à 1376 personnes condamnées par différents tribunaux du royaume, dont certains sont en détention, d'autres en liberté. Parmi les graciés figurent 20 personnes condamnées dans des affaires de terrorisme et d'extrémisme qui ont officiellement révisé leurs orientations idéologiques et exprimé leur attachement aux institutions nationales. Les États-Unis s'engageraient à mettre fin au blocus des ports iraniens dans un nouvel accord de paix. Une ébauche de ce texte, pas encore officielle, a été publiée aujourd'hui par la télévision iranienne. En contrepartie, Téhéran autoriserait la reprise du trafic dans le détroit d'Ormuz dans un délai d'un mois. L'extrait divulgué par la télévision iranienne est, je cite, « une totale invention ». C'est la réaction cet après-midi de la Maison-Blanche. Au Liban, le Hezbollah dit mener des combats contre l'armée israélienne au sud du pays. Malgré une trêve conclue il y a un peu plus d'un mois désormais, Tel Aviv a annoncé hier intensifier ses frappes au sud du Liban. Israël qui pilonne aujourd'hui la ville de Tyr, où une frappe vient d'ailleurs d'avoir lieu, et ses environs, ainsi que la

0: vallée de la Beka, à l'est du Liban. Et ce, alors que de nouvelles discussions entre Tel Aviv et Beyrouth doivent avoir lieu après-demain. Les colons israéliens poursuivent leurs exactions en Cisjordanie occupée à l'est de Ramallah. Des occupants ont vandalisé des biens et détruit des arbres, quand d'autres colons ont incendié un véhicule et une partie de la maison d'un Palestinien, cette fois-ci au sud de la ville de Jenin. La vague de chaleur en Europe est, je cite, un rappel brutal du changement climatique. La fermeté aujourd'hui du chef de l'ONU Climat. Les capitales des pays d'Europe de l'Ouest connaissent des températures records sous l'effet d'un dôme de chaleur. En cause toujours d'après le responsable, je cite, la dépendance du monde à la combustion du charbon, du pétrole et du gaz, ainsi qu'à la destruction des forêts. Mettre à l'honneur les tenues portées à l'occasion de l'Eid el-Kébir, c'est le projet de l'artiste Nibé Ponzio, dont l'exposition Eid Styles sera visible du 29 mai au 2 juin prochain sur les murs de l'Union de la Jeunesse Internationale de Paris. Des photographies toutes en couleurs prises au cœur de la maison familiale du photographe à Bamako, au Mali. Ainsi s'achève cette synthèse. Merci beaucoup de l'avoir suivi. Tout de suite, vous retrouvez l'autre match avec Alice à la Hedine. Bon après-midi à vous, à l'écoute de Médien.
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2: 16h34 à l'écoute de Médien. Bienvenue à vous. Si vous nous rejoignez, c'est la deuxième partie de l'autre match. Nous sommes ensemble jusqu'à 17h. Lors de la première partie, on a longuement parlé de la liste de Mohamed Ouabi, le sélectionneur du Maroc, qui a dévoilé ses 26 joueurs retenus pour la Coupe du Monde au Canada, aux États-Unis et au Mexique. On était en compagnie de Sahel Sissoko qui nous a livré son analyse concernant cette liste et ce qu'on pourrait retenir avant le coup d'envoi de la joute mondiale. Retour donc ici dans l'autre match pour parler cette fois football en Europe, tout ce qui s'est passé en Angleterre, la 38e et dernière journée à l'issue de laquelle Arsenal a soulevé le trophée de champion d'Angleterre. Pas mal de choses à retenir, une journée marquée par les départs de certaines légendes du côté de Liverpool mais également de Manchester City. L'occasion pour nous de retrouver Bruno Constant, votre consultant pour le football européen. Bonsoir Bruno.
11: Bonsoir Ali, bonsoir à tous.
2: Alors donc, comme on le disait, pas mal de choses à évoquer en Angleterre. Arsenal champion, il se prépare pour la finale de la Ligue des Champions ce samedi face au Paris Saint-Germain. Ça se jouera à Budapest. Mais avant cela, peut-être Bruno, un mot concernant la liste marocaine. Un seul représentant de la Première Ligue est présent et il occupe le secteur offensif. Il s'agit de Chemseddin Talbi, le joueur de Sunderland. On en a parlé pas mal de fois cette année. En émission, c'est un joueur qui va disputer sa première Coupe du Monde avec le Maroc. Après une saison, on va le dire, correcte, avec pas mal de buts. On se rappelle un but contre Chelsea, contre également l'équipe de Liverpool. Finalement, il se voit récompensé d'une place parmi les 26 représentants marocains en Coupe du Monde.
11: Oui, ça a été une belle réussite, Chemseddin Talbi. Il sort d'une belle saison. Il a été à la fois porté par ce club de Sunderland qui a fait une saison historique parce qu'ils étaient promus cette saison en Première Ligue et ils se sont qualifiés pour une Coupe d'Europe, l'Europa League, en terminant 7e en battant Chelsea lors de la dernière journée. Et c'est une première qualification en 53 ans pour les Black Cats. Et évidemment, l'international marocain a eu son rôle. Il fait partie des nombreuses arrivées de l'été dernier. Ils étaient 17 a débarqué à Sunderland l'été dernier, donc beaucoup de changements. C'est jamais facile quand il y a autant de changements dans un effectif. Et il a su tirer son épingle du jeu, il a marqué des buts précieux, il s'est illustré, et il fait partie de cette bonne réussite, encadré évidemment par un duo de techniciens français, Régis Lebris, l'entraîneur, et Florent Gisolfi, le directeur sportif. Et lui, il a su se servir aussi de la réussite de Sunderland, Talbi, pour taper.

0: dans l'œil évidemment des dirigeants marocains et de mériter sa place à la Coupe du Monde. Et ça, évidemment, pour lui, c'est l'aboutissement d'une saison qui était déjà exceptionnelle.
1: Oui, c'est vrai, c'est la consécration pour Chamseddine Talbi, qu'on le rappelle, a été également sélectionné pour prendre part à la dernière Coupe d'Afrique des Nations organisée au Maroc. Il n'a pas eu assez de temps de jeu. Peut-être qu'il pourrait monter en puissance lors de cette Coupe du Monde. Chamseddine Talbi, donc l'un des joueurs sélectionnés pour prendre part à la Coupe du Monde. Allez, on parle de la Première Ligue avec Bruno Constant, avec cette dernière journée qui s'est disputée dimanche dernier. Il y avait plus de suspense en haut du classement avec Arsenal qui avait déjà remporté la Première Ligue à une journée de la fin. Elle a fini en beauté sur la pelouse de Crystal Palace. Une victoire 2-1 pour les Gunners de Mikel Arteta avec une équipe clairement remaniée parce qu'on pense déjà à la Ligue des Champions avec un Gabriel Jesus buteur. Max Domann également titularisé, le jeune joueur de 16 ans et talentueux de l'équipe d'Arsenal. Une victoire à l'issue de laquelle on a soulevé le trophée pour le plus grand bonheur de cette équipe d'Arsenal, 22 ans après le dernier sacre des Invincibles, c'était en 2004, Bruno.
0: Pour Arsenal, qui était déjà sacré champion depuis le mardi précédent la dernière journée, c'était surtout une question de célébration avec le trophée, en fait, d'avoir cette image enfin, de lever le trophée. Alors, c'était pas à l'Emirates Stadium, c'était à Selhurst Park, le stade de Crystal Palace, où ils se sont imposés malgré une importante rotation de Mikel Arteta en vue de la finale de Ligue des Champions. C'était évidemment attendu. Et voilà, c'était surtout la joie de voir les supporters face à leurs joueurs en train de lever le trophée. Il y a eu cette petite chanson qui est la chanson du moment à Arsenal au sujet de Declan Rice. He said it's not done. Il a dit que c'était pas fini, Declan Rice, et ça fait référence évidemment à la réaction de Declan Rice lorsqu'il était à terre sur la pelouse de l'Etihad Stadium après la défaite contre City et qui voyait les Citizens en passe de revenir à hauteur des Gunners. On pensait que le titre allait échapper à Arsenal, et finalement, Declan Rice s'est redressé et Arsenal s'est redressé, et c'est évidemment son meilleur joueur avec David Raya. Donc c'était un peu le symbole. Maintenant, évidemment, Mikel Arteta a dit qu'on allait célébrer ce titre, mais ensuite on allait se concentrer sur la finale de Ligue des Champions parce que non seulement Arsenal a remporté son premier titre en Angleterre depuis 22 ans, depuis les Invincibles de 2004, mais ils peuvent également écrire l'histoire de ce club d'Arsenal en réalisant la plus grande saison, en faisant coup double avec cette Ligue des Champions qu'ils n'ont jamais remportée, qu'ils ont perdue en 2006 face au FC Barcelone. Et quelque part, ce sacre en Première Ligue, c'est évidemment une immense joie, mais c'est aussi un énorme soulagement par rapport à la pression qu'ils subissaient. Et quelque part, ça va leur enlever de la pression par rapport à cette finale de Ligue des Champions, parce que déjà, ils sont pas favoris. C'est le PSG qui est favori, champion d'Europe en titre. Et je pense que ça peut les booster au niveau de la confiance, en disant on n'a rien à perdre, on peut aller écrire l'histoire, aller chercher cette coupe aux grandes oreilles. En plus, cette dernière journée où Mikel Arteta a pu faire tourner l'effectif, ça va peut-être rééquilibrer un peu les forces physiques et mentales, puisque cette équipe d'Arsenal avait besoin aussi de souffler un peu, même si c'est sur un match et quelques jours, de recharger les batteries mentales, physiques, et voilà, et repartir au combat, parce que c'est une finale incroyable qui les attend face au PSG, qui est largement favori, je l'ai dit. Mais voilà, il y a eu quelques retours de blessés. Michael Merino, qui a rejoué une demi-heure, mais qui n'a pas joué depuis le mois de janvier. Je pense pas qu'il puisse être impliqué sur la finale de la Ligue des Champions. Mais voilà, il y a un élan qui se crée autour de cette équipe d'Arsenal, et évidemment, ils doivent s'en servir pour aller battre le PSG en finale de la Ligue des Champions.
1: Et ça serait donc la première Ligue des Champions de l'histoire du club. On le rappelle, une seule finale perdue en 2006, 20 ans plus tard. Peut-être que les choses vont changer. En tout cas, les joueurs d'Arteta veulent se donner les moyens. Arteta lui-même a envie de voir cette équipe emporter la Ligue des Champions. Et il y a même une phrase qui a glissé pour le technicien espagnol qui a dit qu'on serait champion d'Europe le week-end prochain. Ça a été relayé par pas mal de médias français. Ça a mis la pression sur cette équipe d'Arsenal, alors que c'est une phrase qui est sortie dans un contexte assez privé, mais qui a quand même fait réagir du côté de l'Angleterre et même en France, Bruno.
0: Oui, il y a eu cette petite phrase de Mikel Arteta qui déclare samedi, nous allons gagner la finale de Ligue des Champions. Alors, faut remettre dans le contexte, hein, puisque c'est lors d'une soirée de la célébration du titre avec évidemment les joueurs, les familles, les salariés du club. Et c'était, on va pas dire que c'était une soirée privée, encore que c'était une soirée corporate, comme on dit, d'entreprise avec les salariés.

0: Arsenal. Et il n'a pas apprécié que ça ait été divulgué parce que voilà, c'est une phrase qui était interne quelque part. Moi, je trouve que c'est une fausse polémique parce que il est évident que Mikel Arteta, dans son vestiaire avec ses joueurs ou salariés du club, bah, c'est évident qu'il y croit, c'est évident qu'il pense qu'ils vont gagner la Ligue des Champions. Et s'il n'y croyait pas, il serait pas entraîneur d'Arsenal et il n'aurait sans doute pas gagné la Première Ligue. Donc c'est un faux débat. Peut-être que les supporters parisiens ou les joueurs parisiens s'en serviront pour cette finale, mais très honnêtement, j'ai du mal à imaginer que le PSG, champion d'Europe en titre, ait besoin de ce genre de petites phrases pour se motiver davantage encore pour remporter une finale de Ligue des Champions. Ça me paraîtrait assez bizarre. Donc voilà, c'est une petite phrase sortie de son contexte. Pour moi, ça changera rien. Arsenal donnera tout pour cette finale de Ligue des Champions. Le titre, je le répète, en Première Ligue, après 22 ans d'attente, a amené de la confiance. Et voilà, quand on sort d'un titre comme ça, bah forcément, je vais pas dire qu'on plane ou qu'on marche sur l'eau, mais on se sent plus fort encore. Et voilà, et le Arsenal, dans leur état d'esprit, ils n'ont rien à envier au PSG. Ils ont battu le Bayern Munich cette saison. Voilà, et ils vont aller au bout pour cette finale, pour la jouer et la gagner, évidemment, mais comme n'importe quel club qui disputerait une finale de Ligue des Champions.
1: Voilà, donc une équipe qui est motivée, bien sûr, pour aller chercher ce titre. Ce n'est pas donc une déclaration qui pourrait changer le contexte de la rencontre parce que les deux équipes veulent aller au bout dans cette Ligue des Champions, conserver le titre pour le Paris Saint-Germain et s'imposer pour la première fois de son histoire en finale de Ligue des Champions pour la formation d'Arsenal qui a donc remporté ce titre de champion d'Angleterre et qui a soulevé le trophée dimanche, alors qu'en parallèle, le rival éternel, l'équipe de Tottenham se devait de s'imposer pour rester en première division parce qu'il y avait un duel à distance pour le maintien avec la formation de West Ham qui s'est également imposée. Mais ça n'a pas suffi parce que les Hammers finissent donc en premier relégable avec 39 points, 41 unités pour Tottenham qui réussit à se sauver malgré une saison catastrophique, il faut le dire. Pour West Ham, eh bien, ça n'a pas suffi. L'équipe de Londres qui va donc descendre en deuxième division, Bruno.
0: C'était le principal enjeu de cette 38e et dernière journée de Première Ligue, à savoir si Tottenham allait se maintenir, si West Ham allait se maintenir. Et c'est finalement les Spurs qui ont accroché leur maintien à la toute dernière journée. Ils avaient besoin que d'un point face à Everton. Ils se sont imposés 1-0 grâce à un but de Paulinho. Mais ça reste une saison absolument désastreuse pour les Spurs, qui terminent 17e de Première Ligue pour la deuxième saison consécutive. L'année dernière, ils avaient remporté l'Europa League. Ils avaient sauvé leur saison grâce à ce trophée. C'est pas le cas, évidemment, cette saison. Et voilà. Et ça a été l'accumulation de, peut-être de mauvais choix, d'erreurs de casting. Lorsqu'ils sont allés chercher Thomas Frank, qui sortait d'une belle réussite avec Brentford, on pensait que ça pouvait être un candidat sérieux pour redresser ce club. Après Ange Postecoglou, ça n'a pas été le cas. La mayonnaise n'a jamais pris. Derrière, ils ont été chercher Igor Tudor, qui était habitué à sauver les clubs par où il était passé. Et là aussi, aucune victoire. C'était un désastre absolu. Là aussi, ça n'a jamais accroché avec le vestiaire. Et c'est finalement Roberto De Zerbi qui a sauvé Tottenham, qui a redonné un élan avec 3 victoires, 2 nuls et 2 défaites sur son passage, donc finalement un pourcentage de victoires assez important de près de 43%. Maintenant, c'est un club qui est en pleine reconstruction et on a entendu l'avis des dirigeants qui ont admis que ces dernières années, ils n'étaient peut-être pas suffisamment concentrés sur la réussite sportive, mais davantage sur la réussite financière et sur les infrastructures. Il va falloir changer l'effectif, le redessiner à l'image de Roberto De Zerbi, pour redevenir ce qu'on appelle un club du top 6, ce que n'est plus Tottenham depuis 2 saisons. Et puis pour West Ham, bah c'est la relégation pour la première fois depuis 2011-2012, malgré sa victoire sur Leeds lors de la dernière journée. Et là aussi, il y a eu des erreurs assez incroyables. La première, ça a été finalement le choix de Nuno Espirito Santo, et c'est son principal échec, puisqu'il était arrivé au mois de septembre, donc il a eu 33 journées pour redresser ce club, et le bilan est catastrophique, 9 défaites, 9 nuls et 15 défaites. Donc c'est d'abord son échec. Et puis ensuite, c'est celui des dirigeants. Lorsqu'ils étaient passés de l'ancien stade, le Boland Ground, au stade olympique, avec des ambitions d'être européens chaque saison, il y avait eu des bonnes saisons sous David Moyes, une demi-finale d'Europa League en 2022, la victoire en Conference League en 2023. Et puis à ce moment-là, les supporters, mais également les dirigeants, ont estimé que David Moyes était

0: peut-être un entraîneur trop défensif pour eux et que pour la poursuite de leur club, il fallait changer de profil d'entraîneur. Et tout ce qu'ils ont essayé derrière a été un échec, que ce soit Lopetegui, que ce soit Graham Potter, et puis ensuite Nuno Espirito Santo. Et aujourd'hui, malheureusement, il n'y a que des regrets du côté de West Ham.
1: Ouais, on peut nourrir des regrets du côté de West Ham après cette saison compliquée. Malgré la dernière victoire 3-0 pour les Hammers face à Leeds, ça n'a pas suffi. Et donc, il va falloir vite se reconstruire pour Tottenham. Et bien, l'équipe de Roberto De Zerbi réussit à se maintenir et il va falloir monter en puissance là, ce saison prochaine pour éviter toute mauvaise surprise. En haut du classement, on y revient. Manchester City, qui a fini deuxième de Premier League, a perdu lors de son dernier match contre Aston Villa 2-1, mais ce n'était pas tellement important parce qu'il y avait un hommage qui allait être rendu au cadre, Bernardo Silva et John Stones qui vont quitter le club à la fin de la saison, mais surtout Pep Guardiola, qui a remporté la Ligue des Champions, la première de l'histoire du club, plusieurs titres à son palmarès. Même cette année, eh bien, ça a lutté jusqu'au bout pour le titre d'Angleterre, de champion d'Angleterre, même si ça n'a pas été le cas. Deux coupes nationales. Il s'en va donc, Pep Guardiola, après donc cet hommage, une dernière rencontre avec les supporters qui a été riche en émotions pour les deux parties, surtout pour le technicien espagnol Bruno.
0: Ouais, il n'y avait pas beaucoup d'enjeux sur ce match entre City et Aston Villa. D'ailleurs, Pep Guardiola avait reposé la plupart de ses cadres, évidemment en vue de la Coupe du Monde. Et c'était surtout l'occasion de faire ses adieux et à Bernardo Silva et John Stones, deux joueurs, deux cadres des saisons à succès de Pep Guardiola qui s'en vont à la fin de cette saison, en fin de contrat. Il y a eu beaucoup d'émotions, notamment pour Bernardo Silva qui était en larmes avant même le coup d'envoi, au moment de pénétrer sur la pelouse. Évidemment, à sa sortie, ça a été, je trouve, l'un des plus beaux adieux qu'on ait vus, avec la haie d'honneur des deux équipes à sa sortie du terrain. Mais on a même vu Pep Guardiola fendre l'armure, lui qui est rarement dans l'émotion, a été en larmes au moment de la sortie de Bernardo Silva. Et Bernardo Silva, c'est un joueur extraordinaire, un peu peut-être sous-coté, parce que pour moi, il fait partie intégrante des plus grands succès de l'ère Guardiola. Il suffit de regarder ces statistiques, elles sont juste extraordinaires. En 9 ans à City, déjà il a été des 6 titres de Guardiola, il a pris part à 335 des 342 matchs de Premier League, dont 242 comme titulaire. Il en a raté 6 sur blessure, il a jamais été expulsé. Et il a pris part à 81 des 96 matchs de Ligue des Champions, dont 70 comme titulaire. Donc, comme disait Pep Guardiola, Bernardo Silva, c'est le joueur rêvé pour tout entraîneur. John Stones, lui, était souvent blessé, donc ça paraissait logique qu'il quitte le club à la fin de la saison. Et puis ensuite, les adieux à Pep Guardiola. Et là, pour le coup, après 10 années à la tête de ce club, 6 titres en Première Ligue, une Ligue des Champions, 20 trophées en 10 ans, c'est une ère qui se tourne, une page qui se tourne en Première Ligue. On a vu le départ de Jürgen Klopp il y a 2 ans. Cette fois, c'est Pep Guardiola. Donc, la Première Ligue est en train de refermer un chapitre d'un niveau extraordinaire entre Liverpool et City. Ça a été une bataille féroce. Et voilà, et tout simplement le départ de l'un des plus grands entraîneurs de l'histoire du football. Et pour moi, le plus grand entraîneur de la Première Ligue avec Sir Alex Ferguson, j'arrive pas à les départager. Parce que Ferguson, c'est un monstre. Ferguson, c'est 27 ans sur le banc de Manchester United. C'est 13 titres de Premier League en 27 ans. Et là, on pourrait comparer, Pep Guardiola est dans les mêmes temps de passage, puisque c'est 6 titres de Premier League en 10 ans. Deux Ligues des Champions pour Ferguson et une pour Guardiola. Et puis Guardiola, il a peut-être. Alors certains diront que oui, Guardiola a profité de l'argent d'Abu Dhabi pour beaucoup dépenser, 2 milliards en transfert. Mais faut pas oublier que Ferguson, il était à la tête du club le plus riche du monde, Manchester United. Et il dépensait beaucoup également. Alors il dépensait moins que Guardiola, mais parce qu'à l'époque, les sommes étaient moins importantes. Mais moi, je peux vous dire que c'était des sommes très importantes. Il allait chercher les meilleurs joueurs de Première Ligue qu'il arrachait aux autres clubs avec des sommes astronomiques. Donc pour le coup, ils ont bénéficié des mêmes moyens. Et je dirais que Guardiola, il a laissé une empreinte plus importante sur le jeu. Guardiola, il a vraiment influencé beaucoup de coachs en Angleterre et pas qu'en Première Ligue. Dans toutes les divisions du football anglais, on avait des gardiens qui relançaient au pied, qui jouaient comme des joueurs de champ, des défenseurs latéraux qui s'intercalaient au milieu de terrain. Et ça, c'est peut-être encore une plus grande trace que

0: les trophées. Et pour le coup, Guardiola, il fait partie des meilleurs.
1: Ouais, il faut l'avouer, Pep Guardiola a révolutionné le football anglais en quelque sorte. Et bien sûr, il va laisser une trace indélébile du côté de Manchester City avec plusieurs sacres, les premières ligues et surtout la Ligue des Champions, la première de l'histoire du club. La légende s'en va, va souffler, peut-être un retour en club ou en sélection. Tout reste ouvert pour Pep Guardiola, comme on l'a si bien dit hier avec Valentin Paoluzzi, qui expliquait peut-être des pistes pour la Squadra Azzurra, même si ça sera assez cher le salaire de Pep Guardiola. On verra ce que ça va donner. Une autre légende vivante quitte donc la Première Ligue et surtout Anfield Road. Il s'agit de Mohamed Salah qui a enfilé le maillot rouge de Liverpool pour la dernière fois dimanche dans le stade qu'il a vu monter en puissance. Des adieux poignants en perspective, même s'ils ont été précédés par une dernière action, des dernières actions pour Mohamed Salah, qui va quitter également Liverpool. On s'en doutait depuis un bon moment, il l'a dit. Et c'était donc quand même assez émouvant lors de cette dernière journée à Anfield Road, Bruno.
0: Il y avait également des adieux du côté de Liverpool, avec évidemment beaucoup d'émotions, et on le savait. Mo Salah avait annoncé son départ il y a déjà quelques mois du club de Liverpool, alors qu'il restait un an de contrat, mais on avait bien vu qu'il y avait de la friture sur la ligne avec Arne Slot. Et peut-être que c'est le meilleur pour tout le monde, en fait, que Mo Salah quitte le club à la fin de la saison. C'est une immense légende qui s'en va. Là aussi, c'est une page de la Première Ligue qui se tourne. C'est la fin définitive du trio magique Mané, Firmino, Salah, qui a porté les succès vraiment de Liverpool et quelque part un peu de la fin de l'ère Jürgen Klopp. Clairement, Mo Salah, il fera partie pour moi des deux ou trois meilleurs joueurs dans l'histoire de Liverpool, avec évidemment Kenny Dalglish, The King, et Steven Gerrard. Et puis, il y avait un autre joueur qui a quitté Liverpool, emblématique aussi des succès de Jürgen Klopp et de Liverpool, c'est Andrew Robertson, l'Écossais, qui était arrivé d'ailleurs la même année que Mo Salah, en 2017, pour pas grand-chose, pour 8 millions d'euros, en provenance de Hull City. Et je crois que c'était peut-être l'un des plus beaux symboles du travail de Jürgen Klopp. Il y a évidemment ce football heavy metal, mais il y a également sa capacité à faire progresser des joueurs et à les transformer de joueurs lambda à des joueurs de classe mondiale. Et pour le coup, Andrew Robertson, il a été à une période de sa carrière à Liverpool, entre 2018 et 2020, pour moi le meilleur latéral gauche au monde. Et il avait évidemment son pendant, Alexander-Arnold, à droite. Mais voilà, et c'était un véritable guerrier, très régulier, rarement blessé. Et lui aussi a eu beaucoup d'émotions, les larmes évidemment de Mo Salah, qui a profité sur la pelouse d'Anfield une dernière fois avec ses filles, qui marquaient dans le but vide. Et voilà, et Liverpool, c'est un peu ça, c'est une famille, et quand certains s'en vont, après autant d'années, bah c'est forcément un déchirement.
1: Ouais, effectivement, on rappelle que Mohamed Salah a quand même marqué l'histoire du club et également remporté la Ligue des Champions avec l'équipe de Liverpool. On se rappelle de cette finale face à la formation de Tottenham en 2019. Voilà ce qu'on pouvait dire à propos de Mohamed Salah. Peut-être avant de se dire au revoir, Bruno, un mot concernant Chelsea, aussi un poids lourd du football anglais, qui a fini sa saison sur une défaite sur la pelouse de Sunderland au Stadium of Light. Défaite 2-1 pour les Blues de Chelsea qui terminent à la 10e place. Il n'y aura pas d'Europe pour les Blues la saison prochaine. 52 points seulement. Le champion du monde des clubs qui a déçu aussi bien en Ligue des Champions qu'en Première Ligue. Il y a eu une finale de coupe perdue face à Manchester City. Un bilan donc décevant pour cette équipe, ses coéquipiers de Cole Palmer qui finissent 10e. C'est peut-être un mal pour un bien, mais la saison est à oublier du côté de Stamford Bridge, Bruno.
0: Chelsea, pour moi, c'est le plus gros flop de la saison anglaise. Souvenez-vous, quand on quittait la Coupe du Monde des clubs, Chelsea avait été sacré face au PSG, champion d'Europe en titre. Ça avait fait naître de grands espoirs au sein des supporters des Blues, avec l'idée peut-être de se mêler à la course au titre en Angleterre. Pourquoi pas de jouer un coup en Ligue des Champions, où ils étaient de retour. Et malheureusement, ça a duré quelques mois seulement, jusqu'à l'hiver. Et après, ça s'est écroulé. Ça s'est écroulé pour plusieurs raisons. Déjà, la décision d'Enzo Maresca de quitter le club, puisque c'est lui qui a quitté le club, il n'a pas été limogé, ça vient de sa décision. Son remplacement par un entraîneur qui avait trop peu d'expérience, Liam Rosenior, et qui s'est complètement crashé avec le bus Chelsea, avec un

0: en point d'orgue cette élimination face au PSG 8-2 sur l'ensemble des deux matchs. La méforme de Cole Palmer, qui a traversé cette saison comme un fantôme, qui a eu des pépins physiques, qui était frustré, et comme un symbole, il n'est pas retenu par Thomas Tuchel à la Coupe du Monde avec l'Angleterre. Et puis un autre, c'est que Chelsea a fini pour la deuxième fois en trois saisons à la place de lanterne rouge du fair play. C'est-à-dire au nombre de cartons, et notamment au nombre de cartons rouges. Ils en ont récolté 8 sur l'ensemble de la saison. C'est 2 fois plus que tout autre club de Première Ligue. Et ça, c'est invraisemblable. Et c'est un symbole que dans ce vestiaire de Chelsea, dans ce club de Chelsea, on n'a pas su se canaliser, on n'a pas su faire les bons choix. Et puis ça vient évidemment sanctionner la politique de recrutement du club sur un effectif trop jeune et trop peu expérimenté. Résultat, le club est même pas qualifié pour une Coupe d'Europe. Mais ça, je me dis que c'est peut-être un mal pour un bien, puisque Xabi Alonso débarque et au moins il aura l'occasion, comme à Manchester United cette saison, qui jouait un match par semaine, d'avoir toute la semaine pour préparer son équipe. Et on sait que l'identité de jeu de Xabi Alonso est très particulière. Et il va falloir ça pour redresser ce club de Chelsea, travailler la semaine davantage encore pour afficher un visage très différent le week-end en Première Ligue.
1: Voilà donc ce qu'attend cette équipe de Chelsea qui finit donc 10e de Première Ligue pour cette saison 2025-2026. Il va falloir monter en puissance la saison prochaine. On verra ce que ça va donner avec Xabi Alonso, l'ancien entraîneur du Real Madrid. Merci beaucoup Bruno pour toutes ces précisions. C'est d'ailleurs la fin de cette édition de l'autre match du mercredi 27 mai. Merci d'avoir été à l'écoute sur Média. Id Moubarak Saïd à toutes et à tous et excellente suite des programmes.

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1: Vous êtes avec Sophie Volatier. Bonjour à toutes et à tous et Aïd Moubarak à toutes et tous. Le roi Mohamed VI, commandeur des croyants, accompagné du prince héritier Moulay Hassan, du prince Moulay Rachid et du prince Moulay Ahmed, a accompli aujourd'hui la prière de l'Aïd el-Kébir à la mosquée Al-Fès, au méchoir de Rabat. Par la suite, le souverain marocain a procédé au rituel du sacrifice. A noter par ailleurs que le roi Mohamed VI a accordé sa grâce à 1376 personnes condamnées par différents tribunaux du royaume, dont certains sont en détention, d'autres en liberté. Parmi les graciés figurent 20 personnes condamnées dans des affaires de terrorisme et d'extrémisme qui ont officiellement révisé leurs orientations idéologiques et exprimé leur attachement aux institutions nationales. Les États-Unis s'engageraient à mettre fin au blocus des ports iraniens dans un nouvel accord de paix. Une ébauche de ce texte, pas encore officielle, a été publiée aujourd'hui par la télévision iranienne. En contrepartie, Téhéran autoriserait la reprise du trafic dans le détroit d'Ormuz dans un délai d'un mois. L'extrait divulgué par la télévision iranienne est, je cite, « une totale invention ». C'est la réaction cet après-midi de la Maison-Blanche. Au Liban, le Hezbollah dit mener des combats contre l'armée israélienne au sud du pays. Malgré une trêve conclue il y a un peu plus d'un mois désormais, Tel Aviv a annoncé hier intensifier ses frappes au sud du Liban. Israël qui pilonne aujourd'hui la ville de Tyr, où une frappe vient d'ailleurs d'avoir lieu, et ses environs, ainsi que la vallée de la Beka à l'est du Liban. Et ce alors que de nouvelles discussions entre Tel Aviv et Beyrouth doivent avoir lieu après-demain. Les colons israéliens poursuivent leurs exactions en Cisjordanie occupée à l'est de Ramallah. Des occupants

ont vandalisé des biens et détruit des arbres. Quand d'autres colons ont incendié un véhicule et une partie de la maison d'un Palestinien, cette fois-ci au sud de la ville de Jenin. La vague de chaleur en Europe est, je cite, un rappel brutal du changement climatique. La fermeté aujourd'hui.

Mettre à l'honneur les tenues portées à l'occasion de l'Aïd el-Kébir, c'est le projet de l'artiste Nibé Ponzio, dont l'exposition Aïd Styles sera visible du 29 mai au 2 juin prochain sur les murs de l'Union de la Jeunesse Internationale de Paris. Des photographies toutes en couleurs prises au cœur de la maison familiale du photographe à Bamako, au Mali. Ainsi s'achève cette synthèse. Merci beaucoup de l'avoir suivie.

Et c'est avec un énorme plaisir que je vous retrouve sur Média pour On Fusionne pendant une petite demi-heure. Eh bien, nous allons vous accompagner en musique, en vibration, coup de cœur, en nouveauté et surtout en fusion. Et avant de commencer notre émission, je tenais à vous souhaiter un Eid al-Adha Mubarak, tous mes vœux les plus sincères de bonheur, de sérénité et de prospérité. Eid Mubarak Saïd à vous et à tous ceux que vous aimez. On est là pour se faire plaisir en ce jour de fête en musique. Et on commence avec cette très très belle reprise de Sabri Khalil Shirin, donc Abdel Wahab. On connaît, si vous êtes habitué à l'émission, vous connaissez la fusion de Albert Tawil. Et bien cette fois-ci, c'est Reza Zakaria. Peut-être un peu plus différente de l'original, véritable fusion qu'il assume de A à Z à sa manière avec son empreinte musicale à lui. Je vous laisse découvrir, on se retrouve juste après.

avec Sabri Khalil, magnifique fusion de Shirin Abdelwahab, toujours fidèle à l'original. Reza a su quand même y imposer son univers musical. On retrouve des accents pop, d'électro, dance et bien d'autres registres musicaux. Tout de suite, retour aux sources, la mère de la Haïta du Shaabi, telle que l'on connaît aujourd'hui. D'ailleurs, Hajib est un de ses disciples, Fatna bint al-Hussein. Regrettez Fatna bint al-Hussein avec Hakatem façon cover de A à Z avec des accents un peu rock, indie, un mélange assez incroyable et que l'on aime tout particulièrement. On voulait absolument partager cette nouveauté avec vous. Très bonne écoute à tous et à tout de suite.

Fatna Belkacem façon rock indie avec ses petits accents shabby bien sentis, une fusion assez incroyable. Fallait le souligner, Hakat. Énorme coup de cœur pour cette sélection du jour. Tout de suite, un habitué de l'émission Deep Soul qui nous régale avec Ria. Ria, la Aïtamarsaouia sublimée avec l'électro de Deep Soul, très enrobante mais également très fidèle à la musique marocaine dans son essence même. C'est un très joli remix, fusion que je vous laisse découvrir peut-être pour la première fois. Très bonne écoute à tous.

Deep Soul avec Hiya Hiya façon remix électro oriental shabby, tout un univers dont Deep Soul eh bien, a le secret. Tout de suite, Mshahab Khlili Tourat Covers, un sans faute véritablement. Les Mshahab repris bien sûr dans leur entièreté, leur complexité, leur densité, mais avec ces touches un peu shabby qui vient chambouler le tout et condenser également la musique originale. Très très bonne écoute à tous et à tout de suite.

Shahab, on fusionne Khalili avec cette façon de les reprendre assez incroyable en condensant le tout, l'impression que ça a plus d'impact. Très très belle fusion, et c'est ça aussi l'art de la fusion, et bien de métamorphoser les musiques originales pour leur donner bien une toute autre existence. Si on arrive à la fin de On Fusionne, merci d'avoir été avec nous, c'est toujours un plaisir que de vous accompagner, notamment ce jour de fête Eid al-Adha Mubarak. Sérénité, prospérité, amour et santé à vous et à tous ceux que vous aimez. Que cette journée soit remplie de joie et de douceur. Et on clôture avec Fahd Ben Chemsi, grand mélomane, grand acteur, grand amoureux des musiques sacrées marocaines, dont le Tegnaouit, mais également le répertoire à Issaoui, Meoulana, en fusion avec le DJ Orkid, qui est connu pour son style très organique, très dermique, une fusion juste parfaite. On clôture en beauté, en apothéose. Dans un instant, je vous rappelle le retour du Bryan Adam Radio Show, à ne surtout pas rater. Très très bonne écoute à tous et à demain, sans faute sur Média.

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6: Vous êtes avec Sophie Volatier. Bonjour à toutes et à tous et Aïd Moubarak à toutes et tous. Le roi Mohamed VI, commandeur des croyants, accompagné du prince héritier Moulay Hassan, du prince Moulay Rachid et du prince Moulay Hamed, a accompli aujourd'hui la prière de l'Aïd el-Kébir à la mosquée Al-Fez au Méchoir à Rabat. Par la suite, le souverain marocain a procédé au rituel du sacrifice. A noter par ailleurs que le roi Mohamed VI a accordé sa grâce à 1376 personnes condamnées par différents tribunaux du royaume, dont certains sont en détention, d'autres en liberté. Parmi les graciés figurent 20 personnes condamnées dans des affaires de terrorisme et d'extrémisme qui ont officiellement révisé leurs orientations idéologiques et exprimé leur attachement aux institutions nationales. Dans le reste de l'actualité, l'ancien président français Nicolas Sarkozy assure ne pas avoir trahi la confiance des Français au dernier jour du procès en appel au sujet des financements libyens de sa campagne de 2007. Ses avocats ont fustigé, je cite, un roman grotesque. Il y a quelques jours, le parquet général a désigné l'ancien chef d'État comme, je cite, instigateur d'un pacte de corruption avec l'ancien dictateur libyen Muammar Kadhafi, et le ministère public de requérir 7 ans de prison à l'encontre de Nicolas Sarkozy pour association de malfaiteurs, corruption et financement illégal de sa campagne. En Irak, il faut intégrer les institutions de Bagdad. C'est l'appel lancé par le Premier ministre Ali al-Zaidi aux différentes factions armées. Le dirigeant qui a récemment promis que l'État aurait le monopole des armes pendant son mandat. Et ce alors que le courant national chiite a annoncé rejoindre l'État irakien récemment. Les États-Unis ont accentué la pression pour que l'Irak désarme les groupes armés affiliés à l'Iran. 4 victimes du criminel sexuel américain Jeffrey Epstein dénoncent des violations de leur vie privée de la part de Frédéric Ploquin, journaliste d'investigation français, auteur de l'ouvrage Epstein, les secrets de la filière française, paru il y a quelques jours aux éditions Nouveau Monde. D'après l'avocate de ces 4 victimes, le livre, je cite, reproduit, décrit ou relate avec une précision insoutenable des éléments issus des auditions. Un premier vol en provenance d'Afrique du Sud avec à son bord des ressortissants ghanéens s'est envolé aujourd'hui pour Accra. Quelques 800 Ghanéens doivent quitter l'Afrique du Sud en réponse à une vague de manifestations xénophobes et anti-immigrés. D'après les informations officielles, environ 300 Ghanéens doivent effectuer donc ce premier trajet. Accra a promis un soutien financier et une aide psychosociale pour tous ces ressortissants rapatriés d'Afrique du Sud. Un mot de culture pour clôturer cette synthèse. Sa mort a ému la France entière. L'actrice française Nathalie Baye est morte le 17 avril dernier à 77 ans. Et bien sa fille, Laura Smet, va sortir une chanson d'hommage aux côtés du groupe britannique The Penelopes. Une chanson d'hommage en l'honneur de sa mère, Nathalie Baye. La chanson a d'ores et déjà été enregistrée, et ce, avant le décès de l'actrice. Ainsi s'achève cette synthèse. Merci beaucoup de l'avoir suivie. Tout de suite, place à vos programme. Bon début de soirée, pardon, à vous sur Medi One.
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0: Excellent début de soirée à toutes et à tous et bienvenue pour ce nouveau carrefour de la soirée. Je vous souhaite tout d'abord un Eid Moubarak Saïd, santé, bonheur et prospérité. Un bon petit programme en perspective aujourd'hui pour ce carrefour de la soirée. On démarrera donc avec l'invité de la rédaction, sans oublier Story Echo avec Omar Baldé, la chronique du Grand Journal ou encore l'image du jour. Une minute pour comprendre, signé Pierre Boussel ou encore le magazine de l'intelligence artificielle. Et pour cela, on retrouvera également Pierre Boussel, l'Afrique au mondial avec Monsef Zamrat et la chronique d'actualité qui nous emmène ce soir à Dakar retrouver notre correspondante Alison Fernandez. Voilà donc pour le programme de ce carrefour. Sinon, en attendant le retour de l'information, place à la météo. Et cap tout d'abord sur Abidjan, le mercure affichera 30 degrés avec des averses, 30 également du côté de Lagos, 29 degrés prévus à Dakar, 36 à Bamako et Ouagadougou et 31 à Conakry. À Libreville, le mercure affichera 36 degrés, 29 à Yaoundé, 32 degrés à Douala, 43 à N'Djamena et 33 à Bangui et Kinshasa. Du côté de Johannesburg, le mercure affichera 23 degrés, 25 à Nairobi et 22 à Addis Abeba.
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2: Vous êtes avec Sophie Volatier. Bonjour à toutes et à tous et Aïd Moubarak à toutes et tous. Le roi Mohamed VI, commandeur des croyants, accompagné du prince héritier Moulay Hassan, du prince Moulay Rachid et du prince Moulay Hamed, a accompli aujourd'hui la prière de l'Aïd el-Kébir à la mosquée Al-Fez au Méchoir à Rabat. Par la suite, le souverain marocain a procédé au rituel du sacrifice. A noter par ailleurs que le roi Mohamed VI a accordé sa grâce à 1376 personnes condamnées par différents tribunaux du royaume, dont certains sont en détention, d'autres en liberté. Parmi les graciés figurent 20 personnes condamnées dans des affaires de terrorisme et d'extrémisme qui ont officiellement révisé leurs orientations idéologiques et exprimé leur attachement aux institutions nationales. Dans le reste de l'actualité, l'ancien président français Nicolas Sarkozy assure ne pas avoir trahi la confiance des Français au dernier jour du procès en appel au sujet des financements libyens de sa campagne de 2007. Ses avocats ont fustigé, je cite, un roman grotesque. Il y a quelques jours, le parquet général a désigné l'ancien chef d'État comme, je cite, instigateur d'un pacte de corruption avec l'ancien dictateur libyen Muammar Kadhafi et le ministère public de requérir 7 ans de prison à l'encontre de Nicolas Sarkozy pour association de malfaiteurs, corruption et financement illégal de sa campagne. En Irak, il faut intégrer les institutions de Bagdad. C'est l'appel lancé par le Premier ministre Ali al-Zaidi aux différentes factions armées. Le dirigeant qui a récemment promis que l'État aurait le monopole des armes pendant son mandat. Et ce alors que le courant national chiite a annoncé rejoindre l'État irakien récemment. Les États-Unis ont accentué la pression pour que l'Irak désarme les groupes armés affiliés à l'Iran. 4 victimes du criminel sexuel américain Jeffrey Epstein dénoncent des violations de leur vie privée de la part de Frédéric Ploquin, journaliste d'investigation français, auteur de l'ouvrage Epstein, les secrets de la filière française, paru il y a quelques jours aux éditions Nouveau Monde. D'après l'avocate de ces 4 victimes, le livre, je cite, reproduit, décrit ou relate avec une précision insoutenable des éléments issus des auditions. Un premier vol en provenance d'Afrique du Sud avec à son bord des ressortissants ghanéens s'est envolé aujourd'hui pour Accra. Quelques 800 Ghanéens doivent quitter l'Afrique du Sud en réponse à une vague de manifestations.

À 77 ans, et bien sa fille Laura Smet va sortir une chanson d'hommage aux côtés du groupe britannique The Penelopes, une chanson d'hommage en l'honneur de sa mère, Nathalie Baye. La chanson a d'ores et déjà été enregistrée, et ce, avant le décès de l'actrice. Ainsi s'achève cette synthèse. Merci beaucoup de l'avoir suivi. Tout de suite, place à vos programmes. Bon début de soirée, pardon, à vous sur Medjian.

Et voilà, vous écoutez le carrefour de la soirée de Mehdi. J'espère que vous passez un bon moment en notre compagnie. En tout cas, pour nous, c'est toujours un plaisir de vous accompagner sur Mehdi, peu importe l'heure et peu importe les programmes. Restez avec nous. Plein de rendez-vous vous attendent juste après cette petite pause musicale. Très belle écoute à toutes et à tous.

0: Vous écoutez Média, le carrefour de la soirée, place à l'image du jour avec Martin Gibert.
1: Sur le marché d'Aïr al-Bala à Gaza, les vendeurs tentent tant bien que mal de vendre leurs moutons, mais les passants qui défilent tout au long de la journée repartent rarement avec une bête. Les spécimens les moins chers sont déjà partis depuis longtemps. Il faut dire que dans ce marché de l'enclave palestinienne, seul le bêlement des moutons rappelle l'Aïd al-Adha. Après 3 ans de guerre, l'ambiance reste morose pour les Palestiniens qui ne peuvent pas se permettre d'acheter un mouton. L'offensive israélienne a provoqué des pénuries et le prix du cheptel a explosé. Au micro de nos confrères d'Euronews, Abdelrahman Al-Farah, déplacé de Khan Younes, nous explique qu'aujourd'hui, un mouton de 40 kilos peut monter jusqu'à 800 $. Ceux qui valaient 100 $ avant la guerre peuvent aujourd'hui en valoir 10 000. Des prix exorbitants pour la grande majorité des Gazaouis qui vivent dans des camps avec des tentes comme seul foyer et dépendant des organisations humanitaires pour se nourrir. Une inflation qui ne touche pas seulement les consommateurs, les éleveurs sont eux aussi très impactés. À Khan Younes, les chèvres et moutons ne pètrent pas sur des collines verdoyantes, mais dans des montagnes de déchets. La nourriture est devenue trop rare et trop chère pour subvenir correctement aux besoins des animaux. C'est donc parmi les poubelles sauvages que le cheptel doit trouver de quoi manger. Et au-delà du sacrifice, il est également très compliqué de s'habiller. Beaucoup de mères se voient contraintes de récupérer de vieux vêtements usés pour leurs enfants. Les Gazaouis ne peuvent pas répondre aux besoins essentiels de la vie quotidienne. Les organisations humanitaires rappellent sans cesse que l'enclave est en proie à une crise humanitaire et sanitaire en raison du blocus israélien. Une crise qui date bien avant le 7 octobre 2023.

0: Vous écoutez Mehdi, en place à l'invité de la rédaction. Nous célébrons aujourd'hui Eid al-Adha et en ces temps de fête, la conservation de l'animal puis celle de la viande était au centre des préoccupations depuis quelques jours. Hicham Alibou, médecin vétérinaire et chef de division des produits animaux à l'ONSA, fait le point sur les bons gestes à adopter. Il est au micro d'Eline Roussel.
1: Docteur Hicham Alibou, bonjour.
2: Bonjour madame.
1: Vous êtes médecin vétérinaire, chef de division des produits animaux à l'ONSA, l'Office national de sécurité alimentaire et des produits alimentaires. Nous célébrons cette semaine l'Eid al-Adha. Et en ces temps de fête, la conservation de l'animal puis de la viande sont au centre des préoccupations. Pour commencer, docteur, faisons un point sur l'animal. Comment accueillir le mouton dans le foyer et comment le garder en forme avant le sacrifice? Expliquez-nous.
2: Oui, effectivement, madame. Donc, juste après l'achat de l'animal, on doit le mettre chez soi dans un endroit sûr, ne présentant aucun danger. Donc, l'animal doit être gardé à l'ombre et loin des courants d'air. L'alimentation de l'animal doit être exclusivement constituée d'aliments grossiers, à titre d'exemple, la paille sèche ou bien la luzerne sèche, et d'eau propre. Et c'est très important de préciser que 12 heures avant l'opération d'abattage, on doit cesser de nourrir l'animal. Seule l'eau peut être donnée à l'animal la veille de l'Eid.
1: D'accord. Et comment justement cet environnement joue-t-il sur la qualité de la viande?
2: Cet environnement adéquat permet à l'animal d'être dans de bonnes conditions, l'animal se repose, l'animal n'est pas sous stress et surtout quand on ne donne à l'animal que de l'eau la veille de l'Eid, c'est-à-dire 12 heures avant l'Eid, ses intestins sont vides et cela favorise la bonne qualité de la viande une fois l'animal abattu.
1: Avez-vous des recommandations spécifiques concernant l'abattage, le sacrifice? Comment s'assurer qu'il soit effectué de la bonne manière?
2: Concernant le sacrifice de l'animal, je rappelle qu'il est conseillé de choisir un lieu et de préparer un lieu propre et des outils bien aiguisés. Donc, la personne chargée de l'abattage et la préparation de l'animal doit être un professionnel du secteur, sain et portant une tenue propre. Il est conseillé d'éviter d'abattre l'animal les membres attachés. Aussi, il est conseillé d'éviter de souffler l'animal par la bouche et prendre toutes les précautions nécessaires durant l'abattage afin de ne pas contaminer l'animal par les saletés de la laine et éviter ainsi de laver avec de l'eau la carcasse. C'est l'intérêt d'avoir un professionnel. Il va dépouiller l'animal, c'est-à-dire il va enlever la peau de l'animal sans salir la carcasse.
1: Et une fois justement que la viande est extraite, quels sont les bons gestes à avoir immédiatement pour la conserver au maximum et éviter la prolifération des bactéries?
2: Juste après l'opération d'abattage et de dépouillement, donc les estomacs et le contenu de la carcasse en matière d'organes, quand je dis organes, c'est le foie, le poumon, l'estomac, les intestins, ils doivent être retirés immédiatement après l'opération de dépouillement. Et c'est très important.
1: Pourquoi?
2: Pour conserver la qualité de la viande. Et juste après l'opération d'abattage, de dépouillement et d'éviscération, donc il est conseillé vivement de garder la carcasse dans un endroit propre et frais environ 5 heures après l'opération d'abattage. Après, la viande peut être découpée en petits morceaux. Si cette opération est effectuée chez le boucher, il faut la réaliser rapidement et stocker la viande selon le besoin, soit par refroidissement à une température ne dépassant pas plus 3 degrés Celsius pendant 5 jours pour réduire la multiplication des germes en évitant la surcharge et le dépassement de la capacité du réfrigérateur, ou bien la conservation de la viande peut se faire par congélation à une température inférieure ou égale à moins 18 degrés Celsius. La viande doit être découpée en petits morceaux et mise dans des sachets alimentaires tout en évitant la surcharge et le dépassement de la capacité du congélateur.
1: Très bien. Petite précision pour être bien sûr, pour qu'on comprenne bien. Après l'abattage, il faut ensuite laisser la viande reposer avec la carcasse pendant 5 heures avant d'entamer les découpes des pièces de viande, c'est ça?
2: Tout à fait, madame, c'est-à-dire juste après l'opération d'abattage, de dépouillement et d'éviscération, on laisse la viande sécher pendant une durée qui ne doit pas dépasser 5 heures. Juste après 5 heures, après abattage, on entame la découpe et on stocke notre viande.
1: Vous parliez de la conservation avec les températures requises. Y a-t-il des parties de l'animal qui sont plus ou moins compliquées à conserver et pourquoi ?
2: En fait, on conseille à ce que les abats soient consommés rapidement. Et généralement, c'est ce qui se passe, c'est-à-dire juste après, c'est-à-dire durant la fête de l'Aïd, on commence par consommer les abats via le poulfeuf, etc. Et ensuite, on consomme les viandes. Donc les abats, il est conseillé de les consommer, c'est-à-dire rapidement après l'opération d'abattage.
1: Et une fois que les plats sont cuisinés, que la viande est cuite, avez-vous des recommandations concernant aussi la conservation de la nourriture une fois qu'elle est préparée et cuite ?
2: Je conseille à ce que on fait cuire la quantité dont on aura besoin. C'est-à-dire on ne cuit pas, généralement c'est la règle, on ne cuit pas une grande quantité de viande qu'on ne va pas consommer, c'est-à-dire juste après. Donc il est conseillé de cuire la quantité de la viande qu'on va consommer lors du repas. Et comme ça, c'est-à-dire on va sortir notre viande du réfrigérateur ou du congélateur au fur et à mesure du besoin. Et je précise, madame, que depuis le début mai 2026, donc les 500 vétérinaires et techniciens relevant de l'Office national de sécurité sanitaire des produits alimentaires assurent une permanence pour répondre à toute question et pour accompagner les consommateurs lors de cette fête. Les numéros de téléphone de ces inspecteurs qui assurent la permanence sont disponibles au niveau du site web de l'ANSA, www.ansa.gov.ma. Aussi, les consommateurs peuvent appeler le centre d'appel de l'ANSA via un numéro bleu au numéro 080 136 37, ou même se rendre sur place au niveau des locaux des services vétérinaires.
1: C'est très clair. Merci beaucoup pour vos précisions, docteur Hicham Alibou. Je rappelle que vous êtes médecin vétérinaire et chef de division des produits animaux à l'ONSA. Merci beaucoup et bonne fête de l'Aïd.
2: Merci à vous, madame.

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1: Bonsoir, bonsoir à tous et à toutes. Et Aïd Moubarak, au Maroc, le rite du sacrifice s'est tenu ce matin. Et comme chaque année, de nombreuses familles ont fait appel à un boucher ambulant pour tuer le mouton. Notre journaliste a pu suivre plusieurs de ces professionnels très ponctuels à Tanger. Reportage en début d'édition. En Arabie Saoudite, troisième jour du grand pèlerinage à la Mecque ce mercredi. Plus d'1,5 million de fidèles sont sur place cette année, malgré un contexte régional très tendu. Les autorités saoudiennes demeurent donc sur le qui-vive pour éviter tout incident, vous l'entendrez. Et puis du sport à venir comme tous les soirs, on parlera football. Les sélections nationales sont dévoilées les unes après les autres pour le mondial et certaines font particulièrement parler d'elles. Nous dirons aussi un mot de cette surprise à Roland-Garros chez les dames. Les détails, ce sera en fin d'édition. Aïd Moubarak à toutes celles et ceux qui ont célébré aujourd'hui au Maroc le roi Mohamed VI, commandeur des croyants, accompagné du prince héritier Moulay El Hassan, du prince Moulay Rachid et du prince Moulay Ahmed, a accompli la prière de l'Aïd al-Adha à la mosquée Al-Fez au Méchoir de Rabat. Le souverain a ensuite procédé au rituel du sacrifice. Et hier, le roi Mohamed VI a également gracié à l'occasion de la célébration de l'Aïd 1376 personnes condamnées par différents tribunaux du royaume, dont certains sont en détention et d'autres en liberté. Parmi les graciés figurent 20 personnes condamnées dans des affaires de terrorisme et d'extrémisme qui ont officiellement révisé leurs orientations idéologiques et exprimé leur attachement aux institutions nationales. Une célébration de l'Aïd qui a également eu lieu au sein des familles marocaines, parfois appuyée pour le sacrifice par des professionnels. Si vous étiez dans les rues ce matin, vous ne pouviez pas les louper, ces hommes munis de leurs tabliers blancs et de leurs couteaux fraîchement aiguisés qui attendaient l'arrivée des familles pour venir à domicile tuer le mouton. Le temps d'une journée, ces messieurs deviennent littéralement des bouchers ambulants. Noah Perret est allé à leur rencontre et les a accompagnés ce matin. Reportage.
2: Il est 7h30 devant la mosquée Mohamed V de Tanger. Miloudi sort tout juste de la prière. À ses côtés, son jeune neveu Adam, chacun une machette à la main. Ils attendent patiemment l'arrivée des premiers clients.
3: Ça fait à peu près depuis 1975 que je suis dans ce domaine, depuis l'école.
2: Selon les années, Miloudi peut s'occuper de plus d'une dizaine de sacrifices le jour de l'Aïd, les prix allant de 100 à 300 dirhams selon le client, pour une pratique qui reste très peu régulée, déplore-t-il.
3: Il y a des gens qui ne savent pas faire. Le sacrifice a des règles. Si le propriétaire du mouton te donne cette responsabilité, tu dois savoir comment faire.
2: Premier client arrivé, Miloudi part pour 5 sacrifices dans une grande famille. Ça représente plusieurs heures de travail. Il égorge, enlève la peau, puis les abat de la animal, le tout sous un soleil de plomb.
3: Viens nous aider.
2: Le père de famille aide les deux bouchers à suspendre le mouton d'une soixantaine de kilos.
4: C'est fatigant.
5: Oui. Oui, c'est un peu fatigant, mais c'est la tradition.
2: Si Miloudi est bien bouché, tous les jours de l'année, beaucoup d'hommes enfilent le tablier uniquement pour le jour de l'Aïd. C'est le cas par exemple de Marcine, qui est maçon de profession, mais qui a appris à faire le sacrifice avec son père.
6: C'est lui qui m'a appris la boucherie. On allait chez les gens, chez la famille avec lui, et c'est grâce à la pratique qu'on a appris.
2: Un apprentissage qui permet d'encaisser quelques centaines de dirhams le jour de l'Aïd. Boucher, ambulant, fait partie de ces nombreux emplois informels qui réapparaissent chaque année à l'occasion de cette fête.
1: Un reportage signé Noah Perret à Tanger. Et c'est aussi en cette journée sacrée qu'en Arabie Saoudite, plus d'1,5 million de fidèles ont accompli aujourd'hui le dernier grand rituel du Hajj. Des foules entières se sont relayées sur un site à quelques kilomètres de la grande mosquée de la Mecque pour jeter des cailloux sur des stèles en béton représentant le diable. Un grand pèlerinage qui doit se poursuivre jusqu'à vendredi, toujours dans un contexte de guerre au Moyen-Orient. Les autorités saoudiennes maintiennent donc leur vigilance pour faire face à toute menace. Écoutez à ce sujet Agnès Levallois, elle est présidente de l'IREMO, l'Institut de Recherche et d'Études Méditerranée Moyen-Orient.
7: L'Arabie est responsable de la bonne tenue de ce pèlerinage et n'oublions pas que pour le royaume saoudien, c'est également la deuxième ressource du pays. Et donc, il faut absolument, pour les Saoudiens, faire en sorte que ce moment sacré, important, eh bien, se déroule le mieux possible pour éviter le moindre drame, comme on a pu le voir dans les années précédentes. Mais en même temps, quand on rassemble au même endroit 1,5 million de personnes, Vous avez beau prendre toutes les mesures de sécurité, vous n'êtes pas à l'abri d'un dérapage. Alors, est-ce que le dérapage peut venir de la volonté délibérée de certains pèlerins? On peut imaginer que non, puisque c'est quand même un moment sacré pour tout musulman qui se rend sur place, qui est un moment extrêmement important pour vivre sa foi. Et donc, on peut espérer quand même que ce lieu soit sanctuarisé des tensions, au moins entre les pèlerins eux-mêmes.
1: Agnès Levallois, présidente de l'IREMO, elle était notre invitée de la matinale au micro de Martin Gibert, un entretien retrouver dans son intégralité sur notre site median.com. Tension en revanche qui éclate frontalement ce mercredi sur le front libanais. L'armée israélienne avertit ce soir qu'elle considère désormais comme zone de combat tout le territoire situé au sud du Zahrani, fleuve qui s'écoule à une quarantaine de kilomètres à la frontière entre Israël et le Liban. Les habitants sur place ont été appelés à évacuer. Et puis dans le reste de l'actualité, en bref, l'Ouganda ferme temporairement sa frontière avec la République démocratique du Congo en raison de l'aggravation de l'épidémie d'Ebola et des difficultés à l'endiguer à cause des conflits en cours. Le Mexique, enfin, annonce avoir entamé des négociations avec les États-Unis afin de réviser l'accord de libre-échange nord-américain réexaminé tous les 6 ans, un accord vital pour l'économie mexicaine, Washington étant le principal partenaire commercial de Mexico. Et comme tous les soirs, il est l'heure à présent de parler sport. Et pour cela, nous sommes en compagnie ce mercredi d'Ali Salaheddine. Bonjour Ali.
4: Bonjour Eva, bonjour à tous.
1: On parle football pour commencer. Nous sommes de retour dans le Royaume. La liste des joueurs marocains retenus pour prendre part à la Coupe du Monde continue de faire parler.
4: Entre absence, confirmation et surprise, l'opinion publique décortique cette liste de 28 joueurs depuis hier et avant le coup d'envoi de la joute mondiale. Aujourd'hui, on s'intéresse à un joueur en particulier, auteur d'une saison remarquée en Angleterre, Shams Din Talbi récolte aujourd'hui les fruits de sa progression après avoir été convoqué pour la CAN. Il va prendre part à sa première Coupe du Monde. Le joueur marocain fait partie de la liste des joueurs retenus pour ce mondial américain, au Canada, également au Mexique. Une convocation qui récompense notamment ses performances sous les couleurs de Sunderland cette saison. Analyse avec notre consultant pour le football européen, Bruno Constant.
8: Oui, ça a été une belle réussite, Shams Din Talbi. Il sort d'une belle saison. Il a été à la fois porté par ce club de Sunderland qui a fait une saison historique parce qu'ils étaient promus cette saison en Première Ligue et ils se sont qualifiés pour une Coupe d'Europe, l'Europa League, en terminant 7e en battant Chelsea lors de la dernière journée. Et c'est une première qualification en 53 ans pour les Black Cats. Et évidemment, l'international marocain a eu son rôle. Il fait partie des nombreuses arrivées de l'été dernier. Ils étaient 17 a débarqué à Sunderland l'été dernier, donc beaucoup de changements. C'est jamais facile quand il y a autant de changements dans un effectif. Et il a su tirer son épingle du jeu. Il a marqué des buts précieux, il s'est illustré et il fait partie de cette bonne réussite, encadré évidemment par un duo de techniciens français, Régis Lebris, l'entraîneur, et Florent Gisolfi, le directeur sportif. Et lui, il a su se servir aussi de la réussite de Sunderland, Talbi, pour taper dans l'œil évidemment des dirigeants marocains et de mériter sa place à la Coupe du Monde. Et ça, évidemment, pour lui, c'est l'aboutissement d'une saison qui était déjà exceptionnelle.
4: Voilà, donc cette convocation de Shams Din Talbi apparaît donc comme la récompense d'une saison aboutie avec Sunderland qui était de retour après une deuxième division et donc de retour en Première Ligue.
1: En Europe, les Pays-Bas ont également annoncé leur liste pour le Mondial.
4: Oui, aujourd'hui, Ronald Koeman, le sélectionneur des Oranges, a dévoilé sa liste pour la Coupe du Monde. Memphis Depay, auteur d'un seul but en 13 matchs avec son club brésilien de Corinthians depuis janvier, sera du voyage en Amérique du Nord, tout comme le Marseillais Quentin Timber. Son frère Yurian, qui évolue à Arsenal, est également de la partie. En revanche, l'attaquant strasbourgeois Emmanuel Emega, qui portera les couleurs de Chelsea la saison prochaine, est absent. Direction l'Italie, la Lazio Roma a confirmé aujourd'hui via un communiqué publié le départ de son entraîneur Mauricio Sarri après une saison compliquée conclue à la 9e place de Serie A. L'Italien de 67 ans est fortement pressenti pour devenir le nouvel entraîneur de l'Atalanta Bergame. Le club de la capitale italienne a annoncé qu'un accord mutuel a été trouvé pour résilier les contrats de Mauricio Sarri et de son staff revenu en juin de 2025 après un premier passage de 2021-2024. Sarri a donc échoué à qualifier le club romain en Coupe d'Europe cette saison. L'ex-entraîneur de l'OM, Gennaro Gattuso, libre depuis son départ de la sélection italienne en avril, se prépare à lui succéder sur le banc de la Lazio, selon la presse italienne. Enfin, dans le reste de l'actualité, alors que la flambée des prix des billets pour la Coupe du Monde 2026 fait énormément jaser sur la planète football, les procureurs généraux de New York et du New Jersey ont annoncé aujourd'hui l'ouverture d'une enquête sur les pratiques de la billetterie de la FIFA, ayant entraîné cette hausse très importante des prix.
1: Et on parle également tennis, Ali, ce soir, avec cette nouvelle surprise à Roland-Garros.
4: Oui, c'est la première très grande sensation de la quinzaine dans le tournoi féminin. Elena Rybakina, une des candidates au titre, est tombée dès le deuxième tour aujourd'hui en s'inclinant au super tie-break face à l'Ukrainienne Yulina Stardubtseva. Donc la 55e joueuse mondiale, la quadruple championne de Roland-Garros, Iga Świątek, poursuit quant à elle son aventure, tout comme Elina Svitolina. Enfin, chez les hommes, Novak Djokovic vient tout juste de se qualifier pour le troisième tour après son succès face au Français Valentin Royer en 4 manches pour le Serbe, qui lâche donc son premier set à Porte d'Auteuil.
1: Précision sportive signée Ali Salahedin. Merci Ali d'avoir été avec nous. Vous refermez cette édition. Excellent début de soirée à nos côtés sur Média.

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1: Et Oumar, nous parlons ce matin de ce classement de la Banque africaine de développement, la BAD, qui vient de placer le Maroc au sommet de son indice africain d'industrialisation 2025. Et c'est une première devant l'Afrique du Sud. Alors Oumar, pourquoi le Maroc prend-il la première place africaine ?
2: Oui, on peut dire que le Royaume récolte aujourd'hui les fruits de plus de 2 décennies de politique industrielle, et ce, dans l'automobile, l'aéronautique, l'électronique, les phosphates ou encore la logistique. Plusieurs filières ont gagné en compétitivité et en capacité d'exportation. Le Maroc bénéficie aussi d'infrastructures considérées parmi les plus performantes donc du continent, à commencer par le port Tangier-Med, devenu un véritable hub industriel et commercial entre l'Afrique, l'Europe et l'Asie. Résultat, selon la BAD, le Maroc affiche désormais le meilleur niveau d'industrialisation en Afrique, et cela devant l'Afrique du Sud.
1: Et alors, quel secteur tire cette montée en puissance de l'industrie marocaine jusqu'à en faire un leader continental?
2: Comme on vient de l'évoquer, l'automobile reste le moteur principal parce que c'est le premier secteur exportateur pour le Maroc. Le Maroc s'est imposé comme donc premier constructeur automobile africain, au passage avec les usines de Renault et Stellantis, mais aussi tout un réseau d'équipementiers internationaux dans le domaine de l'automobile sont présents donc dans le Royaume. L'aéronautique poursuit sa progression autour des plateformes de Casablanca et Nouasseur, et on sait que plusieurs constructeurs de moteurs d'avion commencent à s'installer dans le Royaume. À cela s'ajoutent les nouvelles ambitions dans les batteries électriques, les énergies vertes, renouvelables et l'hydrogène. Le Royaume cherche désormais à se positionner sur les industries du futur dans un contexte mondial marqué par la transition énergétique et la relocalisation industriel.
1: Et cela dit, Oumar, au-delà du classement, est-ce que cette première place change-t-elle réellement la donne ?
2: Elle change la donne car elle renforce l'image du Maroc comme destination industrielle crédible pour les investisseurs étrangers. Cette reconnaissance de la BAD peut accélérer l'arrivée de nouveaux projets et consolider le rôle du Royaume dans les chaînes de valeur mondiales. Mais le défi reste important. C'est cette montée en puissance de la main-d'œuvre est toujours attendue, notamment une plus grande intégration industrielle locale qui est plus forte, ainsi que la création d'emplois qualifiés. Le Maroc veut désormais transformer cette performance statistique en puissance économique durable et inclusive, et donc attirer plus d'investissements dans les années à venir.
0: 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Retrouvez chaque jour un éclairage sur les sélections africaines engagées jusqu'au lancement de la compétition. Ce mercredi, on s'intéresse à la Tunisie, le représentant africain qui a marqué la Coupe du Monde à plusieurs reprises. Les Aigles de Carthage s'apprêtent cette année à rentrer dans l'histoire. Une chronique signée Monsef Zamrat.
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4: Pour cette édition 2026, la Tunisie s'est qualifiée pour la 7e fois de son histoire à une phase finale de Coupe du Monde, confirmant son statut de pilier du football africain. Le parcours mondialiste de la Tunisie commence par une épopée légendaire en 1978 en Argentine. À l'époque, les Tunisiens surprennent le monde en devenant la première nation africaine et arabe à remporter un match de mondial grâce à une victoire historique 3-1 contre le Mexique. Ce succès a d'ailleurs permis à la FIFA d'accorder une deuxième place au continent africain dès l'édition suivante. Après une absence de 20 ans, la Tunisie a retrouvé la scène mondiale avec 3 participations consécutives en 1998, en 2002 et en 2006. Bien que l'équipe n'ait jamais franchi le premier tour lors de ces éditions, elle a su rester compétitive, tenant notamment tête à des nations comme la Belgique, 1-2 en 2002. En 2018 et 2022, la sélection a prouvé qu'elle pouvait rivaliser avec les géants. On retient particulièrement son exploit au Qatar en 2022, où les Tunisiens ont battu la France sur le score 1-0, la France championne du monde en titre. Aujourd'hui, sous la direction de Sabri Lamouchi, nommé en janvier 2026, la Tunisie aborde ce rendez-vous nord-américain avec une confiance renouvelée. Les Aigles arrivent avec un record mondial impressionnant. Ils sont devenus la première équipe de l'histoire à se qualifier pour une Coupe du Monde sans encaisser le moindre but lors de ces 10 matchs de campagne éliminatoire. Fort de sa solidité défensive et de son expérience internationale, la Tunisie n'a plus qu'un seul objectif pour 2026, briser enfin le plafond de verre et atteindre pour la première fois le second tour de la compétition. Il faudra affronter dans le groupe F les Pays-Bas, le Japon et la Suède.
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1: Et cap tout d'abord sur Abidjan. Le mercure affichera 30 degrés avec des averses. 30 également du côté de Lagos. 29 degrés prévus à Dakar, 36 à Bamako et Ouagadougou et 31 à Conakry. À Libreville, le mercure affichera 36 degrés, 29 à Yaoundé, 32 degrés à Douala, 43 à N'Djamena et 33 à Bangui et Kinshasa. Du côté de Johannesburg, le mercure affichera 23 degrés, 25 à Nairobi et 22 à Addis Abeba.
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3: Bonsoir, bonsoir à tous et à toutes. Et Aïd Moubarak, au Maroc, le rite du sacrifice s'est tenu ce matin et comme chaque année, de nombreuses familles ont fait appel à un boucher ambulant pour tuer le mouton. Notre journaliste a pu suivre plusieurs de ces professionnels très ponctuels à Tanger. Reportage en début d'édition. En Arabie Saoudite, troisième jour du grand pèlerinage à la Mecque ce mercredi. Plus d'1,5 million de fidèles sont sur place cette année, malgré un contexte régional très tendu. Les autorités saoudiennes demeurent donc sur le qui-vive pour éviter tout incident, vous l'entendrez. Et puis du sport à venir comme tous les soirs, on parlera football. Les sélections nationales sont dévoilées les unes après les autres pour le mondial et certaines font particulièrement parler d'elles. Nous dirons aussi un mot de cette surprise à Roland-Garros chez les dames. Les détails, ce sera en fin d'édition. Aïd Moubarak à toutes celles et ceux qui ont célébré aujourd'hui au Maroc. Le roi Mohamed VI, commandeur des croyants, accompagné du prince héritier Moulay El-Hassan, du prince Moulay Rachid et du prince Moulay Ahmed, a accompli la prière de l'Aïd al-Adha à la mosquée Al-Fez au Méchoir de Rabat. Le souverain a ensuite procédé au rituel du sacrifice. Et hier, le roi Mohamed VI a également gracié à l'occasion de la célébration de l'Aïd 1376 personnes condamnées par différents tribunaux du royaume, dont certains sont en détention et d'autres en liberté. Parmi les graciés figurent 20 personnes condamnées dans des affaires de terrorisme et d'extrémisme qui ont officiellement révisé leurs orientations idéologiques et exprimé leur attachement aux institutions nationales. Une célébration de l'Aïd qui a également eu lieu au sein des familles marocaines, parfois appuyées pour le sacrifice par des professionnels. Si vous étiez dans les rues ce matin, vous ne pouviez pas les louper. Ces hommes munis de leurs tabliers blancs et de leurs couteaux fraîchement aiguisés qui attendaient l'arrivée des familles pour venir à domicile tuer le mouton. Le temps d'une journée, ces messieurs deviennent littéralement des bouchers ambulants. Noah Perret est allé à leur rencontre et les a accompagnés ce matin. Reportage.
4: Il est 7h30 devant la mosquée Mohamed V de Tanger. Miloudi sort tout juste de la prière. À ses côtés, son jeune neveu Adam, chacun une machette à la main. Ils attendent patiemment l'arrivée des premiers clients.
5: Ça fait à peu près depuis 1975 que je suis dans ce domaine, depuis l'école.
4: Selon les années, Miloudi peut s'occuper de plus d'une dizaine de sacrifices le jour de l'Aïd. Les prix allant de 100 à 300 dirhams selon le client, pour une pratique qui reste très peu régulée, déplore-t-il.
5: Il y a des gens qui ne savent pas faire. Le sacrifice a des règles. Si le propriétaire du mouton te donne cette responsabilité, tu dois savoir comment faire.
4: Premier client arrivé, Miloudi part pour 5 sacrifices dans une grande famille. Ça représente plusieurs heures de travail. Il égorge, enlève la peau, puis les abat de l'animal. Le tout sous un soleil de plomb.
5: Viens nous aider.
4: Le père de famille aide les deux bouchers à suspendre le mouton d'une soixantaine de kilos.
6: C'est fatigant.
7: Oui. Oui, c'est un peu fatigant, mais c'est la tradition.
4: Si Miloudi est bien bouché, tous les jours de l'année, beaucoup d'hommes enfilent le tablier uniquement pour le jour de l'Aïd. C'est le cas par exemple de Marcine, qui est maçon de profession, mais qui a appris à faire le sacrifice avec son père.
8: C'est lui qui m'a

0: Tanger. Et c'est aussi en cette journée sacrée qu'en Arabie Saoudite, plus d'1,5 million de fidèles ont accompli aujourd'hui le dernier grand rituel du Hajj. Des foules entières se sont relayées sur un site à quelques kilomètres de la grande mosquée de la Mecque pour jeter des cailloux sur des stèles en béton représentant le diable. Un grand pèlerinage qui doit se poursuivre jusqu'à vendredi, toujours dans un contexte de guerre au Moyen-Orient. Les autorités saoudiennes maintiennent donc leur vigilance pour faire face à toute menace. Écoutez à ce sujet Agnès Levallois, elle est présidente de l'IREMO, l'Institut de Recherche et d'Études Méditerranée-Moyen-Orient.
1: L'Arabie est responsable de la bonne tenue de ce pèlerinage et n'oublions pas que pour le royaume saoudien, c'est également la deuxième ressource du pays. Et donc, il faut absolument, pour les Saoudiens, faire en sorte que ce moment sacré, important, eh bien, se déroule le mieux possible pour éviter le moindre drame comme on a pu le voir dans les années précédentes. Mais en même temps, quand on rassemble au même endroit 1,5 million de personnes, vous avez beau prendre toutes les mesures de sécurité, vous n'êtes pas à l'abri d'un dérapage. Alors, est-ce que le dérapage peut venir de la volonté délibérée de certains pèlerins? On peut imaginer que non, puisque c'est quand même un moment sacré pour tout musulman qui se rend sur place, qui est un moment extrêmement important pour vivre sa foi. Et donc, on peut espérer quand même que ce lieu soit sanctuarisé des tensions, au moins entre les pèlerins eux-mêmes.
0: Agnès Levallois, présidente de l'IREMO, elle était notre invitée de la matinale au micro de Martin Gibert, un entretien retrouvé dans son intégralité sur notre site median.com. Tension en revanche qui éclate frontalement ce mercredi sur le front libanais. L'armée israélienne avertit ce soir qu'elle considère désormais comme zone de combat tout le territoire situé au sud du Zahrani, fleuve qui s'écoule à une quarantaine de kilomètres à la frontière entre Israël et le Liban. Les habitants sur place ont été appelés à évacuer. Et puis dans le reste de l'actualité, en bref, l'Ouganda ferme temporairement sa frontière avec la République démocratique du Congo en raison de l'aggravation de l'épidémie d'Ebola et des difficultés à l'endiguer à cause des conflits en cours. Le Mexique, enfin, annonce avoir entamé des négociations avec les États-Unis afin de réviser l'accord de libre-échange nord-américain réexaminé tous les 6 ans, un accord vital pour l'économie mexicaine, Washington étant le principal partenaire commercial de Mexico. Et comme tous les soirs, il est l'heure à présent de parler sport. Et pour cela, nous sommes en compagnie ce mercredi d'Ali Salaheddine. Bonjour Ali.
2: Bonjour Eva, bonjour à tous.
0: On parle football pour commencer et nous sommes de retour dans le Royaume. La liste des joueurs marocains retenus pour prendre part à la Coupe du Monde continue de faire parler.
3: Entre absence, confirmation et surprise, l'opinion publique décortique cette liste de 28 joueurs depuis hier et avant le coup d'envoi de la joute mondiale. Aujourd'hui, on s'intéresse à un joueur en particulier, auteur d'une saison remarquée en Angleterre, Shams Din Talbi récolte aujourd'hui les fruits de sa progression. Après avoir été convoqué pour la CAN, il va prendre part à sa première Coupe du Monde. Le joueur marocain fait partie de la liste des joueurs retenus pour ce mondial américain, au Canada, également au Mexique. Une convocation qui récompense notamment ses performances sous les couleurs de Sunderland cette saison. Analyse avec notre consultant pour le football européen, Bruno Constant.
4: Oui, ça a été une belle réussite, Shams Din Talbi. Il sort d'une belle saison. Il a été à la fois porté par ce club de Sunderland qui a fait une saison historique parce qu'ils étaient promus cette saison en première ligue et ils se sont qualifiés pour une Coupe d'Europe, l'Europa League, en terminant 7e en battant Chelsea lors de la dernière journée. Et c'est une première qualification en 53 ans pour les Black Cats. Et évidemment, l'international marocain a eu son rôle. Il fait partie des nombreuses arrivées de l'été dernier. Ils étaient 17 à débarquer à Sunderland l'été dernier, donc beaucoup de changements. C'est jamais facile quand il y a autant de changements dans un effectif. Et il a su tirer son épingle du jeu. Il a marqué des buts précieux, il s'est illustré et il fait partie de cette bonne réussite, encadré évidemment par un duo de techniciens français, Régis Lebris, l'entraîneur, et Florent Gisolfi, le directeur sportif. Et lui, il a su se servir aussi de la réussite de Sunderland, Talbi, pour taper dans l'œil évidemment des dirigeants marocains et de mériter sa place à la Coupe du Monde. Et ça, évidemment, pour lui, c'est l'aboutissement d'une saison qui était déjà exceptionnelle.
3: Voilà, donc cette convocation de Shams Din Talbi apparaît donc comme la récompense d'une saison aboutie avec Sunderland qui était de retour après une deuxième division et donc de retour en première ligue. Belgique.
0: En Europe, les Pays-Bas ont également annoncé leur liste pour le Mondial.
3: Oui, aujourd'hui, Ronald Koeman, le sélectionneur des Oranges, a dévoilé sa liste pour la Coupe du Monde. Memphis Depay, auteur d'un seul but en 13 matchs avec son club brésilien de Corinthians depuis janvier, sera du voyage en Amérique du Nord, tout comme le Marseillais Quentin Timber. Son frère Yurian, qui évolue à Arsenal, est également de la partie.

0: En revanche, l'attaquant strasbourgeois Emmanuel Emega, qui portera les couleurs de Chelsea la saison prochaine, est absent. Direction l'Italie, la Laziorama a confirmé aujourd'hui via un communiqué publié le départ de son entraîneur Maurizio Sarri après une saison compliquée conclue à la 9e place de Serie A. L'Italien de 67 ans est fortement pressenti pour devenir le nouvel entraîneur de l'Atalanta Bergame. Le club de la capitale italienne a annoncé qu'un accord mutuel a été trouvé pour résilier les contrats de Maurizio Sarri et de son staff. Revenu en juin de 2025 après un premier passage de 2021-2024, Sarri a donc échoué à qualifier le club romain en Coupe d'Europe cette saison. L'ex-entraîneur de l'OM, Gennaro Gattuso, libre depuis son départ de la sélection italienne en avril, se prépare à lui succéder sur le banc de la Lazio, selon la presse italienne. Enfin, dans le reste de l'actualité, alors que la flambée des prix des billets pour la Coupe du Monde 2026 fait énormément jaser sur la planète football, les procureurs généraux de New York et du New Jersey ont annoncé aujourd'hui l'ouverture d'une enquête sur les pratiques de la billetterie de la FIFA ayant entraîné cette hausse très importante des prix.
1: Et on parle également tennis, Ali, ce soir, avec cette nouvelle surprise à Roland-Garros.
0: Oui, c'est la première très grande sensation de la quinzaine dans le tournoi féminin. Elena Rybakina, une des candidates au titre, est tombée dès le deuxième tour aujourd'hui en s'inclinant au super tie-break face à l'Ukrainienne Yulina Stardubtseva. Donc la 55e joueuse mondiale, la quadruple championne de Roland-Garros, Iga Świątek, poursuit quant à elle son aventure, tout comme Elina Svitolina. Enfin, chez les hommes, Novak Djokovic vient tout juste de se qualifier pour le troisième tour après son succès face au Français Valentin Royan en 4 manches pour le Serbe, qui lâche donc son premier set à Porte d'Auteuil.
1: Précision sportive signée Ali Salahedine. Merci Ali d'avoir été avec nous. Vous refermez cette édition. Excellent début de soirée à nos côtés sur Média.

0: 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On passe à la chronique d'actualité. Au Sénégal, quatre jours après son limogeage, Ousmane Sonko devient le nouveau président de l'Assemblée nationale. Un nouvel équilibre des pouvoirs se dessine, une nouvelle ère. Un peu plus de deux ans après l'arrivée du PASTEF au pouvoir, on en parle dans cette chronique signée Alison Fernandez.
1: Et aujourd'hui, on va parler d'un phénomène climatique qui inquiète les scientifiques du monde entier. Cette année encore, El Niño, sécheresse, vagues de chaleur, incendies, pluies extrêmes, ses conséquences pourraient être lourdes, notamment en Afrique de l'Ouest. Et pour en parler, eh bien, nous sommes avec notre chroniqueur environnement, Aboubacar Toumkara. Bonjour Aboubacar.
2: Bonjour.
1: Alors, avant de parler d'El Niño, on voit déjà les effets du dérèglement climatique un peu partout, entre les sols qui s'assèchent, les températures qui explosent, les incendies qui se multiplient. Est-ce qu'on est face à une accélération réelle du phénomène climatique ?
2: Oui, clairement. Aujourd'hui, les scientifiques observent une intensification des événements climatiques extrêmes. On parle de sécheresses plus longues, de pluies plus violentes, d'inondations soudaines ou encore d'incidents de grande ampleur. Et derrière ces phénomènes, il y a le réchauffement climatique provoqué principalement par les activités humaines comme la combustion des énergies fossiles, la déforestation ou encore certaines activités industrielles. Le problème, c'est que ce réchauffement crée un déséquilibre global du climat et dans ce contexte, ces phénomènes naturels comme El Niño peuvent devenir encore plus puissants.
1: Alors justement, Aboubacar, beaucoup de personnes entendent parler d'El Niño sans vraiment comprendre ce que c'est. Concrètement, c'est quoi ?
2: Eh bien, El Niño est un phénomène climatique naturel qui se produit dans l'océan Pacifique équatorial. En temps normal, les vents poussent les eaux chaudes vers l'ouest du Pacifique. Mais pendant une épisode El Niño, ces vents faiblissent, les eaux de surface se réchauffent davantage et cela perturbe le climat mondial. Résultat, certaines régions subissent des sécheresses sévères, d'autres des pluies torrentielles et ces effets peuvent durer plusieurs mois.
1: Et pour mieux comprendre Aboubacar, vous nous avez apporté un extrait d'un spécialiste du climat.
2: Exactement, et il s'agit de Theodore Keeping, scientifique climatique de l'Imperial College de Londres, que nous écoutons.
3: El Niño matters because it affects local weather patterns. And what local weather means...
4: El Niño impacte la météo dans de nombreuses parties du monde, c'est-à-dire s'il pleut, s'il ne pleut pas du tout, si la pluie est continue et très dense, s'il fait très chaud, s'il fait froid, et à quel point, s'il y a des inondations, si les récoltes agricoles sont bonnes, ce phénomène est déterminant à tous les niveaux.
1: Eh bien, dis donc, ces prévisions sont inquiétantes, mais est-ce que l'Afrique de l'Ouest est particulièrement vulnérable à ce phénomène ?
2: Oui, l'Afrique de l'Ouest fait partie des régions exposées aux conséquences indirectes d'El Niño. On observe souvent ce que les climatologues appellent des effets de coup de fouet climatiques qui interviennent lors des périodes de fortes pluies suivies de longues sécheresses. Cela fragilise les sols, menace les récoltes, augmente les risques d'incendie et perturbe d'ailleurs l'accès à l'eau. Dans une région par exemple où l'agriculture dépend énormément des saisons, les impacts peuvent être très importants pour les populations.
1: Alors, certains auditeurs pourraient se dire « El Niño a toujours existé », alors pourquoi parle-t-on autant de danger aujourd'hui ?
2: Eh bien, c'est une très bonne question. Effectivement, El Niño n'est pas un phénomène nouveau, il existe depuis des siècles. Ce qui change aujourd'hui, c'est le contexte climatique mondial. La planète est déjà plus chaude qu'avant, l'ère industrielle, et cela amplifie certains effets naturels. Autrement dit, El Niño existait déjà, mais combiné au réchauffement climatique actuel, ses conséquences peuvent devenir plus violentes et plus difficiles à gérer. On réécoute d'ailleurs à ce sujet Theodore Keeping.
4: Cette année, la saison des incendies dans le monde a commencé très fort avec 50% de surface brûlée de plus que la moyenne pour cette période de l'année. Et la surface est 20% plus élevée que le précédent record établi depuis le début de la surveillance mondiale en 2012.
1: Alors, quand on entend tout ça, on s'interroge face à cela. Est-ce qu'il existe des solutions ou au moins des moyens de limiter les dégâts ?
2: Eh oui, heureusement d'ailleurs. D'abord, il faut renforcer les systèmes d'alerte climatique pour anticiper les sécheresses ou les inondations. Investir dans une

agriculture plus résiliente pour une meilleure gestion de l'eau, du reboisement et de la protection des sols et même de l'agroécologie. Et surtout d'ailleurs réduire les émissions de gaz à effet de serre à l'échelle mondiale, parce qu'au fond, le climat nous rappelle une chose essentielle, c'est qui se passe dans une région du monde finit souvent par avoir des conséquences ailleurs.

0: Si vous venez à peine de nous rejoindre, bienvenue à vous pour cette suite du Carrefour de la soirée. C'est l'heure désormais d'une minute pour comprendre. À Gaza, l'Eid al-Adha se déroule cette année toujours sous blocus israélien, sous les raids aériens et sur fond de pénurie de bétail et de hausse des prix. Les importations d'animaux restent bloquées, le cheptel local s'est effondré et les marchés ne disposent plus que de quantités réduites. Le kilo de mouton tourne autour de 260 shekels contre environ 23 shekels avant la guerre. Un mouton entier peut atteindre plusieurs milliers de dollars. Alors pour une grande partie des familles, le sacrifice devient inaccessible. C'est le sujet de cette chronique « Une minute pour comprendre » signée Pierre Boussel.
1: Alors, le prix de la viande à Gaza montre l'ampleur de la crise économique dans le territoire. Avant le conflit, l'enclave importait déjà chaque mois des milliers de moutons.

carton ainsi que de veau pour répondre aux besoins des fêtes. Les commerçants disposaient de stocks, les éleveurs maintenaient une production locale, alors très faible mais néanmoins existante, et puis les familles pouvaient quand même acheter un animal ou participer au sacrifice collectif. En 2026, ce système ne fonctionne plus. Les passages sont fermés aux importations de bétail, les élevages ont subi des destructions absolument majeures, les aliments pour les animaux, parce qu'il n'y a pas de pâturage au sens premier du terme, eh bien les aliments pour les animaux manquent, et les coûts liés à l'eau, au carburant, aux soins vétérinaires ont considérablement augmenté. La quantité de bêtes disponibles donc a chuté. Cette différence entre une offre réduite et une demande maintenue provoque une hausse des prix. Les quelques animaux disponibles se concentrent entre les mains d'un nombre très limité de vendeurs. Le prix du kilo de mouton a atteint désormais entre 260 et 270 shekels. Pour vous donner une idée, puisque le shekel est la monnaie qui est utilisée à Gaza, on évoque le prix du mouton à environ 5, 6, 7 000 dollars selon le poids et la disponibilité. C'est-à-dire que même si on met 5 ou 6 000 dollars, on n'est pas sûr d'avoir une bête. Ces montants dépassent bien évidemment les capacités d'achat de la majorité des habitants de Gaza, dont une partie dépend maintenant de l'aide humanitaire pour se nourrir. Le problème donc dépasse la seule question religieuse. Il touche l'ensemble de la chaîne économique qui est liée à la viande, importation, élevage, alimentation animale, transport, commerce et consommation. L'économie du sacrifice, qui représentait chaque année une activité importante sur des marchés locaux, ne repose plus que sur des volumes réduits à des prix qui sont totalement hors de portée pour la majorité des habitants de Gaza.

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1: Bonsoir, bonsoir à tous et à toutes, et Aïd Moubarak à toutes celles et ceux qui célèbrent. Nous serons au Maroc dans un instant où, après la cérémonie du sacrifice, les familles se tournent vers les brûleurs de tête pour récupérer la viande et se débarrasser des os. Reportage en début d'édition. Et pour la troisième année consécutive, c'est au milieu des ruines que les habitants de la bande de Gaza ont célébré l'Aïd cette année. Peu de moutons, pas de cadeaux, de la nourriture rationnée, mais la joie qui domine tout de même de pouvoir se réunir en cette journée sacrée, vous l'entendrez. Forte intensification des bombardements israéliens au Liban ce mercredi. L'armée de Tel Aviv a frappé la Beka, la ville de Tyr et le sud Liban à deux jours d'un nouveau round de pourparlers qui s'annonce difficile pour Beyrouth. On fera le point dans un instant. Et puis l'Union européenne persiste et signe. Malgré plusieurs mesures en leur défaveur, les 27 ont entériné l'accord commercial conclu avec Washington l'an dernier à la suite du récent compromis trouvé avec le Parlement européen. Comment l'expliquer ? Élément de réponse en fin d'édition. Aïd Moubarak à toutes celles et ceux qui ont célébré aujourd'hui. Au Maroc, le roi Mohamed VI, commandeur des croyants, accompagné du prince héritier Moulay Al-Hassan, du prince Moulay Rachid et du prince Moulay Ahmed, a accompli la prière de l'Aïd Al-Adha à la mosquée Al-Fez au Méchoir de Rabat. Le souverain a ensuite procédé au rituel du sacrifice. Et hier, le roi Mohamed VI a également gracié à l'occasion de la célébration de l'Aïd 1376 personnes condamnées par différents tribunaux du royaume, dont certains sont en détention et d'autres en liberté. Parmi les graciés figurent 20 personnes condamnées dans des affaires de terrorisme et d'extrémisme qui ont officiellement révisé leurs orientations idéologiques et exprimé leur attachement aux institutions nationales. L'Aïd, qui a aussi été largement célébré aujourd'hui au sein des familles marocaines et après le rituel du sacrifice dans la matinée, nombre d'entre elles ont apporté la tête du mouton sur des emplacements dédiés à la grillade spécialement montée pour l'occasion, car rien ne se perd dans le mouton et surtout dans sa tête. C'est un reportage signé Constantin Jallot.
2: Il y a un feu tous les 5 mètres. Dans la rue Sidi Bouabib de Tanger, près du Grand Soco, les flammes rongent les têtes des moutons noircies sur des pics. Les scies tronçonnent les cornes, les haches libèrent les cervelles hors des crânes de moutons. Sous le soleil et la fumée, ces bouchers de l'Aïd al-Adha travaillent souvent entre amis comme Mohamed, la vingtaine.
3: L'important, c'est que je me débrouille avec les amis. Vous savez, Dieu soit loué, on s'en sort, on gagne notre croûte. L'important, c'est de vivre cette ambiance de l'Aïd.
2: Il n'arrête pas depuis ce matin.
3: Oui, les clients sont bien présents aujourd'hui. Moi, je travaille ici, je découpe et je lave. Et ici, ils grillent les têtes.
2: Car c'est tout un processus bien précis. Redda vient toujours ici pour l'Aïd. On s'occupe de ces têtes de mouton pour 70 dirhams chacune.
4: C'est des experts depuis des années. Ici, c'est le repère à Tanger. Donc ça fait 25 ans qu'on vient ici pour faire cette activité et tout. Là, c'est clean. Au moins, c'est un espace approprié pour ça. C'est très rapide. Ça m'a pris une demi-heure pour les faire cuire au charbon, pour enlever toutes les poils et tout, et pour le découper. Et là, c'est une demi-heure pour qu'il soit découpé, donc c'est intéressant.
5: Par exemple, la tienne, c'est celle-là?
4: Moi, les deux, ils sont là. Celui de ma petite famille et de mon père. Donc c'est là. L'activité, elle commence par le nettoyage. Ouais. Donc ils frottent pour enlever tout ce qui est en surplus. Après, c'est l'activité de découpage. Il faut garder la cervelle intacte. Donc lui, il est expérimenté en la matière. Il a déjà fait la boucherie, donc il sait s'y faire. Après, c'est bon, on l'emballe et là, il est prêt pour le couscous.
2: Les grillades de tête et l'odeur fumée des barbecues resteront dans les rues tangéroises au moins jusqu'à jeudi.
1: Un reportage signé Constantin Jallot. Et des célébrations de l'Aïd qui ont eu lieu dans de nombreux pays ce mercredi, et notamment dans la bande de Gaza, malgré le cessez-le-feu très fragile et les bombardements encore réguliers de l'armée israélienne sur l'enclave.

0: enclave. Des milliers de fidèles gazaouis ont tenu à marquer ce jour sacré. Récit signé Éline Roussel.
1: Depuis l'esplanade en ruine de la mosquée Saraya ou sur le moindre terrain dégagé, les Gazaouis célèbrent ce 27 mai l'Aïd al-Adha, la fête du sacrifice. Cette année, peu de moutons, pas de cadeaux et des quantités de nourriture rationnées. Dans un contexte de guerre avec Israël, les Gazaouis se rassemblent au matin de l'Aïd pour la prière.
2: En ce jour, un jour béni, un jour de Dieu tout-puissant au cours duquel nous accomplissons ce rituel. La prière de l'Aïd entre les décombres, malgré la destruction. Malgré le siège, malgré le bombardement, malgré les martyrs, nous nous réjouirons en ce jour.
1: Depuis le début de l'offensive israélienne sur l'enclave, 2 millions de personnes sont déplacées à l'intérieur du territoire. Célébrer l'Aïd, c'est aussi, pour ceux qui le peuvent, l'occasion de se retrouver le temps de prière et de célébration.
3: Nous célébrons l'Aïd avec la prière, puis la réunion de famille. Nous voyons nos proches dont on est séparés, qui sont dans le sud et dans le nord. Nous essayons de créer une atmosphère. Les circonstances sont difficiles, mais nous devons être heureux.
1: Les prix exorbitants de la viande, les mosquées en ruine et les bombardements quotidiens de l'armée israélienne n'ont pas suffi à faire taire la ferveur des musulmans de Gaza, qui ont, malgré tout, célébré ce jour sacré de l'islam.
0: Éline Roussel pour les précisions. Et du côté de l'Arabie Saoudite, c'est aussi dans un contexte particulier que s'est tenu l'Aïd, et notamment le dernier grand rituel du Hajj. Aujourd'hui, plus d'un million et demi de pèlerins se sont relayés près de la grande mosquée de la Mecque pour jeter des cailloux sur des stèles en béton symbolisant le diable, malgré les possibles menaces sécuritaires liées à la guerre au Moyen-Orient. Cette année, le grand pèlerinage a même attiré plus de fidèles que l'an dernier, selon les autorités saoudiennes. Les violences ont pourtant éclaté ce mercredi, notamment du côté du Liban. Le Hezbollah a fait état de combats directs avec l'armée israélienne dans le sud. Tel Aviv qui a bombardé cette zone, mais aussi la vallée de la Beka et les abords de la ville de Tyr ce mercredi. Et en cette fin d'après-midi, l'armée israélienne a également déclaré zone de combat tout le sud du fleuve Zarani, situé à une quarantaine de kilomètres de la frontière. L'armée de Tel Aviv qui a aussi appelé la population sur place à évacuer. Pour autant, les efforts de Beyrouth pour consolider le cessez-le-feu, toujours supposément en cours, se poursuivent. Ce vendredi, une délégation militaire libanaise, pilotée par un haut responsable de l'armée, doit rencontrer une délégation militaire israélienne à Washington. Un nouveau round de pourparlers qui s'annonce pourtant difficile pour le Liban, comme nous l'explique Karim El Moufti, professeur de sciences politiques à l'université Saint-Joseph de Beyrouth.
4: Le Liban a déjà soumis toutes ses cartes, grillé toutes ses cartes déjà en amont. Il avait la carte justement de changement de doctrine vis-à-vis du Hezbollah. La décision a déjà été prise de criminaliser les activités militaires du Hezbollah. Donc on ne peut plus mettre ça sur la table. Et vous avez aussi la décision d'avoir des négociations directes. Là aussi, ont été acceptées, agréées, bon, peu force. Donc le Liban part un peu vraiment tout nu devant les Israéliens, sans carte, sans marge de manœuvre, avec une liste de demandes et d'exigences qu'il n'est pas du tout en mesure d'imposer. Donc ça va être très très compliqué d'obtenir quoi que ce soit d'une partie israélienne qui, elle, est partie pour vouloir finir le travail et détruire le Hezbollah, quitte à brûler le Liban.
0: Analyse de Karim El Moufti, professeur de sciences politiques à l'université Saint-Joseph de Beyrouth. Il répondait aux questions de Paul Lionel Kivijer. A noter que sur le front Iran-États-Unis, Téhéran juge peu probable une reprise des hostilités en raison, selon le régime, de la faiblesse de Washington. Et signe d'un retour à la normale qui se confirme, l'accès à Internet a été rétabli aujourd'hui en Iran, selon l'ONG NetBlocks. Et le trafic aérien a repris pleinement dans 10 aéroports du pays. Côté diplomatique, l'agence iranienne ISNA salue des négociations globalement positives après la visite hier de hauts responsables du régime au Qatar. Un déplacement inédit depuis le début de la guerre qui avait pour but de discuter des modalités d'accès aux fonds gelés à l'étranger et de l'engagement américain à lever son blocus sur les ports iraniens. Enfin, on apprend à l'instant que la branche armée du Hamas confirme la mort de son chef dans une frappe israélienne hier, Mohamed Odeh, qui venait d'être nommé 2 semaines après la mort de son prédécesseur Ezdine Al-Haddad, lui aussi dans une frappe israélienne. Dans le reste de l'actualité, ce mercredi, les États membres de l'Union européenne valident à leur tour l'accord commercial avec les États-Unis. Le Parlement avait négocié la semaine dernière un texte qui supprimait les droits de douane européens sur une majorité de produits américains importés dans l'UE et plafonnait à 15% les taxes sur les produits européens importés aux États-Unis. Un texte donc largement défavorable à Bruxelles. Alors comment expliquer cette décision des 27? Élément de réponse avec Elvire Fabry,

0: spécialiste des enjeux géopolitiques du commerce à l'Institut Jacques Delors.
1: Lorsque cet accord a d'abord été discuté au mois de juillet dernier, le constat du côté des Européens était évidemment un constat, je dirais pas d'échec, parce que les conditions qui ont été négociées sont plus favorables qu'avec bon nombre d'autres partenaires commerciaux, mais quand même d'échec dans la mesure où on n'avait pas la liberté d'activer les instruments de défense commerciale dont on dispose, pour la simple et bonne raison que le dossier ukrainien pèse. Nous avons besoin à court terme du soutien qu'apportent les Américains à l'Ukraine et nous étions acculés à aborder cette discussion, les mains attachées dans le dos. On ne souhaiterait pas que la situation se représente. Disons que c'est une façon de limiter les dommages dans le contexte actuel et de gagner du temps en essayant de ramener Trump à respecter un minimum de règles pour ne pas finalement faire de ces échanges commerciaux les otages de ces initiatives politiques, géopolitiques ou sécuritaires telles qu'il nous a habitués à le faire à nouveau au cours de ces derniers mois.
0: Elvire Fabrice, spécialiste des enjeux géopolitiques du commerce à l'Institut Jacques Delors, elle répondait aux questions de Cassandre Thomas. Et toujours en Europe, la canicule se poursuit. La France étend son alerte orange à 17 départements, dont Paris, avec des pointes jusqu'à 38-39 degrés enregistrés. Aujourd'hui, une première pour un mois de mai. En Grande-Bretagne, des associations de prévention appellent aussi à la prudence après la mort de 9 personnes dans des lacs ou sur des plages depuis le début de la vague de chaleur. Le pays, lui aussi, a battu hier son record de température pour un mois de mai avec un pic à 35,1 degrés à Londres, selon l'Agence nationale de la météorologie. Voilà donc pour l'essentiel de l'actualité de ce début de soirée. Très bonne suite des programmes sur Média 1.

0: C'est toujours le carrefour de la soirée que vous écoutez actuellement en enchaîne avec la chronique du Grand Journal.
1: Monsieur le Président,
2: acclamé par une salle conquise, Ousmane Sonko s'installe dans son nouveau fauteuil, celui de président de l'Assemblée nationale. Lui qui était Premier ministre il y a encore 4 jours devient désormais le maître du jeu parlementaire. Et ses premiers mots sont pour le nouveau chef du gouvernement, Amadou Alaminou Mohamed Lo, nommé la veille.
3: C'est un travailleur acharné, un homme compétent, un homme dévoué. Même si par ailleurs, je dois à la vérité que nous avons certaines divergences sur certaines questions, notamment la question monétaire, la gestion de la dette et d'autres questions similaires.
2: Quelques instants plus tôt, Ousmane Sonko était élu sans surprise avec 132 voix sur 165. Le PASTEF dispose à lui seul de 130 députés. Après des mois de tension entre le leader du PASTEF et le président Bassirou Diomaye Faye, pourtant allié de longue date, Ousmane Sonko dispose aujourd'hui d'un contre-pouvoir institutionnel. Un soulagement pour ses partisans. Maïmouna Diaye est ministre de la Famille et des Solidarités.
4: C'est une nouvelle ère. Une ère qui complète ce qui a été déjà fait. Il l'a dit, il a été maire, il a été premier ministre, il a été député une première fois. Aujourd'hui, il revient avec cette expérience, ce capital expérience, pour jouer son rôle pleinement, c'est-à-dire le rôle de contrôle du pouvoir.
2: Dans son discours, Ousmane Sonko a assuré qu'il n'utiliserait pas sa nouvelle fonction pour créer un chaos institutionnel, ce que redoutent pourtant les députés de l'opposition. Ayant boycotté la séance, ils estiment que le règlement intérieur ne permet pas la réintégration d'Ousmane Sonko à l'Assemblée et demandent au président de saisir le Conseil constitutionnel. Antaba Bakar Ngom, député du groupe non inscrit.
5: On va direct vers une crise institutionnelle. C'est dommage, c'est malheureux, c'est triste, c'est inquiétant. Mais aujourd'hui, c'est inévitable. Parce qu'il y aura un choc des institutions. Des divergences vont arriver et cette guerre, elle va commencer à l'Assemblée nationale. Et c'est pour ça que nous avons le devoir, l'obligation d'alerter.
2: Ce mardi, certains médias assuraient que le président de la République avait saisi le Conseil constitutionnel. Nous avons joint la présidence qui dément cette information. À Dakar pour Médien, Alison Fernandez.
0: Vous écoutez Média, le carrefour de la soirée et place au magazine de l'intelligence artificielle. Et dans ce numéro du magazine de l'IA, on s'intéresse à la reconnaissance vocale, un outil qui entre dans une nouvelle phase. Il ne s'agit plus seulement de transformer une voix en texte. Les derniers systèmes cherchent désormais à comprendre les accents, le bruit, les interruptions, les langues rares, mais aussi le contexte de la conversation. Début avril, l'entreprise Microsoft a présenté de nouveaux modèles spécialisés dans la transcription et la voix, dont May Transcribe. 1. L'ordinateur n'attend plus seulement des clics ou du texte, il écoute, interprète et répond. Pierre Boussel nous explique.
6: Bonjour à tous, bienvenue dans ce magazine consacré à l'intelligence artificielle. Une nouvelle étape vient d'être franchie dans l'usage hospitalier de l'intelligence artificielle. Des chercheurs ont présenté Sepsi AI Orchestrator. C'est une plateforme qui a été pensée pour aider les hôpitaux à détecter plus tôt les septicémies, ces infections graves qui peuvent évoluer très vite, infections qui peuvent être contractées lors d'une opération chirurgicale. L'enjeu n'est pas seulement donc de créer un bon modèle prédictif, il est surtout de le rendre utilisable en conditions réelles sur le lit du patient, donc d'être au plus près de là où existent les risques. OpenAI, de son côté, se préparerait un basculement majeur selon Reuters et plusieurs autres médias financiers américains. Donc on peut considérer que l'information est fiable. Cette entreprise qui se trouve derrière ChatGPT travaillerait à une introduction en bourse. Le calendrier pourrait encore évoluer, mais le mouvement est politiquement et économiquement absolument considérable. OpenAI n'est plus seulement un laboratoire d'intelligence artificielle, c'est devenu l'un des centres de gravité de cette nouvelle économie technologique. Une entrée en bourse donnerait au groupe des moyens financiers massifs. Donc,

0: l'exposerait aussi à une pression accrue des marchés, une pression des investisseurs et des régulateurs. Concernant la reconnaissance vocale, c'est la thématique que l'on va aborder cette semaine avec notre consultant Damien Bancal. Ça bouge beaucoup, il ne s'agit plus seulement de transporter une voix sur un texte. Les dernières recherches qui ont été effectuées comprennent maintenant les accents, le bruit, les interruptions, les langues graves, mais aussi les contextes de conversation. Les grands modèles de parole progressent vers des usages en temps réel, réunions transcrites automatiquement, assistants vocaux beaucoup plus naturels, sous-titrage instantané et traduction orale avec des niveaux de qualité absolument colossal. C'est vrai, Damien, que aujourd'hui, au départ, en fait, finalement, la voix était quelque chose d'un peu gadget dans le secteur de l'intelligence artificielle. On se rend compte aujourd'hui combien ce secteur est porteur d'activité pour l'IA.
1: Ce qui est intéressant avec les modèles vocaux, c'est qu'il y a encore quelques mois, je ne parle même pas d'années, hein, il y a quelques mois, c'était encore assez robotique, c'était encore assez haché. On était un peu dans une ambiance où je vous parle comme ça. Tandis qu'aujourd'hui, les modèles mis en place, leur évolution, et bien clairement, d'abord, ces assistants vocaux sont largement moins robotiques. On va prendre un exemple très concret de Google avec ses assistants vocaux. Vous savez, ces petites enceintes qu'on peut trouver dans certaines maisons. Eh bien, on est passé de clairement quelqu'un qui vous parle comme ça à une véritable voix humaine dans laquelle vous pouvez définir la tonalité, le sexe, vous pouvez définir aussi le vocabulaire. Bon, voilà, on est en train véritablement d'évoluer. Et ce qui est intéressant aussi, et on le voit par exemple avec OpenAI, hein, qui a clairement pris la main mise sur le sujet, hein, ils ont clairement mis en place trois briques, hein, que je vais appeler moi les trois briques principales de « je fais de la translation, je fais de la conversation et aussi je fais de la transcription en direct ». Et là, clairement, on commence à comprendre que la voix va devenir une véritable interface informatique.
0: Est-ce qu'aujourd'hui, il y a des progrès qui sont faits à la fois sur l'interface informatique, mais également sur l'identification? On sait combien il est possible de trafiquer une voix, de transprendre des extraits de la voix d'un président et lui faire dire l'inverse de ce qu'il pense. Est-ce qu'aujourd'hui, on a des garanties comme quoi on ne fera pas dire n'importe quoi à n'importe qui?
1: Aujourd'hui, il n'y a aucune garantie. Je prends juste un exemple très concret. Hein. On a une société comme CapCut, qui est une filiale de TikTok, qui permet de faire des vidéos, qui permet de faire du son, en tout cas qui permet d'animer eh bien, un réseau social ou plusieurs réseaux sociaux. On peut y mettre aussi une voix. On peut faire parler une image avec un contenu dans lequel je vais pouvoir notifier n'importe quelle donnée. Je peux lui faire dire tout et n'importe quoi. Un exemple très concret encore, aujourd'hui, sur certains réseaux sociaux, on voit des vedettes de la télévision vous inviter à maigrir parce qu'ils ont le pouvoir de le faire. Non, tout ça a été trafiqué. Alors l'image, on le savait, même si c'est plus ou moins bien fait, la voix, c'est beaucoup plus fin, c'est beaucoup plus efficace, et d'autant plus avec des outils mis en place, gratuitement ou non, en tout cas ces outils existent, qui permettent de modifier et la voix et son contenu. Et c'est pas nouveau. Il y a une quinzaine d'années, j'ai souvenir, moi, d'avoir rencontré, on va appeler ça, des pirates informatiques un petit peu chevronnés, où j'avais pris des synthétiseurs, vous savez, hein, ces pianos électroniques. Voilà. Et chaque touche correspondait à une phrase. Et quand ils appelaient une entreprise qu'ils souhaitaient piéger, eh bien, chaque touche permettait de parler à la personne. Aujourd'hui, l'IA permet tout simplement de taper la phrase que je veux faire dire à cette phrase. Donc l'évolution est là, parfaite pour, par exemple, eh bien, les centres d'appel, parfaite pour les services clients, ou je ne sais trop quel autre assistant embarqué. Malheureusement, les malveillants sont aussi à la pointe du progrès.
0: Comment s'y préparer? Parce qu'en fait, c'est toujours la même question qui se pose, Damien. Si on se dit toujours, c'est formidable parce que ça a forcément des répercussions qui sont bénéfiques. Mais à chaque fois, on arrive toujours à la même question. C'est comment se protéger des malveillants? Et c'est vrai qu'on a le sentiment qu'on est quand même très, très, très démunis face à ça.
1: C'est simple, hein. Le vrai défi, ça va clairement rester la conscience au message qu'on va recevoir, à cette voix qui nous semble familière. Bon, bah moi, je vais être très honnête avec vous, je vais vous donner un petit tip, un petit truc, un petit moyen de vous protéger. Je vais être très clair avec vous. Il va falloir d'abord prévenir votre interlocuteur. Moi, aujourd'hui, chaque appel téléphonique qui peut être provoqué, qui peut être mis en place, eh bien, j'ai dit à mon interlocuteur, eh bien, voici un mot-clé qu'on va pouvoir se fournir. Bon, bah voilà, c'est simple. Hein. Aujourd'hui, j'appelle mon épouse, je lui dis cet après-midi, quand je t'appelle, je te dirai « bonjour, ma petite fleur ». Bon, bah, l'intelligence artificielle pourra cloner sa voix, cloner ma voix, mais ne pourra pas cloner ce message. Un autre exemple très concret, eh bien, mon interlocuteur, je lui fais croire que je dois arrêter le bruit qu'il y a à ma maison, et on se rappelle dans les 30 secondes. Voilà. Malheureusement, l'humain nous protégera de cette IA, de ce numérique, eh bien, qui est clairement en train de nous manger.
0: Merci beaucoup, Damien Bancal. On se retrouvera la semaine prochaine pour une nouvelle analyse du marché, des tendances et de l'innovation. On se retrouve donc d'ici 7 jours. D'ici là, excellente semaine à tous à l'écoute de Radio Méditerranée Internationale.

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1: 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Et cap tout d'abord sur Abidjan, où le mercure affichera 30 degrés avec des averses. 30 également du côté de Lagos, 29 degrés prévus à Dakar, 36 à Bamako et Ouagadougou et 31 à Conakry. À Libreville, le mercure affichera 36 degrés, 29 à Yaoundé, 32 degrés à Douala, 43 à N'Djamena et 33 à Bangui et Kinshasa. Du côté de Johannesburg, le mercure affichera 23 degrés, 25 à Nairobi et 22 à Addis Abeba.
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3: Bonsoir, bonsoir à tous et à toutes et Aïd Moubarak à toutes celles et ceux qui célèbrent. Nous serons au Maroc dans un instant où après la cérémonie du sacrifice, les familles se tournent vers les brûleurs de tête pour récupérer la viande et se débarrasser des os. Reportage en début d'édition. Et pour la troisième année consécutive, c'est au milieu des ruines que les habitants de la bande de Gaza ont célébré l'Aïd cette année. Peu de moutons, pas de cadeaux, de la nourriture rationnée, mais la joie qui domine tout de même de pouvoir se réunir en cette journée sacrée, vous l'entendrez. Forte intensification des bombardements israéliens au Liban ce mercredi. L'armée de Tel Aviv a frappé la Beka, la ville de Tyr et le sud Liban à deux jours d'un nouveau round de pourparlers qui s'annonce difficile pour Beyrouth. On fera le point dans un instant. Et puis l'Union européenne persiste et signe. Malgré plusieurs mesures en leur défaveur, les 27 ont entériné l'accord commercial conclu avec Washington l'an dernier à la suite du récent compromis trouvé avec le Parlement européen. Comment l'expliquer ? Élément de réponse en fin d'édition. Aïd Moubarak à toutes celles et ceux qui ont célébré aujourd'hui. Au Maroc, le roi Mohamed VI, commandeur des croyants, accompagné du prince héritier Moulay Al-Hassan, du prince Moulay Rachid et du prince Moulay Ahmed, a accompli la prière de l'Aïd Al-Adha à la mosquée Al-Fez au Méchoir de Rabat. Le souverain a ensuite procédé au rituel du sacrifice. Et hier, le roi Mohamed VI a également gracié à l'occasion de la célébration de l'Aïd 1376 personnes condamnées par différents tribunaux du royaume, dont certains sont en détention et d'autres en liberté. Parmi les graciés figurent 20 personnes condamnées dans des affaires de terrorisme et d'extrémisme qui ont officiellement révisé leurs orientations idéologiques et exprimé leur attachement aux institutions nationales. L'Aïd, qui a aussi été largement célébré aujourd'hui au sein des familles marocaines et après le rituel du sacrifice dans la matinée, nombre d'entre elles ont apporté la tête du mouton sur des emplacements dédiés à la grillade spécialement montée pour l'occasion, car rien ne se perd dans le mouton et surtout dans sa tête. C'est un reportage signé Constantin Jallot.
4: Il y a un feu tous les 5 mètres. Dans la rue Sidi Bouabib de Tanger, près du Grand Soko, les flammes rongent les têtes des moutons noircies sur des pics. Les scies tronçonnent les cornes, les haches libèrent les cervelles hors des crânes de moutons. Sous le soleil et la fumée, ces bouchers de l'Aïd al-Adha travaillent souvent entre amis comme Mohamed, la vingtaine.
5: L'important, c'est que je me débrouille avec les amis. Vous savez, Dieu soit loué, on s'en sort, on gagne notre croûte. L'important, c'est de vivre cette ambiance de l'Aïd.
4: Il n'arrête pas depuis ce matin.
5: Oui, les clients sont bien présents aujourd'hui. Moi, je travaille ici, je découpe et je lave. Et ici, ils grillent les têtes.
4: Car c'est tout un processus bien précis. Redda vient toujours ici pour l'Aïd. On s'occupe de ces têtes de mouton pour 70 dirhams chacune.
6: C'est des experts depuis des années. Ici, c'est le repère à Tanger. Donc, ça fait 25 ans qu'on vient ici pour faire cette activité et tout. Là, c'est clean. Au moins, c'est un espace approprié pour ça. C'est très rapide. Ça m'a pris une demi-heure pour les faire cuire au charbon, pour enlever toutes les poils et tout, et pour le découper. Et là, c'est une demi-heure pour qu'il soit découpé, donc c'est intéressant.
7: Par exemple, la tienne, c'est celle-là?
6: Moi, les deux, ils sont là. Celui de ma petite famille et de mon père. Donc c'est là. L'activité, elle commence par le nettoyage. Ouais. Donc ils frottent pour enlever tout ce qui est en surplus. Après, c'est l'activité de découpage. Il faut garder la cervelle intacte. Donc lui, il est expérimenté en la matière. Il a déjà fait la boucherie, donc il sait s'y faire. Après, c'est bon, on l'emballe. Et là, il est prêt pour le couscous.
4: Les grillades de tête et l'odeur fumée des barbecues resteront dans les rues tangéroises.

0: pour la prière.
1: En ce jour, un jour béni, un jour de Dieu Tout-Puissant au cours duquel nous accomplissons ce rituel, la prière de l'Aïd entre les décombres, malgré la destruction, malgré le siège, malgré le bombardement, malgré les martyrs, nous nous réjouirons en ce jour.
0: Depuis le début de l'offensive israélienne sur l'enclave, 2 millions de personnes sont déplacées à l'intérieur du territoire. Célébrer l'Aïd, c'est aussi, pour ceux qui le peuvent, l'occasion de se retrouver le temps de prière et de célébration.
2: Nous célébrons l'Aïd avec la prière, puis la réunion de famille. Nous voyons nos proches dont on est séparés, qui sont dans le sud et dans le nord. Nous essayons de créer une atmosphère. Les circonstances sont difficiles, mais nous devons être heureux.
0: Les prix exorbitants de la viande, les mosquées en ruine et les bombardements quotidiens de l'armée israélienne n'ont pas suffi à faire taire la ferveur des musulmans de Gaza, qui ont, malgré tout, célébré ce jour sacré de l'islam.
3: Éline Roussel pour les précisions. Et du côté de l'Arabie Saoudite, c'est aussi dans un contexte particulier que s'est tenu l'Aïd, et notamment le dernier grand rituel du Hajj. Aujourd'hui, plus d'un million et demi de pèlerins se sont relayés près de la grande mosquée de la Mecque pour jeter des cailloux sur des stèles en béton symbolisant le diable, malgré les possibles menaces sécuritaires liées à la guerre au Moyen-Orient. Cette année, le grand pèlerinage a même attiré plus de fidèles que l'an dernier, selon les autorités saoudiennes. Les violences ont pourtant éclaté ce mercredi, notamment du côté du Liban. Le Hezbollah a fait état de combat direct avec l'armée israélienne dans le sud. Tel Aviv qui a bombardé cette zone, mais aussi la vallée de la Beka et les abords de la ville de Tyr ce mercredi. Et en cette fin d'après-midi, l'armée israélienne a également déclaré zone de combat tout le sud du fleuve Zarani, situé à une quarantaine de kilomètres de la frontière. L'armée de Tel Aviv qui a aussi appelé la population sur place à évacuer. Pour autant, les efforts de Beyrouth pour consolider le cessez-le-feu, toujours supposément en cours, se poursuivent. Ce vendredi, une délégation militaire libanaise, pilotée par un haut responsable de l'armée, doit rencontrer une délégation militaire israélienne à Washington. Un nouveau round de pourparlers qui s'annonce pourtant difficile pour le Liban, comme nous l'explique Karim El Moufti, professeur de sciences politiques à l'Université Saint-Joseph de Beyrouth.
4: Le Liban a déjà soumis toutes ses cartes, grillé toutes ses cartes déjà en amont. Il avait la carte de changement de doctrine vis-à-vis du Hezbollah. La décision a déjà été prise de criminaliser les activités militaires du Hezbollah. Donc on ne peut plus mettre ça sur la table. Et vous avez aussi la décision d'avoir des négociations directes. Là aussi, ont été acceptées, agréées, pour peu force. Donc le Liban part un peu vraiment tout nu devant les Israéliens, sans carte, sans marge de manœuvre, avec une liste de demandes et d'exigences qu'il n'est pas du tout en mesure d'imposer. Donc ça va être très très compliqué d'obtenir quoi que ce soit d'une partie israélienne qui, elle, est partie pour vouloir finir le travail et détruire le Hezbollah, quitte à brûler le Liban.
3: Analyse de Karim El Moufti, professeur de sciences politiques à l'Université Saint-Joseph de Beyrouth. Il répondait aux questions de Paul Lionel Kivijer. A noter que sur le front Iran-États-Unis, Téhéran juge peu probable une reprise des hostilités en raison, selon le régime, de la faiblesse de Washington. Et signe d'un retour à la normale qui se confirme, l'accès à Internet a été rétabli aujourd'hui en Iran, selon l'ONG NetBlocks, et le trafic aérien a repris pleinement dans 10 aéroports du pays. Côté diplomatique, l'agence iranienne ISNA salue des négociations globalement positives après la visite hier de hauts responsables du régime au Qatar, un déplacement inédit depuis le début de la guerre qui avait pour but de discuter des modalités d'accès aux fonds gelés à l'étranger et de l'engagement américain à lever son blocus sur les ports iraniens. Enfin, on apprend à l'instant que la branche armée du Hamas confirme la mort de son chef dans une frappe israélienne hier, Mohamed Odeh, qui venait d'être nommé 2 semaines après la mort de son prédécesseur Ezdine El-Haddad, lui aussi dans une frappe israélienne. Dans le reste de l'actualité, ce mercredi, les États membres de l'Union européenne valident à leur tour l'accord commercial avec les États-Unis. Le Parlement avait négocié la semaine dernière un texte qui supprimait les droits de douane européens sur une majorité de produits américains importés dans l'UE et plafonnait à 15% les taxes sur les produits européens importés aux États-Unis. Un texte donc largement défavorable à Bruxelles. Alors comment expliquer cette décision des 27 ? Élément de réponse avec Elvire Fabry, spécialiste des enjeux géopolitiques du commerce à l'Institut Jacques Delors.
5: Lorsque cet accord a d'abord été discuté au mois de juillet dernier, le constat du côté des Européens était évidemment un constat, je dirais pas d'échec, parce que les conditions qui ont été négociées sont plus favorables qu'avec bon nombre d'autres partenaires commerciaux, mais quand même d'échec dans la mesure où on n'avait pas la liberté d'activer les instruments de défense commerciale dont on dispose pour la simple et bonne raison que

0: le dossier ukrainien pèse. Nous avons besoin à court terme du soutien qu'apportent les Américains à l'Ukraine et nous étions acculés à aborder cette discussion, les mains attachées dans le dos. On ne souhaiterait pas que la situation se représente. Disons que c'est une façon de limiter les dommages dans le contexte actuel et de gagner du temps en essayant de ramener Trump à respecter un minimum de règles pour ne pas finalement faire de ces échanges commerciaux les otages de ces initiatives politiques, géopolitiques ou sécuritaires telles qu'il nous a habitués à le faire à nouveau au cours de ces derniers mois.
1: Elvire Fabrice, spécialiste des enjeux géopolitiques du commerce à l'Institut Jacques Delors, elle répondait aux questions de Cassandre Thomas. Et toujours en Europe, la canicule se poursuit. La France étend son alerte orange à 17 départements, dont Paris, avec des pointes jusqu'à 38-39 degrés enregistrés. Aujourd'hui, une première pour un mois de mai. En Grande-Bretagne, des associations de prévention appellent aussi à la prudence après la mort de 9 personnes dans des lacs ou sur des plages depuis le début de la vague de chaleur. Le pays, lui aussi, a battu hier son record de température pour un mois de mai avec un pic à 35,1 degrés à Londres, selon l'Agence nationale de la météorologie. Voilà donc pour l'essentiel de l'actualité de ce début de soirée. Très bonne suite des programmes sur Média.

Voilà, restez avec nous sur Médian jusqu'au prochain rendez-vous de l'actualité. On vous accompagne en musique avec de la bonne musique, bien évidemment, soigneusement sélectionnée. Rien que pour vous. Très très belle écoute à toutes et à tous.

Si vous venez à peine de nous rejoindre, bienvenue à vous sur Medi 1. Je rappelle que le retour de l'info, c'est dans un tout petit moment. D'ici là, un peu de musique. Et on se retrouve juste après ça.

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1: Bonsoir, bonsoir à tous et à toutes. Avec vous, Eva Cohen, Aïd Moubarak, à toutes celles et ceux qui ont célébré aujourd'hui au Maroc le roi Mohamed VI, commandeur des croyants, accompagné du prince héritier Moulay Al-Hassan, du prince Moulay Rachid et du prince Moulay Ahmed, a accompli la prière de l'Aïd Al-Adha à la mosquée Al-Fez au Méchoir de Rabat. Le souverain a ensuite procédé au rituel du sacrifice et hier, le roi Mohamed VI a également gracié, à l'occasion de la célébration de l'Aïd, 1376 personnes condamnées par différents tribunaux du royaume, dont certains sont en détention et d'autres en liberté. C'est aussi à la une ce soir, une reprise du conflit au Moyen-Orient paraît peu probable, c'est ce qu'affirme le régime iranien ce mercredi, jugeant que Washington est trop faible pour cela. La télévision iranienne fait aussi état aujourd'hui d'une ébauche de protocole d'accord avec un engagement des États-Unis à lever leur blocus des ports du pays en échange du rétablissement du trafic commercial dans le détroit d'Ormuz, une information que la Maison-Blanche a rejetée dans l'après-midi. Midi. Apaisement en cours, en tout cas en Iran, où Internet a été rétabli. Selon l'ONG NetBlocks, le trafic aérien a lui repris pleinement dans 10 aéroports du pays. La violence gagne en revanche en intensité du côté du Liban. Israël multiplie ses raids aériens et terrestres contre le Hezbollah, qui a fait état d'affrontements directs dans le sud ce matin. L'armée israélienne, pour sa part, a annoncé considérer zone de combat tout le sud du fleuve Zahrani, situé à une quarantaine de kilomètres de la frontière. Tel Aviv a appelé les populations sur place à évacuer. En Ukraine, plus de missiles pour les systèmes de défense antiaérienne du pays. C'est ce que demande le président Volodymyr Zelensky à son homologue américain Donald Trump dans une lettre signée hier, deux jours après une importante frappe de Moscou contre l'Ukraine qui a impliqué près de 600 drones, 90 missiles et un missile balistique à portée intermédiaire, Oreshnik. Sur notre continent, l'Ouganda ferme temporairement sa frontière avec la République démocratique du Congo en raison de la flambée de l'épidémie d'Ebola. Plus de 1000 cas suspects ont été enregistrés dans la région, dont 223 décès selon l'Organisation mondiale de la santé, des chiffres probablement sous-estimés. Les médias ougandais doivent à présent par ailleurs consacrer 30 minutes chaque jour de leur programme en prime time à la sensibilisation et à la prévention de ce virus. Les États-Unis, quant à eux, annoncent qu'ils mettront en place un centre de quarantaine au Kenya pour les cas suspects ou avérés d'Ebola. Les ressortissants américains seront principalement concernés selon un responsable à Washington. Un mot de sport pour refermer cette édition. Les procureurs généraux de New York et du New Jersey annoncent l'ouverture d'une enquête sur les pratiques de billetterie de la FIFA pour le mondial de football. En cause, certains supporters se seraient vus attribuer des places de catégorie inférieure à celles qu'ils avaient initialement choisies. En cause aussi le prix exorbitant de certains tickets. Mais le procureur général de Californie avait déjà demandé des éclaircissements à la FIFA sur de potentielles pratiques commerciales trompeuses. La compétition doit démarrer dans 2 semaines tout pile. Voilà pour l'essentiel de l'actualité ce soir. Bonne suite des programmes sur Média.
2: Je suis sûr, chers amis, que dans votre entourage, proche ou lointain, vous connaissez quelqu'un, la plupart du temps c'est une femme, dont vous dites « Bouh, oh, c'est une faiseuse de ragots !» Et vous ajoutez immédiatement « Ce sont des ragots sans importance. » Sans importance, c'est à voir. Oh, bien sûr. Si vous dites d'une personne, elle se teint les cheveux ou il joue sa paix au tiercé, c'est effectivement sans importance. Je veux dire par là que vous n'engagez la vie de personne. Quelques cancans par-ci par-là entretiennent les aigreurs et vous ne risquez pas la guillotine si vous vous êtes trompé. Car si l'on veut faire des ragots, ce qui n'est pas joli-joli, vous en conviendrez, il faut faire la différence entre le ragot pour le ragot et le ragot vrai et méchant. C'est d'un ragot vrai et méchant, d'un ragot criminel, dont je vais vous parler aujourd'hui, et vous verrez qu'il a fait naître une erreur stupide, monumentale. Oh, pas une erreur judiciaire, non. Une erreur humaine, une erreur idiote, une erreur encore jamais vu dans nos dossiers extraordinaires.

0: Nous sommes en août 1931, dans un bureau de la police judiciaire à Paris. Inspecteur, je veux retrouver ma femme. L'homme qui parle est jeune, 27 ans, beau garçon, aux yeux clairs, aux cheveux blonds, tiré en arrière à la Jean Marais. Il est nerveux, s'essuie sans arrêt les mains sur son mouchoir roulé en boule. L'inspecteur lève le nez, dévisage l'homme qui vient de l'interpeller sans autre forme de présentation. Il bougonne, interrogateur, a disparu. L'homme hoche la tête. Oui, elle est partie il y a une semaine. Ah bon, elle est partie, pour la même chose. Comment ça, c'est pour la même chose? Bonas, l'inspecteur tente d'expliquer. Si elle est partie, c'est que vous le savez. Quand quelqu'un disparaît, on ne le sait pas, c'est tout. C'est simple. Ah, alors qu'est-ce que je fais? Mais j'en sais rien, moi, monsieur, cherchez-la. Signaler l'abandon du domicile conjugal, ça peut toujours servir. Sans oser insister, l'homme s'en va. Il s'appelle Norbert. Il est marié depuis 4 ans. Il est chauffeur dans une usine de puteaux. La semaine dernière, en rentrant de l'usine, il a trouvé sur la table, en guise de dîner, un petit mot de la main de sa femme qui disait ceci. « J'en ai marre, je pars avec les enfants. Ne me cherche pas, n'oublie pas la note du gaz, Lucie. » La note du gaz. Et elle est partie. Comme s'il suffisait de refermer une porte pour ne plus aimer les gens. Norbert sait qu'elle est partie retrouver un homme, il en est sûr. Mais qui? Ces derniers temps, elle faisait des sourires à n'importe qui. Oh, il ne l'a jamais surprise en flagrant délit, comme on dit, mais quand le petit est né le mois dernier, Norbert lui a trouvé un drôle de petit visage, tout différent du sien et de celui de son frère. Il est sûr que le bébé n'est pas de lui. Sûr. Mais de qui est-il? De celui qu'elle est allée retrouver, c'est évident. S'il est plutôt beau garçon, Norbert, il faut bien le dire, n'est pas très, très, très intelligent. Mais ce n'est même pas pour cela que sa femme l'a quitté. C'est parce qu'elle a un amant, bien sûr, que cet amant est le père de son dernier enfant, c'est vrai. Mais surtout, parce que depuis quelque temps, Norbert n'est plus vraiment son mari et qu'elle ne l'aime plus. Et Norbert, qui n'est pas très, très intelligent, n'a rien compris. Tout ce qu'il sait, c'est qu'elle est partie, qu'elle l'a abandonné comme un chien dans cette maison lugubre où le ménage n'est pas fait depuis une semaine. Alors il est allé à la police, demander de l'aide. Mais si la police se mettait à chercher toutes les femmes qui n'aiment plus leur mari et font leur valise un beau matin, où irait-on? On l'a renvoyé à ses problèmes. Il n'y a plus qu'à se débrouiller tout seul. Puisque c'est comme ça, puisque tout le monde le laisse tomber, eh bien il va faire lui-même son enquête. Les voisins savent sûrement quelque chose, les voisines surtout. Dans cette rue ouvrière de Puteaux, les maisons se touchent et tout le monde sait ce que fait tout le monde. Alors il commence sa tournée. De voisine en voisine, il tombe sur une certaine commère dont la passion, puisqu'elle ne travaille pas, est de surveiller la rue du matin au soir, assise sur une chaise, derrière sa fenêtre. Il y a comme ça des gens que leur propre vie intéresse peu, parce qu'elle est médiocre, et qui vivent de la vie des autres, du moins des bribes qu'ils peuvent saisir. La mère Cornet est dans ce cas. Lorsqu'elle voit arriver Norbert, c'est tout juste, si elle ne se frotte pas les mains de satisfaction à l'avance. Quel bonheur! Pardonnez-moi l'expression, chers amis, mais quel bonheur! Un cocu qui s'avance pour la mère Cornet. Le malheur des autres est une joie indicible. Norbert est entré. Il salue Madame Cornet et, sur un ton qu'il s'efforce de faire paraître dégagé, demande C'était pour demander si vous n'aviez pas vu ma femme.
1: Votre femme?
0: Non, pourquoi? Bien, on s'est un peu disputé l'autre jour. Elle est partie avec les enfants et je n'ai plus de nouvelles. Alors je commence à m'inquiéter. Oh, mon pauvre monsieur, elle vous a quitté, hein? Ah, cette jeunesse. Oh, vous savez, je la voyais bien faire. Seulement, c'était pas mes affaires, n'est-ce pas?

0: Vous savez si elle est partie avec quelqu'un?
1: Ah, ça non. Ah, ça non, je ne l'ai pas vue partir avec quelqu'un. Mais
0: elle a peut-être été le retrouver.
1: Qui?
0: Qui ça?
1: Ah, oh, je ne sais pas si je dois vous dire, moi. Vous savez, ce n'est pas mes affaires. Oh, et puis tiens, je vous vois si malheureux. C'est le typographe. Vous savez, le grand brun. Ah, mon pauvre ami, il y a un moment que ça dure. Depuis l'année dernière. Il a un mauvais genre. J'ai bien vu leur manège. Norbert est devenu blanc. Le typographe. Ce gars qu'il a rencontré l'année dernière, c'est vrai. Ils sont allés quelques fois au cinéma ensemble. Mais il y a longtemps qu'il ne l'a pas revu. Le seul opard. Alors c'est à lui que ressemble le petit dernier. Ah, c'est bien possible, il y a de ça. La vieille qui a vu Norbert changer de couleur essaie de rattraper un peu le choc qu'elle vient de lui donner. Or, j'ai peut-être eu tort de vous dire la vérité. J'aurais pas dû. Vous n'allez pas lui chercher des ennuis, au moins. Norbert s'est repris. Non, non, ne craignez rien. Moi, je m'en doutais, d'ailleurs. Vous savez, c'est simplement pour avoir des nouvelles des enfants. Il me manque tellement. Incénérée, la vieille femme lui offre un verre de vin et se met à discuter sur la légèreté féminine avec un tact aussi léger que ses 80 kilos qu'elle traîne péniblement d'un coin de la pièce à l'autre. Norbert s'en va ruminer pendant des semaines l'information si complaisamment donnée par la commère. Comment faire pour être sûr? Il faut qu'il soit sûr, pourtant. Il décidera après de ce qu'il fera. Un soir, il rencontre dans un bar son copain René. C'est un maigrichon tuberculeux de 20 ans, chômage depuis quelques jours. Il y a quelque temps encore, il gagnait sa vie en présentant aux Veldives le tourbillon de la mort à bicyclette. Ça marchait bien, mais il est trop malade pour continuer. Ce soir, il n'a plus un sou, sa logeuse l'a mis à la porte, il ne sait plus où dormir. René, dit trompe-la-mort, est dans la dèche. Norbert, qui n'est pas très intelligent, je vous l'ai dit, a pourtant une idée lumineuse. Contre le gîte et le couvert, il va employer René Trompe-la-Mort et en faire son détective personnel, et il explique. Tu n'auras qu'à le suivre partout, sans te faire voir. Et tu me feras un rapport tous les soirs. Je veux savoir si ma femme est chez lui, et si elle n'est pas chez lui, tâche de trouver son adresse, d'accord? Trompe-la-Mort est d'accord, bien sûr. La bonne aubaine que voilà, nourrie, logée, pour se balader toute la journée. Et voilà notre fin limier sur la piste de l'amant, minable détective, pour un travail minable. Ah, si seulement, chers amis, si seulement la police s'en était mêlée. Si la vieille commère avait été à faune, mais avec des si, je ne vous raconterai pas ce dossier extraordinaire, car la suite des événements va vous le prouver. Ce qui va résulter de cette minable filature est tellement stupide...

Je vous le rappelle, Norbert, mari trompé, fait suivre l'amant de sa femme par son copain René dit Trompe-la-Mort. L'épouse a disparu depuis le 10 août et nous sommes en octobre 1931. Consciencieusement, Trompe-la-Mort s'acquitte de sa mission. Il fait le guet à la porte de l'hôtel meublé où habite l'amant, le suit jusqu'à son travail, au restaurant, au café, et fait son rapport tous les soirs. Rien. Si c'est lui l'amant, il le cache bien. Louis Touré est pratiquement toujours seul. C'est un beau garçon, grand, brun, au front large et toujours souriant. Deux fossettes lui creusent les joues en permanence, il travaille au journal officiel comme typographe. Il part le matin, déjeune dans un bistrot, et le soir, regagne l'hôtel des artistes, où il habite à Saint-Denis, une petite chambre de célibataire. Sur la photo qui est là, dans notre dossier, il a posé, gentiment, souriant, l'air heureux, décontracté. L'enquête de Trompe-la-Mort n'ayant rien donné, le 13 octobre au matin, Norbert s'est présenté à l'hôtel des artistes et a demandé « Je voudrais voir Louis Touré, s'il vous plaît. » La propriétaire l'a regardé d'un air soupçonneux et a répondu « N'est pas là. Pas vu hier. C'est pourquoi ?»« Oh, rien. C'est un ami, vous lui direz que je suis passé. » Puis il a déguerpi sans même laisser son nom.

C'était le 13 octobre. Le lendemain, 14, la propriétaire de l'hôtel des artistes, inquiète de ne pas revoir son client, un client sérieux pourtant qui paie comptant chaque semaine, se décide à signaler sa disparition au commissariat de Saint-Denis. Un brigadier consciencieux prend sa déclaration en note et ouvre une fiche de recherche. Une de plus. Tant de gens disparaissent comme ça, du jour au lendemain, sans laisser d'adresse. Il espère que dans une semaine ou deux, il pourra la classer. Probablement un locataire qui a quitté l'hôtel à la cloche de bois. Mais une semaine après, la direction du journal officiel signale de son côté que le typographe Louis Touret ne s'est pas présenté à son travail depuis le 12 octobre. Or, c'était un ouvrier sérieux qui ne manquait jamais. Alors, un inspecteur se voit attribuer le dossier et entreprend une enquête de routine. Les collègues du travail, la patronne de l'hôtel, le restaurant habituel. Et il met les pieds partout où le fin limier Trompe-la-Mort avait mis les siens et y avait laissé des traces. Petit à petit, de renseignement en renseignement, il arrive jusqu'à Norbert. Avant de l'interroger, il se renseigne. Et tiens, voilà un client intéressant qui a signalé la disparition de sa femme par une lettre au procureur de la République. Y aurait-il là-dessous une histoire de tourtereau envolé? Convoqué, Norbert répond sagement aux questions de l'inspecteur. Vous connaissez Louis Touret? Oui, enfin c'est-à-dire que... Il y a longtemps que je ne l'ai pas vu. Connaissez votre femme? Un peu, oui, je crois. Dites-moi, vous avez signalé la disparition de votre femme il y a 2 mois. Vous ne l'avez pas revue depuis? Si. J'ai eu de ses nouvelles le mois dernier. Elle m'a quitté pour aller vivre avec un autre, mais j'ai récupéré mon fils aîné. Comment s'appelle l'autre homme avec qui elle vit? Thomas Alexandre. Déçu, l'inspecteur tente une affirmation au flanc, comme ça, pour voir. Louis Touret était l'amant de votre femme avant Thomas Alexandre? Toujours sagement, Norbert répond. Oui, mais la dernière fois que je l'ai vu, il m'a dit que c'était fini depuis longtemps. D'ailleurs, c'est lui qui m'a donné l'adresse de ma femme. Il me l'a écrit. J'ai la lettre à la maison. Vous comprenez? Je voulais surtout récupérer mon fils. Mais où est-il, votre fils? Chez mon beau-frère et ma belle-sœur. Ils le prennent pour que je puisse travailler. Norbert, une fois reparti, l'inspecteur réfléchit. Il n'a pas aimé les yeux vagues du témoin et la voix plate qu'il avait pour répondre. Il a trop l'habitude des menteurs pour laisser partir celui-là sans chercher plus loin. Seulement, M. Thomas Alexandre existe bel et bien et il vit bel et bien avec la femme de Norbert et son petit dernier. Alors l'inspecteur va voir la famille et il apprend des choses intéressantes par le beau-frère. Quand il m'a amené l'enfant, il m'a dit « Je connais l'adresse de ma femme, c'est Louis Touret, son amant, qui me l'a donné. » Oh, il a bien été obligé de parler. Je lui avais mis mon revolver sur le ventre. » Et le beau-frère ajoute « Quand je lui ai dit qu'il était fou de faire des choses pareilles et que Touret allait le dénoncer, il m'a répondu « T'en fais pas, je lui ai fait peur une bonne fois pour toutes. » L'inspecteur est reparti pensif. Est-ce que par hasard, cet imbécile de Norbert ne se serait pas trompé d'amant? Est-ce que par hasard, il n'aurait pas tué Louis Touret, amant périmé depuis plus d'un an, au lieu de l'autre? Ça a l'air idiot comme ça, mais on en voit tellement dans la police. Et oui, lorsqu'on a perquisitionné au domicile de Norbert, on trouvait bien la lettre écrite de la main de Touret, mais sur le même papier à lettres que celui de Norbert, et posté le jour même de la disparition du typographe. On trouva aussi, dans la cour, une voiture avec une paire de chaussures ne lui appartenant pas. Je vous le disais, Norbert n'était pas très très intelligent. Il mit 5 jours, pourtant, avant de s'effondrer, et de révéler où se trouvait le corps du malheureux Touret et le nom de ses complices, car il avait 2 complices. Au petit matin du 3 décembre 1931, une armée de policiers et de scaphandriers se retrouvèrent sur les bords de la Seine, à Herblay, en un lieu dit « le trou aux anguilles ». 2 hommes s'enfoncèrent dans l'eau boueuse jusqu'à 10 mètres de profondeur. Au bout de 2 heures de patients et pénibles efforts, ils récupérèrent une sorte de rouleau de grillage, bourré de briques, à demi enfoncé dans la vase. La remontée commença. Une nuée de journalistes et de reporters des actualités cinématographiques était là. On projeta dans les salles de spectacle quelques jours plus tard cette séance.

séance de repêchage morbide, et dans l'une de ces salles, soudain, une femme se mit à crier. Elle s'effondra, terrassée par une crise cardiaque. C'était la grand-mère de Louis Touret. Elle n'était pas au courant, et le choc fut trop brutal. Norbert, lui, sur le film, détourne la tête. Il ne peut pas regarder ce qu'il a fait. C'est vraiment trop bête. Il n'avait pas voulu croire ce que son fin limier de trompe la mort le bien nourri lui avait rapporté. Alors, il était allé voir Louis Touret. Il avait attiré chez lui, sous un prétexte quelconque, une partie de cartes avec ses deux copains, Trompe la mort et Fernand, le propriétaire de la voiture trouvée chez lui. À peine arrivé, Norbert pointa un revolver sur le ventre du typographe. « Fini la rigolade. Dis-moi où est ma femme. » Louis Touret avait éclaté de rire. « Tu es pas fou, non ?»« Mais il n'y a rien eu entre ta femme et moi. À peine un petit flirt de rien du tout. Allez, enlève ce truc. Allez, je te dirai avec qui elle est. Me raconte pas de salade. Tu dis ça parce que tu as peur. Dis-moi où elle est, sinon je vais te torturer jusqu'à ce que tu parles. » Mais Louis, la conscience tranquille, riait en essayant de calmer Norbert. « Écoute, ta femme, elle est avec Thomas. Je connais l'adresse. Je te l'écrirai si tu veux, mais enlève ce truc. Tu vas faire des bêtises si tu continues. Je vais t'expliquer. » Dans un coin de la pièce, il y avait Trompe la mort, le fin limier, qui ricanait bêtement et attendait, fier de voir son copain jouer les durs, comme au cinéma. Derrière la porte, Fernand faisait le guet. Norbert les sentait, qui attendait sa décision. Il n'allait tout de même pas laisser tomber et discuter avec ce type. Avouer qu'il s'était trompé. Impossible maintenant qu'il avait monté ce commando. Il fallait jouer jusqu'au bout. D'ailleurs, l'autre lui racontait peut-être des histoires pour sauver sa peau, qui sait. Alors il prit une feuille de papier, un crayon, l'étendit à Louis, qui, souriant, un peu gêné, écrivit sous sa dictée. « Ta femme se trouve à Paris, rue Médéa, chez Thomas Alexandre. » Et il signa. Mais ce n'était pas à lui, Norbert, qu'on allait en compter. Alors il ligota Louis Touret sur une chaise et commença la torture promise. Il lui mit un grand torchon sur la tête qu'il entoura d'une grosse ficelle autour du cou. Et il se mit à serrer, en le harcelant rageusement. « Tu vas parler, dis, tu vas parler. Où est-ce que tu la retrouves? Il y a longtemps que ça dure, hein ?» Et il serrait de plus en plus. Un peu suffoqué, mais toujours optimiste, Louis Touret riait toujours en s'étranglant, croyant à une mauvaise farce qui n'allait pas durer. « D'accord, Norbert, d'accord, je suis un salaud, si tu veux, je mérite la mort, mais ne serre pas si fort. » Il riait encore, probablement, lorsque la corde serra un peu plus fort, brisant la carotide. Quand les trois justiciers se sont aperçus que Touret était mort, ce fut un peu la panique. Puis Trompe la mort dit « T'en fais pas, je connais un coin, on le retrouvera pas. Il ira nourrir les anguilles. » Et Louis Touret, soigneusement roulé dans du grillage, lesté de briques, avait coulé dans la nuit dans le trou aux anguilles, pour rien. Par erreur. Par cette voix contre cinq, les jurés condamnèrent Norbert à la peine de mort. Il signa immédiatement sa demande de pourvoi en cassation. Trompe la mort, lui, n'eut que 5 ans de travaux forcés et Fernand obtint gracieusement 18 mois de prison pour recel de cadavres. Quant à la mère Cornet, la faiseuse de ragots dont je vous parlais au début de cette histoire, elle passa presque inaperçue aux assises. C'est que, voyez-vous, l'on n'a pas encore trouvé le moyen d'inculper les faiseurs de ragots. Et c'est bien dommage.

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1: Bonsoir, bonsoir à tous et à toutes avec vous, Eva Cohen, Aïd Moubarak et à toutes celles et ceux qui ont célébré aujourd'hui au Maroc le roi Mohamed VI, commandeur des croyants, accompagné du prince héritier Moulay Al-Hassan, du prince Moulay Rachid et du prince Moulay Ahmed, a accompli la prière de l'Aïd Al-Adha à la mosquée Al-Fez au Méchoir de Rabat. Le souverain a ensuite procédé au rituel du sacrifice et hier, le roi Mohamed VI a également gracié, à l'occasion de la célébration de l'Aïd, 1376 personnes condamnées par différents tribunaux du royaume, dont certains sont en détention et d'autres en liberté. C'est aussi à la une ce soir. Une reprise du conflit au Moyen-Orient paraît peu probable. C'est ce qu'affirme le régime iranien ce mercredi, jugeant que Washington est trop faible pour cela. La télévision iranienne fait aussi état aujourd'hui d'une ébauche de protocole d'accord avec un engagement des États-Unis à lever leur blocus des ports du pays en échange du rétablissement du trafic commercial dans le détroit d'Ormuz. Une information que la Maison-Blanche a rejetée dans l'après-midi. Apaisement en cours, en tout cas en Iran, où Internet a été rétabli. Selon l'ONG NetBlocks, le trafic aérien a lui repris pleinement dans 10 aéroports du pays. La violence gagne en revanche en intensité du côté du Liban. Israël multiplie ses raids aériens et terrestres contre le Hezbollah, qui a fait état d'affrontements directs dans le sud ce matin. L'armée israélienne, pour sa part, a annoncé considérer zone de combat tout le sud du fleuve Zahrani, situé à une quarantaine de kilomètres de la frontière. Tel Aviv a appelé les population sur place à évacuer. En Ukraine, plus de missiles pour les systèmes de défense antiaérienne du pays. C'est ce que demande le président Volodymyr Zelensky à son homologue américain Donald Trump dans une lettre signée hier, deux jours après une importante frappe de Moscou contre l'Ukraine qui a impliqué près de 600 drones, 90 missiles et un missile balistique à portée intermédiaire Oreshnik. Sur notre continent, l'Ouganda ferme temporairement sa frontière avec la République démocratique du Congo en raison de la flambée de l'épidémie d'Ebola. Plus de 1000 cas suspects ont été enregistrés dans la région, dont 223 décès selon l'Organisation mondiale de la santé, des chiffres probablement sous-estimés. Les médias ougandais doivent à présent par ailleurs consacrer 30 minutes chaque jour de leur programme en prime time à la sensibilisation et à la prévention de ce virus. Les États-Unis, quant à eux, annoncent qu'ils mettront en place un centre de quarantaine au Kenya pour les cas suspects ou avérés d'Ebola. Les ressortissants américains seront principalement concernés, selon un responsable à Washington. Un mot de sport pour refermer cette édition. Les procureurs généraux de New York et du New Jersey annoncent l'ouverture d'une enquête sur les pratiques de billetterie de la FIFA pour le mondial de football. En cause, certains supporters se seraient vus attribuer des places de catégorie inférieure à celles qu'ils avaient initialement choisies. En cause aussi le prix exorbitant de certains tickets. Mais le procureur général de Californie avait déjà demandé des éclaircissements à la FIFA sur de potentielles pratiques commerciales trompeuses. La compétition doit démarrer dans 2 semaines tout pile. Voilà pour l'essentiel de l'actualité ce soir. Bonne suite des programmes sur Média.

Magnifique chanson pour nous retrouver sur Zone Média pour cette nouvelle édition des Nocturnes avec le groupe Outlandish, à travers lequel il y a trois superbes artistes qui ont créé ce groupe danois il y a quelques années, mais des artistes d'origine diverse, avec le célèbre rappeur et chanteur marocain Hessam. Il y a également un autre chanteur et rappeur originaire de l'Honduras, un autre rappeur et chanteur originaire du Pakistan. Et Outlandish était avec le featuring de Sami Youssouf, donc pour en toute beauté commencer cette nouvelle édition des Nocturnes, avec bien évidemment tous nos meilleurs voeux pour l'Eid al-Adha. Donc Eid Mubarak Saïd à toutes et à tous, chers auditrices, chers amis auditeurs, je vous présente tous mes meilleurs voeux, tous mes plus beaux souhaits bien évidemment pour cette fête religieuse, et Médien vous souhaite également Eid Mubarak Saïd à toutes et à tous. Merci infiniment pour votre fidélité à Midi 1 en direct de nos studios à Tanger au Maroc. Vous êtes les bienvenus. Et on poursuit le programme avec un célèbre artiste de musique néo-country, Monsieur Kane Brown. On se retrouve dans un instant. Très bonne soirée à toutes et à tous.

0: Et oui, chers amis, n'oubliez jamais, en tout cas, on est hyper fiers de vous parce que vous n'oubliez jamais Médien, vous êtes toujours fidèles à la radio que tout le monde adore. Et c'est vrai qu'il ne faut jamais oublier parce que oublier, c'est dommage. Mais j'ai vu un jour un film où, à un moment donné, il y avait une personne qui racontait certaines mésaventures à une autre personne qui avait beaucoup d'expérience, etc. Et cette personne qui avait beaucoup d'expérience, bien évidemment, lui a dit « Mais heureusement, que la mémoire oublie. » Ça veut dire quoi exactement? C'est-à-dire que la mémoire doit faire le tri. Il faut oublier ce qui ne doit pas, on va dire, engendrer des moments de mécontentement, etc. Et il faut se rappeler des très, très beaux souvenirs. Et comme cela, la mémoire, eh bien, reste en place dans le bon sens.
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0: Damien Marley qui nous mène directement aux informations et pour l'heure, il est avec le string de Stéphie Marley également et d'autres artistes que vous allez adorer. Très bonne écoute à toutes et à tous. Retour de la musique après les informations sur Média.

rejoignez Aïd Moubarak, à toutes celles et ceux qui ont célébré aujourd'hui au Maroc le roi Mohamed VI, commandeur des croyants, accompagné du prince héritier Moulay El Hassan, du prince Moulay Rachid et du prince Moulay Ahmed, a accompli la prière de l'Aïd El Adha à la mosquée Al-Fes aujourd'hui au méchoir de Rabat. Le souverain a ensuite procédé au rituel du sacrifice. Et hier, le roi Mohamed VI a également gracié, à l'occasion de la célébration de l'Aïd, 1376 personnes condamnées par différents tribunaux du royaume, dont certains sont en détention et d'autres en liberté. Ailleurs en Afrique, l'Ouganda ferme sa frontière avec la République démocratique du Congo de manière temporaire pour cause de la propagation de l'épidémie d'Ebola dans le pays. Seules les équipes de lutte contre la maladie ou des opérations humanitaires pourront franchir la frontière sous strictes conditions. Au total, je le rappelle, 7 cas ont été confirmés en Ouganda, dont une mortelle. Plus à l'est dans l'actualité, au Liban, Israël étend son offensive et déclare zone de combat une grande partie du sud du pays. Cette annonce de l'armée aujourd'hui concerne les régions près du fleuve Zarani, à une quarantaine de kilomètres de la frontière. Les soldats de Benjamin Netanyahou ont également appelé les habitants à évacuer avant de nouvelles frappes contre le Hezbollah. Depuis plusieurs jours, les opérations terrestres et aériennes s'intensifient. Dans les bombardements hier, au moins 31 personnes sont mortes. Dans la région aussi, Tel Aviv a annoncé ce soir avoir tué le chef militaire du Hamas hier. Mohamed Oday est mort dans une frappe à Gaza, 11 jours après l'assassinat de son prédécesseur dans un raid israélien. Des attaques menées toujours en dépit du cessez-le-feu. Ailleurs, en France, est-ce que je vais y retourner? Les derniers mots prononcés par Nicolas Sarkozy devant le tribunal ce mercredi. Le procès de l'ancien président de la République entré dans sa dernière phase en appel. Pour rappel, le parquet général a requis 7 ans de prison à l'égard de l'ex-chef d'État pour association de malfaiteurs, corruption et financement illégal de campagne en lien avec des financements du Libyen Muammar Kadhafi. Devant les juges, Nicolas Sarkozy a plaidé son innocence, assurant ne pas avoir trahi les Français. Europe, toujours, la Norvège rejoint la dissuasion nucléaire avancée, un dispositif proposé par la France et ses alliés européens. La France ouvre maintenant un dialogue avec ses proches alliés sur la manière dont ces armes peuvent également contribuer à la sécurité et à la dissuasion européenne contre les menaces militaires. Ce sont les mots du Premier ministre norvégien. Il était en visite à Paris aujourd'hui pour y rencontrer le président français Emmanuel Macron. Et puis un mot de tennis pour les fans de la balle jaune. Pour finir, retour en France avec le deuxième tour de Roland-Garros. Chez les hommes, le français Quentin Alice s'est imposé face à Hugo Humbert en 3-7. Novak Djokovic lui a battu Valentin Royer 6-3, 6-2, 6-7, 6-3. Et Alexander Rublev s'est imposé face à Camilo Hugo Carabelli. Et côté dame, Mira Andreeva a vaincu l'espagnol Marina Bassol Ribeira. Et la troisième mondiale, Iga Swiatek, s'est imposée en 2-7 face à Sarah Bejlek. C'est la fin de ce flash, merci de l'avoir écouté et bonne soirée sur Média 1.

Tiens, chers amis, quelle voix, il faut bien le reconnaître, celle de Nathalie Cole, à l'instant, dont le père lui-même était un célèbre artiste, M. Nat King Cole. Et bien évidemment, elle ne chante pas exactement la même chose que son père, mais elle a été très orientée vers le jazz et le style jazzy. Et pourtant, ce que nous écoutons pour l'heure, bien, ça nous rappelle beaucoup le style Whitney Houston, simplement parce que les artistes s'influencent les uns aux autres. Et avec les générations, eh bien, on va dire qu'ils revoient un petit peu leur ligne éditoriale. C'est un peu normal, parce qu'on ne peut pas suivre constamment une ligne éditoriale sans faire attention à ce qu'il y a au périphérique. Parce que la ligne éditoriale, eh bien, elle est stimulée par les périphériques. Si les périphériques étaient à tête de telle tendance à un moment donné, eh bien, la ligne éditoriale est bien corrélée. Si à un moment donné, les périphériques sont tout à fait différents, ben, je vois pas comment on peut continuer dans le bon sens, parce que automatiquement, le bon sens recommande de bien justement voir ce qu'il y a autour. Parce que lorsqu'on fait des choses, c'est pour celles et ceux qui nous entourent. Lorsqu'un artiste chante, ben, lorsqu'il va pour donner le spectacle, le concert, etc., ben, c'est pas devant une salle vide, c'est pour un public. Or, le public va converger vers la salle de spectacle en fonction de ce que le public attend de l'artiste. Donc, c'est pourquoi, au fur et à mesure, les artistes doivent très très souvent revoir un petit peu l'évolution et des choses et de leur musique. Et c'est pourquoi beaucoup d'artistes, au fur et à mesure, ont changé leur style. D'abord, ce sont des artistes, sont des chanteurs, des musiciens, etc. Mais au fur et à mesure, mais ils revoient un petit peu cela. Prenez juste le cas des Bee Gees. Au départ, c'était un groupe de pop-rock. Et après, lorsque est arrivée la période disco, eh bien, ils ont été conseillés par un grand producteur de faire de la musique disco, simplement parce que le public s'était désengagé, si vous voulez, en tant que fan de la musique des Bee Gees. Prenez le cas de Carlos Santana. Il a connu un succès phénoménal à l'époque du festival de Woodstock, avec son Latin Rock. Et après, il a voulu partir avec des fusions vers le jazz, vers la musique psychédélique, etc. Ça n'a pas marché pendant 20 ans. Et un jour, les producteurs lui ont dit « Écoute, Carlos Santana, on te donne un bon conseil. Reviens au style que tu faisais il y a cela 20 ans. » Il a suivi les conseils et ça a très bien marché. Le grand Mark Knopfler, bienvenue dans le fondateur et légendaire guitariste et chanteur des Dire Straits sur Média.

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0: chers amis, Chris Brown, instant ce genre de médias, il y avait Adam Porte, il y avait tant d'artistes, et le grand artiste et rappeur marocain French Montana, avec une de ses plus belles chansons qui s'intitule No Stylist. On se retrouve dans un instant sur Média.
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French Montana, bienvenue avec une de ses plus belles chansons qui a été justement, qui a reçu une récompense en or, bien évidemment, et c'est formidable, simplement parce que dès la sortie, le single s'était vendu à plus de 500 000 exemplaires. Et pour aller directement au journal de 22h et aux informations, on avait commencé tout à l'heure avec Outlandish, et bien on poursuit avec Outlandish, avec un artiste marocain également qui fait partie du groupe Outlandish, il s'appelle Aissam. Une nouvelle fois, chers amis auditrices, chers amis auditeurs, merci infiniment pour votre fidélité à Médien. Aïd Moubarak à toutes et à tous. Et c'est toujours un grand plaisir de vous avoir toujours avec nous. On se retrouve après les informations. Très bonne soirée. À midi, à l'écoute de Médien. 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

0: Bonsoir à toutes et tous, avec vous Anaïs Laviel. À la une de l'actualité ce soir, la République démocratique du Congo est actuellement confrontée à une nouvelle épidémie d'Ebola, une situation que l'Organisation mondiale de la santé classe comme alerte sanitaire internationale. Le pays qui se trouve dans une situation particulièrement instable et notamment à l'Est, terrain de conflit entre différents groupes armés, peine à contrer le virus, une épidémie compliquée à combattre au niveau national car la transmission se fait dans les foyers même. Elle peut être exacerbée par les coutumes locales, notamment lors de l'enterrement des proches. Bob Kabamba, professeur de sciences politiques à l'Université de Liège, nous explique.
1: Ce qu'il faut savoir, lorsqu'il y a une personne qui est décédée, il y a toujours ce qu'on appelle un phénomène de deuil, c'est qu'on doit pleurer la personne, et lorsque l'on doit pleurer la personne, c'est toute la famille, tout le voisinage et tous ceux qui ont connu cette personne sont amenés à pouvoir lui rendre visite, lui dire un dernier mot. Et des fois, lorsqu'on le remarque, c'est qu'on touche le corps, on embrasse le corps, on dit au revoir au corps en l'embrassant, en ayant vraiment de l'affection, de la douleur, manifester cette douleur. Or, dans un tel contexte, qui est souvent aussi dans un contexte fermé, c'est des contextes qui sont véritablement favorables à la propagation du virus. Et lorsque ces personnes quittent le deuil, repassent chez eux, ils repartent avec les germes du virus, ils vont encore les retransmettre chez eux à la maison. Et lorsqu'il y a par exemple des enfants qui vont aussi aller à l'école, on a cette chaîne de contamination qui peut être véritablement néfaste pour toute une communauté.
0: Voilà, vous entendiez les explications de Bob Kabamba, professeur de sciences politiques à l'Université de Liège et spécialiste de la République démocratique du Congo. Il répondait aux questions d'Éline Roussel. Et c'est dans ce contexte justement que l'Ouganda a annoncé la fermeture de sa frontière avec la République démocratique du Congo de manière temporaire. Seules les équipes de lutte contre la maladie ou des opérations humanitaires pourront désormais franchir la frontière sous strictes conditions. Au total, je le rappelle, 7 cas ont été confirmés en Ouganda, dont une mortelle. Et toujours à ce sujet, les États-Unis ont également annoncé projeter d'ouvrir un centre de quarantaine et de soins au Kenya pour accueillir leurs ressortissants qui ont pu être exposés au virus. Le secrétaire d'État états-unien Marco Rubio, lui, a déclaré ce mercredi que Washington ne laisserait aucun cas entrer sur le territoire. Mercredi 27 mai, plus que quelques heures, Aïd Moubarak à toutes celles et ceux qui l'ont fêté aujourd'hui, un jour de festivité dans de nombreux pays du monde, et notamment au Burundi. Les musulmans du pays ont célébré la fête du mouton qui correspond au 10 décembre 1447 dans le calendrier islamique. Un des sages de la communauté à Bujumbura a appelé ses confrères à festoyer dans la limite de leurs moyens, tout en pensant au lendemain. Mais tout de même, selon lui, il ne devrait pas y avoir de croyants qui passent cette journée sans avoir de la viande à manger. Notre correspondant Léonce Bitario nous explique.
2: Cher Aruna Mundouiga de la communauté islamique du Burundi se réjouit que le rendez-vous ait trouvé en vie les membres de cette communauté et les Burundais en général. Il y en a, dit-il, qui n'ont pas eu cette chance. Il déplore toutefois que cette fête est arrivée dans un contexte où le pouvoir d'achat de la population va s'amenuisant, avec une flambée exponentielle des prix des produits sur le marché. Il a invité ses confrères à fêter en considérant leurs moyens et en pensant au lendemain. Heureusement pour lui que la fête ne dure pas qu'un seul jour.
3: Cette fête se prolonge sur 4 jours. Nous avons le 10, le 11, le 12, le 13. Celui qui ne parvient pas à abattre aujourd'hui peut abattre demain, il peut abattre après-demain, il peut abattre aussi le surlendemain. J'inviterai les musulmans à célébrer en considérant leurs moyens, en considérant que demain aussi nous pouvons continuer à vivre, ne pas consommer au-delà de ses moyens, au-delà de ses capacités. Nous profitons de cette occasion pour justement implorer le Tout-Puissant pour qu'il garde en bonne santé nos responsables au niveau islamique, mais aussi au niveau du pays, et pour qu'ils mettent toujours en avant l'intérêt supérieur de la nation, l'intérêt supérieur des Burundais pour le développement de cette belle nation.
2: Ce sage de la communauté indique également que la fête du mouton est une occasion de partager, mais aussi un moment de pardon mutuel entre Burundais, musulmans et non-musulmans. Sur le marché, le prix des moutons ou d'une chèvre oscille autour de 500 000 francs burundais, alors que celui d'une vache moyenne va au-delà des 3 millions, voire 4 millions, c'est-à-dire autour de 600 euros. Léonce Bitario, Bujumbura.
0: Et ailleurs sur le continent, à Abidjan, un plaidoyer pour une synergie régionale accrue en matière de lutte contre la criminalité financière. Les participants aux réunions du groupe intergouvernemental d'action contre le blanchiment d'argent en Afrique de l'Ouest se sont exprimés en ce sens aujourd'hui. Tous veulent une meilleure coopération et coordination. Le but, contrer l'expansion de la criminalité financière transnationale et du financement du terrorisme. C'est à Abidjan que s'achève cette synthèse. Merci de l'avoir écouté. Bonne soirée sur Média.

chers amis, le groupe Texas, à l'instant, le groupe de pop rock, groupe original, je vous rappelle, de Grande-Bretagne pour la reprise des Nocturnes. Et tout le monde sait qu'à travers ce groupe, il y avait le célèbre Robbie Williams qui chantait avec les autres copains. Parce que bon, ils sont toujours restés bons amis, il faut bien le savoir, mais chacun est parti faire de la carrière de son côté. Eh bien, chers amis, on poursuit le programme sans plus tarder avec le célèbre chanteur originaire du Nigeria, Burna Boy. Il y aura juste après Hugel avec le string de David Guetta et plein de chansons que vous allez certainement adorer. Merci d'être toujours fidèle à Midi 1. Je vous souhaite à toutes et à tous une excellente soirée. On se retrouve dans un instant.

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Et voilà, chers amis, on se retrouve avec beaucoup de plaisir sur Zone Média pour la suite des Nocturnes avec un bon style jamaïcain, puisque c'est du reggae que vous écoutez à l'instant, avec Buju Banton à l'instant, et puis celui qui est en train de réaliser, c'est bien évidemment le célèbre, oui, qui ne le connaît pas, le célèbre Essam, mes chers amis. Et bien évidemment, une nouvelle fois, je vous souhaite à toutes et à tous, chers amis auditrices, chers amis auditeurs, Eid Mubarak Saïd, à l'occasion de l'Eid al-Adha. Notre cher ami également, Essam, vous souhaite Eid Mubarak Saïd. Et Médien vous souhaite bien évidemment Eid Mubarak Saïd, avec tous nos meilleurs voeux de bonheur et tous nos meilleurs voeux pour bien évidemment vos proches, vous-même, et tous les rêves que vous faites et les projets auxquels vous rêvez.

parce qu'on a toutes et tous des aspirations. Les aspirations, c'est très très important parce que c'est ce qui nous fait vivre. Et pourquoi la philosophie, c'est très important? Parce que lorsqu'on philosophe, mes chers amis, on ne perd pas le temps. Lorsqu'on philosophe, on fait, on planifie des choses. Et quand est-ce qu'on philosophe? On peut philosopher avec le silence. Ouais, silence complet, en train de prendre son breakfast ou bien un petit café, et on réfléchit. On peut philosopher également, chers amis, en écoutant de la musique. Lorsqu'on écoute de la musique, on est en train d'écouter, et en même temps, le cerveau travaille dans le bon sens. Et les oreilles, elles ont un bon sens, car elles ont saisi l'émission qu'il faut écouter le soir. Et je vous assure, ensemble, sur Média, les Nocturnes, c'est remarquable. Un autre remarquable groupe, Go West. Je vous en parlerai un petit peu tout à l'heure, mais pour l'heure, les voici avec une séquence de trois chansons et la suite du programme. Et on se retrouve après ces séquences que je vous laisse apprécier. Très bonne soirée, très bonne écoute. À toutes et à tous.

JP Morton, à l'instant, avec le featuring du grand Stevie Wonder, avec cette chanson qui a vu le jour en 2022. Et juste avant, il y avait Emily Sandé avec Ready to Love, sans oublier le grand Elton John, avec le featuring de Stevie Wonder également, avec le titre Finish Line. Alors là, si on dit Elton John et Stevie Wonder ensemble, c'est vraiment un géant avec un géant. Est-ce vrai que dans le monde de la musique, eh bien, les chances ne sont pas toujours équivalentes et il y a beaucoup de facteurs qui expliquent cela. On ne va pas en parler aujourd'hui, mais on en parlera lors d'une autre émission, ça, c'est plus que sûr. De manière, les Nocturnes, c'est l'émission, bien évidemment, des émissions. Parce que c'est-à-dire comment ? L'émission des émissions. Ben oui, les Nocturnes, c'est l'émission des émissions. Comment ça ? Eh bien, c'est simple à comprendre. Une émission de son, eh bien, c'est la musique. Lorsque le son est émis, donc c'est une émission de son. Donc, Les Nocturnes, c'est une émission de musique, de chansons. On parle un petit peu de musique, on en écoute beaucoup. Et bien évidemment, on parle de toutes ces émissions à travers cette émission, émission de son. Mais tout à l'heure, il y avait Go West en une superbe séquence avec trois chansons, Still in Love, Tell Me, puis What You Don't Do For Love. En fait, c'est un groupe qui chante super bien, mais qui n'a pas eu un grand succès, alors qu'il a été très populaire pendant quelques années, pendant les années 90, tout simplement parce que ce groupe originaire de Grande-Bretagne, qui a vu le jour en 1992, a même reçu l'Award, c'est-à-dire la récompense, le prix de la meilleure révélation de la musique en 1996. Mais pourquoi le groupe Go West n'est pas allé très très loin, je ne peux pas vous dire pourquoi, on n'a aucune explication et c'est dommage parce que c'est un duo comme l'était à l'époque Simon & Garfunkel, etc. Alors que si vous prenez d'autres duos, ben, ils ont fait une carrière beaucoup plus fabuleuse, hein, n'est-ce pas ? Mais ça dépend des uns et des autres. Eh bien, chers amis, on poursuit le programme avec notre cher ami à la réalisation. Et Cézanne de Média, on se retrouve dans un instant. Très bonne écoute à toutes et à tous. C'est un style très récent qui rime avec très intéressant sur Média. C'est le célèbre et jeune producteur allemand, Monsieur Topic. Très inspiré par la musique Afro House, comme on peut s'en rendre compte tout de suite. À 23h, rendez-vous avec le journal et les informations.

les sons que l'on appelle communément les afrobeats, c'est-à-dire les rythmes africains qui ont la cote, il faut bien le reconnaître, depuis maintenant un certain temps. Et pour l'heure, c'est Dave que nous écoutons avec Thames. Il y avait également Alien 4, c'est un excellent duo de DJ femmes qui crée franchement un style de musique deep house très très immersive et qui franchement arrive à créer une ambiance inimaginable. Justement, tout à l'heure, je disais que on peut philosopher en écoutant la musique. Par exemple, si on écoute Alien 4, on peut philosopher H24, tellement leur musique est immersive. Et topic en ouverture de séquence avec le featuring de A75. Eh bien, chers amis, pour aller directement au journal de 23h, voici le célèbre chanteur belge Milo, qui doit certainement une fière chandelle à 50 Cent grâce à sa reprise du fameux Ayo Technology qu'il a rendu mondialement célèbre. Aussitôt après le journal 23h, la suite des nocturnes sur Média 1. Merci infiniment pour votre fidélité à Média 1. Merci également à SM pour la réalisation de l'émission. Chers amis auditrices, chers amis auditeurs, je vous souhaite à toutes et à tous une très bonne soirée et une nouvelle fois, Eidkoum Moubarak Saïd à l'occasion de l'Aïd al-Adha.

0: Bienvenue à vous, saison de Médias. Sans plus tarder, voici vos prévisions météo.
1: Au Maroc, le temps sera partiellement nuageux, à souvent ensoleillé sur l'oriental ainsi qu'à l'ouest de la ligne Zagora-Kenitra avec un temps clair ailleurs. Une température de 26 degrés à Rabat, 27 du côté de Casablanca, 28 degrés prévus ici à Tanger sous un beau soleil, 29 du côté de la Laayoune, 36 degrés à Marrakech, 33 à El Rachidia et pas moins de 23 degrés prévus à Essaouira. En Algérie, le temps sera globalement nuageux avec de la pluie au centre-est du pays. Ainsi, Alger, la capitale, il fera 25 degrés. Prévoyez 37 à Tamanrasset, pas moins de 25 degrés du côté de Béjaïa, 24 à Oran, 27 à Annaba et 31 degrés à Constantine. Toujours au Maghreb et en Tunisie, cette fois le soleil sera au rendez-vous avec une température de 31 degrés à Tunis, 27 à Tabarka. Prévoyez 34 du côté de Gafsa, pas moins de 30 degrés à Sfax et Gabès, 27 à Djerba et 31 degrés à Sousse.
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3: Avec vous, Anaïs Laviel, bonsoir à toutes et tous et bienvenue si vous nous rejoignez. Mercredi 27 mai, Aïd Moubarak à toutes celles et ceux qui ont célébré la fête du mouton aujourd'hui. Au Maroc, nous irons à la rencontre des bouchers qui ont prêté main forte aux familles marocaines. Reportage à venir. Et la fête du sacrifice est également célébrée à Gaza. Pour la troisième année consécutive, les Palestiniens fêtent l'Aïd el-Kébir dans les ruines. Cette année encore, le contexte de guerre et les bombardements israéliens ne font pas taire la ferveur des musulmans. Les détails dans quelques minutes. Et le conflit en Iran qui pénalise aussi les croyants en Arabie Saoudite. Nombreux sont les pèlerins iraniens présents à la Mecque pour le Hajj. Une experte

0: reviendra sur l'affluence des Iraniens dans la région. Et puis on parlera football pour clôturer cette édition avec le casting du Mondial 2026 et ce joueur qui brille à l'international. Le Marocain Chemsdine Talbi récolte les fruits de sa progression. Il participera à la Coupe du Monde. Notre consultant football européen fera le point. Aïd Moubarak à toutes celles et ceux qui ont célébré aujourd'hui la fête du mouton au Maroc. Le roi Mohamed VI, commandeur des croyants, accompagné du prince héritier Moulay El Hassan, du prince Moulay Rachid et du prince Moulay Ahmed, a accompli la prière de l'Aïd El Adha à la mosquée Al-Fès, au méchoir de Rabat. Le souverain a ensuite procédé au rituel du sacrifice. Et hier, le roi Mohamed VI a également gracié, à l'occasion de la célébration de l'Aïd, 1376 personnes condamnées par différents tribunaux du royaume, dont certains sont en détention et d'autres en liberté. Et on reste dans le pays, dans les rues marocaines. Vous ne pouviez pas les manquer ce matin. Ces hommes, munis de leurs tabliers blancs et de leurs couteaux fraîchement aiguisés, attendaient l'arrivée des familles pour venir effectuer à domicile le sacrifice du mouton. Le temps d'une journée, ces hommes deviennent des bouchers ambulants, un métier essentiel en ce jour d'Aïd pour effectuer le sacrifice dans les règles de l'art. Notre journaliste Noah Perret est allé à leur rencontre.
1: Il est 7h30 devant la mosquée Mohamed V de Tanger. Miloudi sort tout juste de la prière. À ses côtés, son jeune neveu Adam, chacun une machette à la main. Ils attendent patiemment l'arrivée des premiers clients.
2: Ça fait à peu près depuis 1975 que je suis dans ce domaine, depuis l'école.
1: Selon les années, Miloudi peut s'occuper de plus d'une dizaine de sacrifices le jour de l'Aïd, les prix allant de 100 à 300 dirhams selon le client, pour une pratique qui reste très peu régulée, déplore-t-il.
2: Il y a des gens qui ne savent pas faire. Le sacrifice a des règles. Si le propriétaire du mouton te donne cette responsabilité, tu dois savoir comment faire.
1: Premier client arrivé, Miloudi part pour 5 sacrifices dans une grande famille. Ça représente plusieurs heures de travail. Il égorge, enlève la peau, puis les abat de l'animal. Le tout sous un soleil de plomb.
3: Viens nous aider.
1: Le père de famille aide les deux bouchers à suspendre le mouton d'une soixantaine de kilos.
4: C'est fatigant.
5: Oui. Oui, c'est un peu fatigant, mais c'est la tradition.
1: Si Miloudi est bien bouché, tous les jours de l'année, beaucoup d'hommes enfilent le tablier uniquement pour le jour de l'Aïd. C'est le cas par exemple de Marcine, qui est maçon de profession, mais qui a appris à faire le sacrifice avec son père.
6: C'est lui qui m'a appris la boucherie. On allait chez les gens, chez la famille avec lui, et c'est grâce à la pratique qu'on a appris.
1: Un apprentissage qui permet d'encaisser quelques centaines de dirhams le jour de l'Aïd. Boucher, ambulant, fait partie de ces nombreux emplois informels qui réapparaissent chaque année à l'occasion de cette fête.
0: Un reportage signé Noah Perret. Puis direction Gaza ou en Palestine aussi. Les fidèles ont célébré le premier jour de l'Aïd al-Adha. En dépit du cessez-le-feu en vigueur dans l'enclave, l'armée israélienne continue toujours de pilonner le territoire. Et pourtant, des milliers de fidèles ont tenu ce mercredi à marquer ce jour sacré, Lynn Roussel.
7: Depuis l'esplanade en ruine de la mosquée Saraya ou sur le moindre terrain dégagé, les Gazaouis célèbrent ce 27 mai l'Aïd al-Adha, la fête du sacrifice. Cette année, peu de moutons, pas de cadeaux et des quantités de nourriture rationnées. Dans un contexte de guerre avec Israël, les Gazaouis se rassemblent au matin de l'Aïd pour la prière.
8: En ce jour, un jour béni, un jour de Dieu tout-puissant au cours duquel nous accomplissons ce rituel. La prière de l'Aïd entre les décombres, malgré la destruction. Malgré le siège, malgré le bombardement, malgré les martyrs, nous nous réjouirons en ce jour.
7: Depuis le début de l'offensive israélienne sur l'enclave, 2 millions de personnes sont déplacées à l'intérieur du territoire. Célébrer l'Aïd, c'est aussi, pour ceux qui le peuvent, l'occasion de se retrouver le temps de prière et de célébration.
9: Nous célébrons l'Aïd avec la prière, puis la réunion de famille. Nous voyons nos proches dont on est séparés, qui sont dans le sud et dans le nord. Nous essayons de créer une atmosphère. Les circonstances sont difficiles, mais nous devons être heureux.
7: Les prix exorbitants de la viande, les mosquées en ruine et les bombardements quotidiens de l'armée israélienne n'ont pas suffi à faire taire la ferveur des musulmans de Gaza, qui ont, malgré tout, célébré ce jour sacré de l'islam.
0: Voilà un récit signé Eline Roussel. Et puis on reste dans l'enclave où la guerre continue, je le disais. Tel Aviv a annoncé ce soir avoir tué le chef militaire du Hamas. Hier, Mohamed Odeh est mort dans une frappe à Gaza, 11 jours après l'assassinat de son prédécesseur dans un raid israélien. Des attaques menées en dépit du cessez-le-feu qui ont également tué son épouse et ses enfants et fait un certain nombre de blessés civils et d'autres décès.

Et dans le pays voisin, au Liban, Israël étend aussi son offensive et déclare zone de combat une grande partie du sud du pays. Cette annonce de l'armée aujourd'hui concerne les régions près du fleuve Zarani, à une quarantaine de kilomètres de la frontière. Les soldats de Benjamin Netanyahou ont également appelé les habitants à évacuer avant de

0: Saoudite, pays où se trouve la Mecque, a été victime de salves de missiles de la part de Téhéran. Les températures avoisinant les 40 degrés représentent aussi un défi pour les personnes de confession musulmane. Elles seraient près de 1,5 million sur place. Agnès Levallois, présidente de l'IREMO, Institut de recherche et d'études méditerranéens, revient sur le cas des Iraniens qui font partie des fidèles pour l'occasion en Arabie Saoudite.
1: Pour les Iraniens, il est très important quand même de faire en sorte que ce pèlerinage se déroule correctement, parce que d'abord des pèlerins aussi iraniens sont présents. Alors cette année, ils sont présents en nombre moins important que les années précédentes, et dans le quota iranien de à peu près 85 000 pèlerins qui peuvent se rendre au pèlerinage. Cette année, apparemment, il serait 30 000 à s'être rendus en Arabie Saoudite, ce qui montre quand même qu'en dépit des tensions, eh bien, les pèlerins iraniens souhaitent faire le pèlerinage, même si pour certains d'entre eux, effectivement, il y a une certaine inquiétude. Il y a quelques années, un nombre important de pèlerins étaient morts en raison de simplement, c'est-à-dire d'une bousculade monstrueuse qui a conduit à ce drame, où des pèlerins de diverses nationalités sont morts dans ce contexte, mais que le nombre de pèlerins iraniens était plus élevé, ce qui a suscité des critiques très fortes à ce moment-là de la part de l'Iran adressée à l'Arabie Saoudite. Depuis, l'Arabie Saoudite a pris énormément de mesures pour que ce genre de drame ne se reproduise pas.
0: Vous entendiez l'analyse d'Agnès Levallois, présidente de l'IREMO, Institut de recherche et d'études méditerranée. Elle répondait aux questions d'Arnaud Dalmas. Et pendant que eux sont en pèlerinage, leur pays reste en danger. Téhéran a jugé peu probable la reprise des hostilités avec Washington aujourd'hui. Toutefois, Donald Trump se dit insatisfait des propositions iraniennes. Les deux belligérants sont toujours en discussion pour un accord pour mettre fin à la guerre. Et pendant que le président états-unien négocie avec l'Iran, il continue de menacer l'Union européenne de nouveaux tarifs douaniers. Après près d'un an de négociations, les institutions de Bruxelles ont finalement trouvé un compromis largement favorable à Washington. Le contenu de cet accord était déjà connu, la suppression des droits de douane européens sur une majorité des produits états-uniens contre 15% de tarifs sur les produits du vieux continent importés par Washington. Mais au cours des dernières semaines, le Parlement européen a obtenu certaines garanties. Objectif, éviter que des droits de douane trop élevés soient appliqués au secteur de l'acier et de l'aluminium, notamment au détriment de l'accord. Écoutez à ce propos Elvire Fabry, spécialiste des enjeux géopolitiques du commerce.
2: Le Parlement européen, de ce point de vue-là, a joué un rôle clé en jouant un peu le rôle de bad cop pour ne pas être enfermé dans un accord si les États-Unis eux-mêmes ne respectent pas les termes de l'accord. Donc en permettant d'imposer une échéance finale à laquelle l'accord deviendrait caduc et qui a été repoussé d'un an par rapport à la position initiale du Parlement européen. Donc ce sera 2029 plutôt que fin 2028. Mais également des conditions, des garanties qui permettent de suspendre cet accord, encore une fois, si les États-Unis venaient à contrevenir aux termes de l'accord et notamment entreprenait d'appliquer des droits de douane encore plus élevés que les 15%. Donc c'est un pas positif qui ne permet pas de conclure un accord favorable vis-à-vis des États-Unis, mais qui apporte quand même une certaine stabilité pour les entreprises, pour pouvoir s'adapter à des nouvelles relations bilatérales. Et finalement, c'est encore à ce stade, ce que préfèrent les entreprises, c'est un peu de visibilité à moyen terme.
0: Elvire Fabry, spécialiste des enjeux géopolitiques du commerce à l'Institut Jacques Delors, elle répondait aux questions de Cassandre Thomas. Et en Europe, justement, une autre entente. La Norvège rejoint la dissuasion nucléaire avancée, un dispositif proposé par la France et ses alliés européens. La France ouvre maintenant un dialogue avec ses proches alliés sur la manière dont ces armes peuvent également contribuer à la sécurité contre les menaces militaires. Ce sont les mots du Premier ministre norvégien. Il était en visite à Paris aujourd'hui pour y rencontrer le président français Emmanuel Macron. Et on ouvre une page de sport, auteur d'une saison remarquée en Angleterre. Shemseddin Talbi récolte aujourd'hui les fruits de sa progression. Le joueur marocain fait partie de la liste retenue pour la Coupe du Monde 2026 aux États-Unis, au Canada et au Mexique. Une convocation qui récompense notamment ses performances footballistiques sous les couleurs de Sunderland cette saison. Analyse avec notre consultant football européen Bruno Constant.
3: Oui, ça a été une belle réussite, Shemseddin Talbi. Il sort d'une belle saison. Il a été à la fois porté par ce club de Sunderland qui a fait une saison historique parce qu'ils étaient promus cette saison en Première Ligue et ils se sont qualifiés pour une Coupe d'Europe, l'Europa League, en terminant 7e en battant Chelsea lors de la dernière journée. Et c'est une première qualification en 53 ans pour les Black Cats. Et évidemment, l'international marocain

0: a eu son rôle. Il fait partie des nombreuses arrivées de l'été dernier. Ils étaient 17 à débarquer à Sunderland l'été dernier. Donc beaucoup de changements. C'est jamais facile quand il y a autant de changements dans un effectif. Et il a su tirer son épingle du jeu. Il a marqué des buts précieux, il s'est illustré et il fait partie de cette bonne réussite, encadré évidemment par un duo de techniciens français, Régis Lebris, l'entraîneur, et Florent Gisolfi, le directeur sportif. Et lui, il a su se servir aussi de la réussite de Sunderland, Talbi, pour taper dans l'œil évidemment des dirigeants marocains et de mériter sa place à la Coupe du Monde. Et ça, évidemment, pour lui, c'est l'aboutissement d'une saison qui était déjà exceptionnelle.
1: Bruno Constant, notre consultant football européen, il était au micro d'Ali Salah-Eddine. Et ce sont sur ces mots sportifs qu'on achève cette édition. Merci de l'avoir écouté et bonne soirée.
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aujourd'hui, on a entendu Time, on a entendu Moment. Donc, c'est bien parce que Time, c'est l'heure des nocturnes. Moment, c'est le moment des nocturnes. Donc, c'est exactement la même chose. Et c'est vrai que, avec notre cher ami Assamarisation, eh bien, on va continuer à poursuivre en toute beauté cette soirée. Et pour l'heure, c'était le remarquable Ed Sheeran avec la chanson qui s'intitule Opening. Ce qui est absolument fabuleux avec Ed Sheeran, c'est que dans tous les styles, ben, il est remarquable. Voilà. C'est comme un joueur de football qui serait number one à tous les postes. Il serait avant-centre, ailier droit, inter-gauche, milieu défensif, milieu offensif, arrière-central, gardien de but, enfin, quel que soit le poste, ben, il assure. C'est comme ça que l'on dit. Je me rappelle, quand j'étais étudiant, quand on faisait des concerts de musique, etc., quand il y avait un bon musicien qui nous rejoignait, etc., ben, les copains entre nous disaient, ben, ah, ben, franchement, il assure. Hein, il assure, c'est-à-dire, il est à la hauteur, que ce soit le guitariste, le pianiste, le batteur, etc. Eh bien, mes chers amis, ce que nous allons faire en toute beauté, nous allons poursuivre le programme avec Luc Combs. La chanson s'intitule Joe. Et il y aura plein de belles chansons que vous allez adorer. Merci infiniment pour votre fidélité, chers amis auditrices, chers amis auditeurs. Merci à notre cher ami ASM pour la réalisation de l'émission. On se retrouve dans un instant et une nouvelle fois, on vous souhaite à toutes et à tous Eid Mubarak Saïd à l'occasion de l'Eid al-Adha. Merci d'être toujours fidèles. À midi 1.

voilà une chanson reggae par un artiste qui ne fait pas partie de ce répertoire musical, parce que c'est surtout un artiste de musique soul, Steve Wonder. Mais à l'époque, pendant les années 80, tout le monde était impressionné par Bob Marley.

Donc tout le monde était tellement impressionné par le grand Bob Marley que les plus grandes stars de la chanson, que ce soit Joe Cocker, que ce soit Eric Clapton, que ce soit Bob Dylan, que ce soit donc Stevie Wonder, tout le monde est parti vers la musique reggae et ils ont tous interprété quelques chansons dans le style de Bob Marley, comme Monsieur Stevie Wonder que nous venons d'écouter un instant. J'ai cité Bob Marley. Était de la partie DJ Snake, également de la partie, sans oublier toutes les autres chansons avec Luke Combs, Faith Hill et James Morrison. Chers amis auditrices, chers amis auditeurs, notre cher ami SM, on poursuit le programme. On se retrouve dans un instant. Merci pour votre fidélité à Média. Je vous rappelle, à minuit précisément, vous avez rendez-vous avec le retour de l'information. Très bonne soirée, très bonne écoute. À toutes et à tous.

chers amis, une superbe soirée avec de magnifiques balades, des styles très différents au fur et à mesure de cette émission. Et pour l'heure, nous avons écouté donc Stevie Wonder, je l'avais désannoncé tout à l'heure, juste après, bien, on a écouté des titres signés Stormzy avec le featuring de Ray, Post Malone de la partie The Weeknd, Isabelle Boulay, et pour l'heure, c'est le duo Barbara Streisand avec Mariah Carey. Le titre One Heart, One Voice. Et pour clore le programme, voici le célèbre groupe UB40 qui, en toute beauté, nous mène directement aux informations de minuit.

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1: Bonsoir à tous et toutes et bienvenue si vous nous rejoignez sur Medi 1. Vous êtes avec Anaïs Laviel, une dernière fois à Aïd Moubarak, à toutes celles et ceux qui ont célébré aujourd'hui au Maroc le roi Mohamed VI, commandeur des croyants, accompagné du prince héritier Moulay El Hassan, du prince Moulay Rachid et du prince Moulay Ahmed, a accompli la prière de l'Aïd El Adha à la mosquée Al-Fes, au méchoir de Rabat. Le souverain a ensuite procédé au rituel du sacrifice et hier, le roi Mohamed VI a également gracié à l'occasion de la célébration de l'Aïd, 1376 personnes condamnées par différents tribunaux du royaume, dont certains sont en détention et d'autres en liberté. En Afrique, l'Ouganda ferme sa frontière avec la République démocratique du Congo de manière temporaire pour cause de la propagation de l'épidémie d'Ebola dans le pays. Seules les équipes de lutte contre la maladie ou des opérations humanitaires pourront franchir la frontière sous strictes conditions. Au total, je le rappelle, 7 cas ont été confirmés en Ouganda, dont une mortelle. Et ailleurs sur le continent, au Mali, des frappes aériennes de l'armée ont visé la ville de Kidal dans la nuit d'hier soir. Conséquence, certains bâtiments ont été détruits. Depuis plusieurs jours, les forces maliennes et leurs partenaires russes ont multiplié les attaques sur la ville. Kidal, qui était d'ailleurs aux mains des indépendantistes du Front de Libération de l'Azawad, alliés aux terroristes du JNIM depuis le 25 avril dernier. Direction Abidjan avec un

plaidoyer pour une synergie régionale accrue en matière de lutte contre la criminalité financière. Les participants aux réunions du groupe intergouvernemental d'action contre le blanchiment d'argent en Afrique de l'Ouest se sont exprimés en ce sens. Tous veulent une meilleure coopération et coordination. Le but, contrer l'expansion de la criminalité financière transnationale et du financement du terrorisme. Plus à l'est dans l'actualité, au Liban, Israël étend son offensive et déclare zone de combat une grande partie du sud du territoire. Cette annonce de l'armée aujourd'hui concerne les régions près du fleuve Zahrani, à une quarantaine de kilomètres de la frontière. Les soldats de Benjamin Netanyahou ont également appelé les habitants à évacuer avant de nouvelles frappes contre le Hezbollah. Depuis plusieurs jours, les opérations terrestres et aériennes s'intensifient. Dans les bombardements, hier, au moins 31 personnes sont décédées. Et dans la région aussi, Tel Aviv a annoncé ce soir avoir tué hier le chef militaire du Hamas. Mohamed Odeh est mort dans une frappe à Gaza, 11 jours après l'assassinat de son prédécesseur dans un raid israélien. Des attaques menées en dépit du cessez-le-feu toujours en vigueur dans la région. Et puis en France, les derniers mots prononcés par Nicolas Sarkozy devant le tribunal, est-ce que je vais y retourner? Le procès de l'ancien président de la République entré dans sa dernière phase ce mercredi. Pour rappel, le parquet général a requis 7 ans de prison à l'égard de l'ex-chef d'État pour association de malfaiteurs. C'est la fin de ce flash, merci de l'avoir écouté et bonne soirée sur Média.

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1: Et c'est un plaisir de vous retrouver pour On en parle en ce début de journée, en espérant que tout se passe à merveille pour vous. Notre ami Hamza à la réalisation, Aïd Moubarak Saïd à toutes et à tous, bonne fête de Tabaski à toutes les personnes qui nous écoutent actuellement. Restez avec nous, je vous donne le petit programme du jour, juste après une petite pause musicale qu'on démarre sans plus tarder avec Ava Max, Sweet But Psycho. Excellente écoute.

Sweet Pot Psycho, Ava Max sur Média au programme. Aujourd'hui, dans En Parle, on parlera tout d'abord des décisions qui se prennent au feeling et qui seraient apparemment nos meilleures décisions. Je vous donnerai tous les détails dans un tout petit moment. On parlera également beauté un peu plus tard et alimentation. Et bien sûr, pour la troisième et dernière partie dans En Parle, on se rappellera ensemble d'un échange que j'avais eu avec Sophie Alkhansa Bentami par rapport à l'affirmation de soi. Qu'est-ce que ça veut dire au juste? On a ensemble décortiqué un petit peu la thématique, puisqu'on voit ça un peu partout, notamment sur les réseaux sociaux, à toutes les sauces. L'occasion pour nous de démêler, on va dire, le vrai du faux. Voilà donc pour le petit programme du jour. Restez avec nous. D'ici là, je vous propose Calvin Harris, Sam Smith, Promises. Très belle écoute.

Ed Sheeran, Azizam sur Médien. Comme convenu, on parle donc de l'instinct, ou plutôt de ces décisions qu'on prend au feeling. Alors 35 000, apparemment c'est le nombre de décisions, et pas forcément au feeling, que nous prenons chaque jour. À ce rythme, le cerveau s'épuise, et pourtant il existe une autre voie plus ancienne et plus silencieuse que les neurosciences réhabilitent aujourd'hui avec sérieux: l'intuition. Ce gut feeling, cette certitude qui arrive avant les mots, n'est ni de la superstition, ni de l'irrationalité. C'est une intelligence du corps, une intelligence que nous avons pour la plupart appris à ignorer, malheureusement. Alors l'intuition repose sur un mécanisme précis: l'interoception, soit la capacité du corps à percevoir ses propres signaux. Le canal principal de cette perception, c'est le nerf vague, le plus long nerf du système nerveux autonome, qui traverse la gorge, frôle le cœur, descend jusqu'aux intestins. Mais surtout, remonte 80% de ces signaux voyagent du corps vers le cerveau et non l'inverse. Ces signaux atteignent la zone cérébrale impliquée dans la prise de décision, et ce serrement dans la poitrine, ce frisson sur les bras, cette gêne dans la gorge face à une situation, ce ne sont pas des caprices du système nerveux, ce sont des données scientifiques. Une étude menée par l'université de Cambridge a même confirmé ce lien dans un contexte inattendu. Les traders financiers qui résistent le mieux au marché, les plus volatiles, sont ceux qui savent lire leurs signaux corporels. Le psychologue Jared Benson, l'un des chercheurs les plus influents sur la prise de décision, va plus loin encore. Selon lui, l'intuition gagne en précision à mesure que l'expérience s'accumule. Donc si l'intuition est si fiable, alors pourquoi est-il si difficile de l'entendre ? La réponse, eh ben, c'est simple, c'est le stress. Sous pression, le système sympathique, donc celui de l'alerte, prend le dessus. Le tonus vagal s'affaisse, les signaux du corps se brouillent, et ce que nous prenons alors pour une intuition n'est souvent que la peur qui augmente. Quand le mental analyse tout, il se noie. Il tourne en boucle, compare et doute. On finit par choisir par défaut, par épuisement, ou sous l'influence des autres, et on ne sait plus distinguer ce qui est juste de ce qui est simplement la peur qui parle. Avant de suivre son intuition, encore faut-il savoir la reconnaître, car la confusion est courante. Nous confondons souvent l'anxiété anticipatoire avec un signal juste. Alors il y a 5 signaux forts à écouter. Déjà, elle se loge dans le corps, ventre, poitrine, gorge, et pas dans le mental. Elle est immédiate et calme, sans agitation. Elle s'impose comme une évidence, pas comme une menace, et elle repart aussi vite qu'elle arrive. Elle ne s'accroche pas, elle ne cherche pas à convaincre. C'est une information reçue, pas une démonstration. La peur, elle, argumente, elle insiste, anticipe, dramatise des fois. Elle revient sans cesse, cherche des alliés, construit des scénarios. L'intuition, elle, pose quelque chose, puis s'en va, tout simplement. C'est pas une faculté que l'on développe à la force du mental. C'est une information qui émerge quand les conditions sont réunies. Le vrai enjeu n'est donc pas de la chercher, mais de retrouver un état intérieur dans lequel elle peut circuler librement. Il y a aussi à prendre en considération la cohérence cardiaque, une pratique respiratoire validée par les neurosciences pour y parvenir. Le stress, en fait, active le système sympathique et noie les signaux intuitifs qui circulent principalement via le nerf vague. Et puis la cohérence cardiaque fait l'inverse. Pratiquée régulièrement, elle renforce le tonus vagal et bascule durablement le corps en mode parasympathique, celui donc du calme. Donc voilà, le rituel, c'est d'une simplicité déconcertante. 5 minutes assis, dos droit, une main sur la poitrine, l'autre sur le ventre. On inspire par le nez 4 secondes, on expire par la bouche 6 secondes. L'expiration longue active directement le nerf vague. Répétez 5 minutes, ce n'est pas une méditation, ce n'est pas du yoga, c'est tout simplement de la biologie. Voilà ce qu'on pouvait dire de l'intuition qu'on ne suit malheureusement pas assez souvent. Restez avec nous, on se retrouve dans un tout petit moment. Aretha Franklin, Respect. Très belle écoute.

Avicii Heaven sur Média 1. Si vous venez à peine de nous rejoindre, bienvenue à vous pour cette suite dans N'en parle. On parle désormais des bienfaits insoupçonnés du chocolat sur la peau cette fois. Donc déjà, premier bienfait et pas des moindres, un teint éclatant grâce à une meilleure régénération cellulaire. Le chocolat noir est riche en fibres solubles et en vitamines essentielles comme le fer, le magnésium, le cuivre, qui peut contribuer donc à améliorer la santé de notre peau de l'intérieur. Ces nutriments jouent un rôle crucial dans la régénération des cellules cutanées, favorisant ainsi un teint plus éclatant et une texture plus lisse. Il y a aussi un autre bienfait, des défenses naturelles renforcées contre les signes de l'âge. Au-delà de ses propriétés nutritives, le chocolat est également une véritable bombe d'antioxydants. Ces précieux composés agissent comme des gardiens de notre jeunesse en luttant contre les radicaux libres, principaux responsables du vieillissement prématuré de la peau. Une circulation sanguine améliorée pour une peau rayonnante, et ce grâce aux polyphénols qui sont présents en abondance dans le chocolat noir, qui peuvent favoriser une meilleure circulation sanguine en stimulant notamment la production d'oxyde nitrique. Une réduction du stress pour une peau apaisée. Le chocolat noir renferme également du magnésium, un minéral réputé pour ses propriétés apaisantes sur le système nerveux. En diminuant les niveaux de stress, le magnésium contribue à réduire l'inflammation dans

dans le corps, ce qui se traduit par une peau moins sujette aux affections cutanées comme le psoriasis ou encore l'eczéma. Choisir également le chocolat noir, une question de qualité. Si tous les types de chocolat ne se valent pas, il est recommandé de privilégier le chocolat noir à forte teneur en cacao pour bénéficier de ses bienfaits sur la peau. Donc on part à 70% minimum. Savourer un carré de chocolat noir de qualité peut donc être bien plus qu'un simple plaisir gustatif, aussi surprenant que cela puisse paraître. Cela peut aussi être un geste bien-être pour notre peau. Alors pourquoi s'en priver? Voilà ce qu'on pouvait dire des bienfaits insoupçonnés du chocolat sur la peau. Restez avec nous, on se retrouve dans un tout petit moment. C'est Michael Jackson qui prend la relève avec They Don't Care About Us. Très belle écoute.

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1: Ravi de vous retrouver pour cette suite d'On en parle. Si vous venez à peine de nous rejoindre, un plaisir de vous accompagner en ce jour de l'Aïd. Restez avec nous dans un tout petit moment. On parlera beauté avec des petites astuces pratiques à mettre en place. En attendant, c'est Pitbull qui prend la relève avec Give Me Everything.

Pitbull, Give Me Everything sur Média, comme convenu suite d'On en parle. On parle donc beauté avec cette tendance baptisée le mascara tubing, cette tendance maquillage qui apparemment va remplacer le mascara waterproof. C'est probablement la tendance maquillage la plus virale du moment sur les réseaux sociaux. Le mascara tubing se révèle être une véritable aubaine pour les yeux sensibles, facilement irrités par les démaquillants, ce qui le différencie d'un mascara classique. Là où les mascaras habituels déposent simplement des pigments sur les cils, les mascaras tubing possèdent une technologie conçue à partir de polymères en forme de tube, d'où le nom d'ailleurs, qui s'enroule autour des cils. Plus concrètement, cette technique importée de la Corée du Sud, quelle surprise, est surtout réputée pour cocher toutes les cases d'un mascara classique, c'est-à-dire apporter du volume et de la longueur tout en y ajoutant une dimension soin. Ces formules ne contiennent généralement pas de cire, au contraire, elles sont généralement enrichies en huile nourrissante. Donc il y a plein de marques qui proposent ce genre de mascara au moment du démaquillage. Rien de plus simple. L'un des principaux avantages du mascara tubing est de se retirer uniquement